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6: Alors, bonsoir tout le monde et bienvenue à Parole de femmes. Je suis accompagnée de mes chères femmes. Bonsoir, mesdames.
7: Bonsoir.
6: Écoutez, c'est une chorale à chaque dimanche. It is what it is.
7: Qu'est-ce que je pense qu'on va essayer de faire comme des d'autres voix pour les prochaines. Là, je te lance une idée. Donc,
8: oui, on pense en considération.
7: Exact.
6: Ouais. Nous sommes très contents de vous avoir ce soir pour encore une autre émission où nous, les femmes, nous pensons, nous ressentons, nous jasons, nous agissons. Écoutez, il y a beaucoup d'émotions dans Parole de femme.
7: Eh oui, eh oui.
6: Parole de femme, c'est des conversations parce que nous, on prend la parole ici, hein. On dit ce qu'on pense, on n'a pas peur de dire ce qu'on pense. Et on sort de l'ombre beaucoup d'idées, beaucoup de tabous, beaucoup de sujets, de conversations tabous, ce qui fait bienvenue à l'émission qui donne voix à tout le monde. Alors, si vous nous écoutez sur 1410 AM, CPAM, moi j'aime dire CPAM.
7: Yes.
6: Parole de femme.
7: CPAM.
6: CPAM. Mmh. Et tous ceux qui nous écoutent partout dans le monde, vous pouvez aussi nous rejoindre sur YouTube et sur notre lien sur CPAM. N'hésitez pas de nous laisser des petits commentaires sur notre page, la page YouTube de CPAM. On fera le plaisir de les lire et aussi de prendre note et de vous saluer. Je sais pas, mesdames, si vous avez des salutations aujourd'hui.
8: Oui,
6: let's go!
8: Oui, mais avant tout ça, t'as oublié de dire aussi qu'on a une nouvelle page aussi qui circule sur Instagram.
6: Oh,
7: yes!
8: Donc, ça me permet justement de pouvoir mettre notre belle page qui a été justement construite par mes merveilleuses.
7: Ah, voyons, Katia!
8: Stéphanie, bravo! Donc, ça me permet de pouvoir le faire circuler aussi sur mes stories. Donc, à cause de ça, je vous dis un grand merci, les filles, parce qu'il y a beaucoup de personnes qui m'ont envoyé des messages personnels pour me dire que dès ce soir, qu'ils attendent déjà l'émission. Il y a déjà, je veux saluer un artiste que j'ai découvert l'autre jour. Je sais, j'ai honte de dire que j'ai découvert l'autre jour, parce que ça fait longtemps qu'on se suit sur les réseaux sociaux. Puis c'est l'autre jour que j'ai vu l'immensité de cette personne-là. Donc, c'est du nom, oui, de nom. Sur sa page, on l'appelle Jesse Berthaud, mais il signe sur le. Il signe sa plume, mais son encre, sa passion du dessin, de l'art. Donc, Black Mara, je pense que c'est ça son nom. Si j'ai mal prononcé, envoie-moi un message pour me dire. Et aussi, je salue aussi une très bonne amie à moi, donc Sin, donc un surnom que je lui donne avec beaucoup d'amour. C'est, puis elle m'a même donné des petits conseils sur le sujet que nous allons amener ce soir.
7: Oh là là, j'ai hâte à entendre ça.
6: Cool. Stéphanie, est-ce que tu as des salutations à faire ce soir?
7: Ben oui, j'ai des salutations à faire ce soir. Je salue Patricia ce soir qui nous écoute. Donc merci d'être branchée tout le temps, de pouvoir faire cette belle écoute. C'est ça, donc merci à tout le monde. Merci à aussi, j'aimerais prendre le temps pour saluer. J'ai un auditeur qui écoute tout le temps, puis il sait jamais de me le dire. Je salue Adli, oh yes. Adlidia, donc je le salue ce soir. J'en ai plein de personnes, mais ce soir, je vais quand même restreindre les salutations parce que j'en ai d'autres. Il faut garder les autres pour les autres semaines.
6: Moi, je salue ma tante Yolande qui fête une nouvelle décennie très bientôt. Puis c'est vraiment une bénédiction de voir la vie, comme d'avoir une nouvelle année devant nous, ce qui fait, je la salue.
8: Bonjour, bonne fête, Yolande. Et en plus, Yolande, tante Yolande, en plus, Yolande, c'est une belle chanson de Tropicana, si vous l'avez jamais entendue, mesdames. Là.
7: Je vais peut-être l'envoyer cette chanson-là pour le jour, le jour comme vrai de sa mère. Je vais dire, tiens, c'est Katia qui me l'a donné. Peut-être qu'elle sait pas qu'il y a vraiment une chanson qui est dédiée à Yolande et tout ça.
6: Puis en revenant sur les pages, là, sur les réseaux sociaux, nous sommes un peu partout. Pour ceux qui nous suivent, vous pouvez nous suivre aussi sur TikTok, Instagram et Facebook.
8: Nous sommes partout.
6: Show us some love. Envoyez-nous de l'amour en nous suivant sur les pages. Commentez, on va lire vos commentaires, comme aimez, partagez, faites ce que vous devez ou savez que vous pouvez faire pour continuer la conversation. Mes chères dames, vous savez, la saison des mariages est là. En fait, le printemps est là. Aujourd'hui, il fait très beau. That's true. Mm-hmm. Hier, il faisait très beau aussi. That is very true. Et là, quand il fait beau comme ça, tu sens comme ça commence à...
8: Ça commence à sortir.
6: Même moi, là, vous voyez ce que je porte, là.
7: Ah, oui. tu sens l'été, toi.
8: Nous sommes dans la légèreté.
6: Pour ceux qui nous écoutent à la radio, je porte une petite... comment on appelle ça, là? Une petite affaire.
7: En tout cas, il y a des trous. Ça se voit qu'elle est dans la légèreté, elle.
6: Là, toi, tu fais pas l'été, ok? Avec ton affaire, là, c'est sûr que tu fais moins l'été. C'est pour ça que tu dis ça.
7: Non, ben, tu sais que je porte pas une grosse couleur, là. Je porte du gris, mais toi, franchement...
6: Voilà,
7: du gris,
6: il y a du noir, mais...
7: Katia nous bat tous.
6: Son dos est dehors. Ses épaules sont dehors.
8: Tout est dehors. Moi, je donne
6: everything
8: tout à vous. Les accessoires sont sortis.
7: C'est vrai. Les chaussures,
8: chaussures, talons qui quittent. J'ai même été dans un petit barbecue tout à l'heure, puis la personne m'a dit, je salue Godney, justement, Diana aussi, c'était les autres qui nous ont invités. Mon mari qui m'attend là-bas. Donc, tout le monde me dit, t'as été capable de te conduire avec des kikits? J'ai dit, oui, j'ai conduit avec mes kikits. Oui, monsieur, mesdames, mesdemoiselles, tout le monde qui m'écoute, oui, je conduis avec des kikits.
7: Hey, une femme exceptionnelle, ça?
8: Moi, oui. Mais quand je commence à être fatiguée, ne pas vous inquiéter, dans le coffre de l'auto, tout l'attirail est là.
7: Le tiroir est là.
8: Ah oui, les sapates, les bottes de pluie, tout y est. Mais aujourd'hui, pour faire bonne impression, pour faire honneur à la chaleur,
7: ouais, qui
8: alors,
7: est là.
8: Donc, je me suis présentée, me voici. La chaleur m'appelle.
7: Et tu as répondu.
6: Tu sais ce que j'aime avec Montréal, c'est que nous, là, dès que c'est l'été, on profite. On n'y est pas. OK? Non. On n'attend pas. Parce que là, hier soir, je suis sortie, puis dans l'après-midi, c'était beau. Puis vers 7 heures, il faisait frais, il y a plu. Fait, nous, à Montréal, on sait qu'on y est pas. Cette semaine-là, j'ai vu qu'il y a eu pas mal d'activités à Montréal, surtout avec...
7: Ben oui, il y a eu la F1 cette semaine passe aussi.
6: Au centre-ville.
8: Déjà.
6: Oui.
8: Quand vous dites semaine. F1, c'est Formule 1?
7: Oui.
8: Formule
7: 1,
8: c'est
7: oui.
8: déjà sorti?
7: Ben oui.
8: Moi, je pensais que c'était arrivé les premières semaines du mois de juin.
7: C'est ouais. ça, c'est plutôt...
8: C'est à l'avance, cette
6: Ils l'ont pogné quand même tôt.
8: Dans la même fin de semaine que la série de hockey qui était arrivée hier. Écoutez, j'étais très tranquille à la maison hier, parce que vous savez que mon mari, c'est un fan.
6: Je sais, j'ai pensé à toi.
8: Donc, moi, non, moi, je me suis enfermée dans ma chambre parce qu'il recevait des amis. Moi, je me suis fait toute petite, hein, puis j'ai été chercher mon magnétoscope, puis j'ai mis Dynasty, oui, Dynasty, avec John Colling, Linda Evans, John Forsythe, l'original, pendant que j'entendais le silence dans la maison. J'avais peur de sortir de ma chambre parce que mon mari, c'est un fanatique.
7: Mais c'est quoi qu'il y avait pour la... C'est-tu la F1 qui a vraiment commencé ou c'est comme la pré-saison?
6: D'après ce que j'ai dit, c'était vraiment commencé parce qu'il y avait beaucoup d'événements.
7: Parce que je vois des dates du 22 mai, là, je sais pas si c'est la même...
6: Ben, ça se peut que... Parce que c'est sûr que c'est pas une ou deux journées. Il y a comme tous les événements qui précèdent, puis après ça, comme plusieurs journées où l'événement se passe.
7: Mm-hmm.
6: Fait, je pense que c'est vraiment... Cette fin de semaine-là, ça l'a ouvert.
8: Donc, le Grand Prix, ça a vraiment ouvert.
6: Ouais. Parce qu'il y avait pas mal de...
8: Oh, ben vous voyez, donc le Grand Prix du Canada, c'est du 22 au 24 mai. Donc, ça veut dire que peut-être en fin de semaine, c'était peut-être un showcase qu'il y avait peut-être eu.
6: Ah, oh, j'ai vu beaucoup d'événements qui disent que c'était pour la Formule 1.
8: Mais les terrasses commencent à s'ouvrir, tout commence à s'ouvrir parce que le beau temps s'installe.
6: Ouais.
8: Puis, pendant qu'on parle de beau temps s'installe, comme on parle de notre sujet, qu'on va commencer avec notre sujet, qui a reçu des invitations pour mariage?
6: Moi, Magdala Castin.
7: Moi,
8: j'ai reçu aussi.
7: J'en ai reçu.
8: La question qui tue, avez-vous reçu des invitations payantes ou non payantes?
7: Moi, Katia?
8: Je peux répondre. Moi, j'en ai reçu, j'ai eu 3 invitations, dont un qui n'a pas été payant. Les 2 autres sont payants.
6: OK.
7: Toutes mes invitations sont payantes.
8: OK. La question qui tue, le prix. Ça varie.
7: Ça commence chaud, là! Je commence à sentir le...
8: On a une heure, donc on a une heure pour exploser. Alors donc,
7: exploser.
6: On va aller tranquillement.
8: Le prix varie de combien à combien?
6: Moi, de mon côté, c'était entre 160 et 200.
7: À peu près la même chose.
6: Ouais. C'est vraiment ça. Ça n'a pas dépassé 200, moi.
7: Mais j'ai déjà eu qui ont déjà dépassé 250.
8: Moi, je ne vais même pas me mentir. Je sais que j'ai reçu 2 invitations. Et puis, il y en a un, c'est moi qui paye parce que c'est de mon côté. L'autre, c'est du côté de mon conjoint, c'est lui qui paye. Rendu où est-ce que je suis rendu, où est-ce que je dois payer, puis c'est des personnes qui me tiennent à cœur, je ne regarde même plus. Et pour de vrai, je ne vais pas vous mentir, je ne sais même pas. Je sais juste que quand la date va arriver pour payer... Je paye et puis on passe à autre chose.
6: Okay.
8: Mais si on retourne dans le concept du payant, on s'entend que quand ça a commencé le payant, il y a peut-être presque une trentaine d'années à peu près, on était dans les 50 à 70 $ il y a une trentaine d'années.
7: C'est vrai.
8: Et aujourd'hui, le plus haut que j'ai entendu, moi, c'était 300 $.
7: J'ai entendu 350.
8: Bon, débattons.
7: Non, je ne sais pas c'est quoi qu'il y a là-dedans, là. Oh yes, je me remets parce que je sais que ça fait fureur parce que avec la saison du mariage qui est ouvert, je peux dire comme officiellement c'est ouvert parce que je peux déjà voir comme même tu sais dans les coulisses en ligne partout que les gens ont commencé à célébrer leur mariage puis les fournisseurs aussi ont commencé à ouvrir cette saison là tu sais il y en a que ce soit des mariages qui sont fermés parce que tu sais la saison le printemps c'est comme une saison de je dirais c'est la pré-saison un peu parce que ça va vraiment commencer tu vas avoir comme fin mai juin c'est là qu'il va avoir vraiment des mariages back à back à chaque semaine vendredi samedi dimanche aussi mais tu sais cette saison là tu vas avoir comme les gens qui veulent faire des mariages intimes qui vont aussi choisir tu sais début mai des gens qui veulent aussi faire mariage à l'intérieur donc rien de extérieur parce que la température est pas encore sur tu sais ça fluctue un peu tu peux avoir du beau temps aujourd'hui puis demain il fait moins 5 degrés donc il y a des gens qui sont un peu fébriles par rapport à ça, donc qui décident que je vais plutôt le garder à l'intérieur. Donc, ça fait comme si il y a quand même une partie qui décide d'aller dans la logique de célébrer le mariage plus qu'avant. Mm-hmm. Parce que moi, avant, ce que je réalisais, pour avant de rentrer dans notre sujet, les gens attendaient vraiment le mois de juin, de juillet pour pouvoir célébrer le vraiment l'été, là, oui. pour le faire. Ces jours-ci, les gens se permettent d'aller dans la pré-saison fin avril. Et puis d'extensionner même jusqu'à automne, jusqu'à genre fin septembre, début octobre. Parce que là, on a des surprises, parce que tu sais, tu peux avoir comme 25 degrés le 24 septembre. Là.
8: Il y a aussi les mariages destination soleil.
7: Destination soleil. Ça, c'est en tout temps aussi, ça se retrouve.
6: C'est notre option. Ouais. Mais juste avant qu'on rentre dans le jus du sujet, là, je sais que c'est un sujet qui est très chaud, ça fait jaser à Montréal. Nous, on aime ça parce que c'est des sujets importants où on sort vraiment du tabou. On veut juste dire que c'est un sujet qu'on... Moi, personnellement, je n'ai pas de jugement, OK? Ne vous sentez pas visés, mes chers auditeurs et auditrices. Je pense que les conversations comme ça, ce sont des conversations sociétales. C'est important qu'on les a parce que nous, ça nous fait penser, ça nous fait réfléchir et ça fait aussi avancer notre société. Où est-ce qu'on en va? Est-ce que c'est une bonne tendance? Est-ce que c'est une tendance qui a des bienfaits? Est-ce qu'il y a comme des choses à regarder, des conversations à avoir autour de ça? Ce qui fait, mes auditeurs et auditrices, avec beaucoup de douceur, nous rentrons dans le vif de notre sujet. On va approcher la première partie qui dit mariage pour le mariage payant. Il y a quand même pas mal de facettes, je trouve, pour le mariage payant. Mesdames, qu'est-ce que vous pensez du fait que les gens, des fois, ils disent que un mariage payant symbolise l'engagement sérieux des invités?
7: Bon.
8: À toi l'honneur, ma chérie.
7: Ben, un mariage...
6: C'est chaud.
7: Yeah, c'est chaud parce que un mariage payant qui symbolise l'engagement sérieux des invités peut dépendre de l'expérience de la personne, mais tout dépend de avec qui tu fais ton mariage. Tu comprends? Donc, si ton mariage, tu le fais puis tu veux inviter le tout le monde, là, tu sais, comme, OK, les personnes que ça fait depuis le secondaire, je suis pas parlé avec, mais je veux qu'ils soient là dans mon mariage parce qu'il faut qu'ils le voient.
6: La robe,
7: il faut qu'ils voient qui...
6: J'ai trouvé un mec.
7: Attends un peu, ouais. Il faut qu'ils voient qui j'ai choisi. Il y a personne qui sait comme ça, hein? Ils vont t'inviter au mariage parce que il faut que tu vois exactement le choix que j'ai fait. Je ne suis pas sortie avec n'importe qui ce que tu m'avais fait pendant que j'étais plus jeune.
6: Sur la cour d'école.
7: Hein? Je vais te montrer que cette parole-là que tu as... Que tu as dit. Peut-être que on ne sait jamais, mais il y a des gens comme c'est il y a vraiment cette dent là. Oui, le fait ouais de ok d'accord, il faut vraiment que ça paraît que etc. Donc si t'invites, je m'excuse monsieur, madame, tout le monde. Donc c'est sûr que là la notion d'engagement sérieux des invités, tu sais, ça peut être quelque chose d'autre pour toi, mais pour moi, notion de sérieux, ça dépend de qui. Parce que toutes les personnes que tu voudrais inviter, que, OK, moi, je vais peut-être plus parler vers le jeu, que je voudrais inviter, ce serait plutôt des gens que je sais qui ont une signification dans ma vie. C'est des gens que je regarde puis que je dis, ah, oh, ça, c'est quelqu'un qui... Puis je sais que c'est pas facile parce que j'ai, comme mes auditeurs le savent pas, mais j'ai déjà travaillé avec des personnes qui sont dans le processus de mariage pour pouvoir se marier le jour J. Et le choix de la liste est quelque chose qui est pas facile du tout parce que là, tu te dis qui je mets, qui je retire, des affaires de ce genre. Mais ton mariage, c'est inviter les personnes qui sont importantes pour toi. Point.
6: Mais moi, je dis que c'est pas toujours le cas. Okay? Oh, comme tu okay. dis, Stéphanie, c'est vrai que c'est inviter les gens qui sont importants pour toi, c'est vrai. C'est pas toujours le cas, puis on doit faire face à notre réalité de la communauté. Là, quand on parle des mariages payants, c'est une tendance qu'on voit beaucoup dans la communauté haïtienne, OK? Et on sait que, malheureusement, des fois, dans la communauté haïtienne, les gens, ils sont très de dernière minute. Les gens peuvent, en fin de compte, avoir des enjeux de « Ah, oh, ben, je viens », puis finalement, ils veulent venir, mais ça traîne. C'est pas parce qu'ils veulent... Je dis les choses vraies, guys. I'm really 100 ce soir. Comme c'est pas parce qu'ils veulent pas, mais soit les gens sont occupés, les gens pensent qu'ils peuvent attendre jusqu'à la dernière minute, puis les gens oublient que les mariés ont des délais en fin de compte. Puis c'est ça qui tue, parce que moi j'ai été, comme je suis jamais mariée, j'ai pas encore la bague, mais j'ai été du côté de fournisseur et de travailler avec des mariés. Puis je vois le stress, honnêtement.
8: Et je suis obligée d'aller avec la direction de Magdala. Pour l'avoir vécu. Alors, donc, Oui, c'est quelque chose parce qu'il y a des fois qu'on compresse les invités avec une date butoir. Et quand on donne une date, je ne vais pas vous mentir, la date change au moins 3 fois.
6: My God.
8: On donne une première date, la première date est dépassée, on l'extensionne, puis là, on l'extensionne pour une dernière fois avant de fermer, clôturer. Parce que quand on décide de clôturer, qu'est-ce qui arrive? C'est les fournisseurs. Une bonne partie, c'est les fournisseurs. Puis, beaucoup de personnes qui font les mariages payants, tu sais, c'est comme il faut qu'on réalise que le mariage payant, le montant que vous donnez ne va pas aux mains des fournisseurs.
6: Mm-hmm.
8: Ne va pas aux mains des fournisseurs. Ça va tout simplement dans votre cinq services. Dans le cinq services.
7: Ah, OK.
6: Oui. J'ai entendu ça.
7: Puis, quand on parle de fournisseurs, là, pour qu'on puisse comprendre, c'est vraiment comme on parle de le traiteur, le DJ.
8: Quand on parle de fournisseurs, on parle de DJ. On parle de célébrants, on parle de coiffeuses, on parle de photographes,
7: ouais.
8: On parle bon, de la
7: fleuriste,
8: place, de fleuriste, bon, ouais. J'ai oublié celui-là. On parle, écoute, on parle de tout ce qui est à l'extérieur du Saint-Service.
7: Mm-hmm.
8: Donc, on parle de tout. Puis, il y a des personnes comme qui veulent aussi avoir une troupe de danseurs, un saxophoniste. Donc, ça, c'est les fournisseurs. Donc, mm-hmm. Le montant que, en tout cas, moi, je parlais pour moi, le montant que, si, admettons, je te dis, moi, je me marie, puis c'est ce montant-là, ça couvre votre repas. Puis souvent, on rajoute un supplément sur le repas. Souvent, il y a des personnes qui font ça, parce que autrement, le repas peut aller, comme on dit, jusqu'à 300 $. Il y a certaines salles, parce que les salles de réception, maintenant, eux autres, ils sont maintenant, présentement, on est dans une frénésie, on doit chercher notre salle de réception, parce qu'on doit se prendre au moins, si on veut faire un mariage vraiment, un gros mariage, on veut faire un mariage qui est payant ou pas payant, il faut presque maintenant, aujourd'hui, qu'on se prenne un bon un an à l'avance,
7: exactement,
8: à cause, justement, les fournisseurs. Parce que juste avec la robe de mariée, c'est un an à l'avance, au cas si on doit la faire commander. Donc, déjà là, ça aussi, le prix de la robe de mariée ne rentre pas dans votre couvert. Parce qu'il y a beaucoup de personnes qui vont avoir le commentaire pour un mariage payant. Or, je vais payer votre mariage, je vais payer votre maison, je vais payer votre voiture de l'année, je vais payer ici. Non, non. Tu payes ton cinq services avec un bar open. Et juste le bar open, on serait supposé d'être encore plus cher, hein? Parce qu'on s'entend que quand on s'en va manger dans un restaurant, qu'est-ce qui fait le prix d'un repas? C'est quand tu décides d'acheter ta bouteille de vin.
7: Puis, c'est pas tous les mariages qui sont capables, parce que ce que je comprends, là, avoir eu des conversations avec des mariés, des gens qui étaient des futurs mariés, puis qui ont vraiment concrétisé cette partie-là, il y en a qui arrivent même pas à prendre le bar payant, parce que le bar payant, c'est expensive.
8: Le bar payant, c'est très cher. Il y a certaines salles de réception qui vont vous l'offrir dans le forfait, puis encore là, tout dépend du forfait, parce qu'il y a le bar normal et il y a le bar de luxe. Donc, le bar de luxe fait aussi pencher la balance aussi.
7: Ouais.
8: Mais j'en ai déjà vu, j'ai déjà été dans un mariage où est-ce que la consommation était au choix de l'invité. Donc, c'est nous autres qui devions décider si on voulait payer ou pas. Il y avait un bar qui était là, mais il n'était pas open.
7: Mais moi, ce que j'ai réalisé, c'est que des années avant la pandémie, puis de maintenant, comme, il y a eu comme une différence. Parce qu'on dirait que les mariages que j'ai été avant la pandémie, comme le bar là, c'était déjà comme open. Tu sais, il y avait comme une gamme de choses que tu pouvais déjà avoir dans ces mariages là. Exemple, le cocktail hour là, ce qu'on parle de avant la grande réception, l'entrée des mariés puis tout ça. Tu avais comme toute une table de plein de petites bouchées, de crevettes, de ci, de rouleaux impériaux et tout ça. Comme c'était déjà, puis ça c'est dans le prix de 70-80 $ là qu'on était
8: avant la COVID. 80 $
7: avant la COVID, je parle de avant la COVID 2000, je dirais 2015 à peu près. Oui.
8: Parce que le 80 $, moi j'ai connu le 80 $. Attends. Moi mon premier
7: 2014-2015, oui.
8: Non, avant ça, le 80 $, oui, parce que le 80 $ c'était dans les années de début 2000, c'était le prix pour aller dans un mariage. Je me souviens en 2018-2019 avant que la COVID soit là. J'ai été dans un mariage, j'étais déjà rendue à 160 $. Et j'étais en 2019.
7: OK, non, moi je n'étais pas rendue là. Là, je n'étais pas encore rendue là, ça c'est clair. Là, le plus que j'ai vu avant, comme quand je parle avant la COVID, je parle avant 2020, là, c'était 120 dollars à peu près.
8: C'est PI, on appelle ça. Ça c'est ouais. Non seulement tu payes pour le mariage, mais tu peux te permettre aussi de donner un cadeau.
7: Bah oui.
8: Parce qu'on s'entend que quand on parle de mariage payant, ça c'est mon opinion à moi.
7: Ouais.
8: Moi, quand je parle de mariage payant, je ne m'attends pas à recevoir un cadeau monétaire. Mm-hmm. Parce que déjà, on a payé le couvert, c'est déjà un cadeau en soi parce que la personne décide de payer et de venir participer. Donc, c'est sûr que je ne m'attends pas à recevoir un cadeau monétaire parce que la présence est parfaite. C'est comme aller, comment je pourrais vous dire, c'est comme les voyages de Destination Soleil.
7: Ouais.
8: Quand tu payes ton billet 1500 $ pour passer une semaine dans le soleil, je ne m'attends pas non plus que la personne ne me donne un cadeau monétaire parce que déjà, je viens de monopoliser ta semaine.
7: Mm-hmm.
8: Ton billet d'avion, 1500 fois 2 si t'es accompagné.
7: Ouais.
8: Donc, déjà, c'est beaucoup. Donc, c'est des affaires à tout prendre en considération lorsqu'on parle de mariage payant pour ou contre, en espérant que les personnes, nos auditeurs qui vont nous écouter, vont vraiment comprendre l'arrière du rideau quand on parle de payant versus les mariages qui sont non payants.
7: Mais c'est quel que soit le prix, là, puis tu sais, on peut parler de 80, 100, 120, 150, puis maintenant, c'est rendu jusqu'à 300, 350, comme on entend. Je pense que ce que tu dis, c'est vraiment important qu'on garde ça en tête, que pour le mariage payant, ce que moi, je vois pour le mariage payant, je trouverais que l'idée là-dedans, ce serait, OK, je paye pour le service que je vais recevoir, parce que le service, plus qu'il est fait dans un milieu... une salle de réception. Donc, on comprend que ceci ne devient pas un service qui est gratuit parce que la salle de réception est un espace qui est loué. Tu sais, c'est quelqu'un qui le gère. Donc, ça sort pas de tes propres amis qui sont capables de se mettre ensemble puis te dire, tu sais, on fait quelque chose au bord de chez nous. Puis, tu sais, ça finit là. C'est vraiment comme un espace que tu as été, une salle que tu as louée, puis tu sais, tout le setup que tu as fait. Donc, le décor, le service aussi, les plats, parce que ça coûte de l'argent. Il y a personne qui va rentrer dans un restaurant puis manger puis sortir gratuit. Là, tu le comprends, ça aussi.
8: Le décor n'est pas inclus dans le plat.
7: Parce que ça dépend des décors, parce qu'il y a des... Hey, qui veut dire que la salle ne donne à rien du tout?
8: La salle va t'offrir la salle, pour beaucoup de salles.
7: Ouais.
8: Ils vont t'offrir la salle, oui, avec la table et la chaise, mais t'as un choix de décor à faire. T'as un choix de décor. Donc, le choix de décor, c'est à part le plat. Parce que le plat, la minute que tu as dit à tes invités, c'est 180 $ le repas.
7: Mm-hmm.
8: 180 $ est payé. Mais tout ce qui est la décoration de la salle est au frais des mariés.
7: Oui, comme quand on parle de décor, comme tu sais, on parle de, exemple, le centre de table. Parce qu'il y a des places qui donnent le minimum. Il y en a qui vont donner le strict minimum. Puis il y a des fois, les gens vont décider que le strict minimum ne fait pas vraiment mon affaire parce qu'il est vraiment basique. J'ai besoin de quelque chose qui ressemble, parce que t'as souvent un thématique, ok? T'as comme une couleur de très spécifique que tu choisis qui va passer dans toute la journée, donc tu veux le voir sur tes filles d'honneur, dans ton cortège, dans ta salle, tu sais, il y a plein de choses qui deviennent importantes que tu dois agencer. Donc, décor, c'est quelque chose à part que tu dois régler, comme dans les coûts que tu dois mettre pour le mariage.
8: Oui, parce que comme on vient encore du mariage payant, quand on parle, exemple, on décide de faire dans une salle communautaire. La salle communautaire, elle est vide, donc c'est juste les tables et les chaises qu'on vous offre.
7: Exact.
8: Donc, à ce moment-là, donc c'est là où est-ce qu'on va faire affaire avec une wedding planner ou une personne événementielle comme Madame Jenny Xantusque ou bien Madame Marilyn Maroutière.
7: Yeah.
8: Donc, quand on va parler de ces femmes-là qui vont vous transformer une salle.
7: Hey, elles font des miracles.
8: Non, des miracles. C'est sérieux. Eux autres, là. Moi, j'ai déjà fait un contrat avec Marilyn quand je vais mourir un jour parce que c'est de toute beauté. Jenny Xantusque, pour avoir vu une salle, puis que je me suis dit, comment tu peux faire une fête là?
6: Pour la transformer.
8: Et j'ai vu ce que Jenny Xantusque a fait, puis c'est comme, oh! OK.
7: Ben oui, elle est capable de transformer.
8: Mais qu'est-ce que les gens ne comprennent pas?
7: Mais
8: ce que ces femmes-là font, ça ne rentre pas dans le prix de ton couvert. Ça, c'est un frais qui est complètement à part.
9: Oui. OK.
8: C'est pour ça que quand les gens me parlent de mariage payant, je paye pour ton mariage. Non, on paye, vous payez pour votre...
6: Mais
9: c'est un choix que tu fais. Hein?
6: Oui, j'aimerais simplement prendre le temps pour remercier et shout-out à tous nos fournisseurs. Moi, j'ai travaillé avec pas mal de fournisseurs. Il est déjà 8h30. Mm-hmm. Écoutez, ça va tellement vite. Le sujet est chaud aujourd'hui. On va revenir après la pause. Ça va très vite. Ne lâchez pas. Ne nous laissez pas demain, comme on dit. Alors, à bientôt, les amis. On continue. Mariage payant
9: ou non payant
6: ou pas payant.

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1: Rebonsoir, nous sommes de retour après la pause. Ça veut dire que la pause était tellement courte parce qu'on a dit tellement de choses sur le sujet que vous savez déjà, mariage payant ou pas payant. Et j'avais dit tantôt que je voulais prendre un petit moment parce qu'on a parlé de mariage, les points du mariage non payant, payant. C'est ça. Puis j'aimerais prendre le temps parce qu'on a parlé de comment il y a des fournisseurs qui peuvent transformer des salles. C'est comme le petit frais caché qu'on ne voit pas derrière ou bien derrière les belles réceptions ou bien les beaux événements de mariage que vous voyez. J'aimerais prendre le temps pour remercier tous les fournisseurs de mariage qui font un travail extraordinaire. Nous saluons les organisatrices, les planificatrices. Nous saluons les photographes. Nous saluons les fleuristes, comme vous avez dit tantôt. Tout le monde, les maquilleuses qui sont là pour accompagner les coiffeuses, les officiants. Il y a aussi les officiants qui sont là. Il y a beaucoup de gens qui font partie de la belle journée que les gens ont. Les gens disent d'habitude, leur journée de mariage, c'est l'une des meilleures journées de leur vie. Je dois l'expérimenter.

0: Mais bon, I digress. Ce qui fait, je voulais seulement vous saluer et vous dire merci de votre travail. Maintenant, on continue avec le point de mariage payant. Vous savez que on parlait de l'idée de solidarité communautaire. Les gens, il y a des gens qui disent comme, ben quand tu fais un mariage qui est payant, ben c'est tout le monde qui met ensemble pour pouvoir te permettre d'avoir un très beau jour en payant ton mariage.
1: Moi, je suis d'accord un peu. Je suis d'accord un peu parce que il y a des jeunes qui se marient, puis tu sais, ici je parle pas dans l'excès là. Il y a des jeunes qui se marient et qui voudraient faire quelque chose avec leur famille, leurs amis, vraiment quelque chose avec juste les gens qu'ils connaissent. Et quand tu fais ça, pour moi personnellement, c'est un plaisir de venir supporter ce jeune-là parce que je sais que quand je viens dans ton mariage, je viens payer la place que tu sais que je vais m'asseoir, manger, toutes les le kit de la soirée qui va se dérouler. Pour moi c'est un plaisir de le faire parce que je viens porter solidarité à ce beau jour-là pour toi, je viens assister aussi à quelque chose d'extraordinaire dans ta vie, mais c'est aussi un moyen de dire que quelque chose que toi tu es jeune, écoute, tu te maries à 25 ans là. T'as pas 30 000. Les mariages, c'est toujours si minimum, c'est 30 000 $ que ça coûte. OK? 30 000 $ Donc, pour moi, c'est...
0: On parle de... Il faut faire... Parce que j'aimerais simplement porter la nuance de salle de réception. On parle de mariage régulier.
1: On parle de la réception. Ou... On parle pas de la cérémonie, là. C'est pas ça. OK.
0: D'habitude, c'est qu'ils prennent l'argent.
1: L'argent, c'est la réception. C'est ça.
0: OK.
1: Ouais. Donc, pour moi, c'est important de dire, OK... Parce que sinon... J'apporte un cadeau. Je m'excuse là, mais il faut comprendre que ça c'est ça commence à me chose un peu parce que pour moi c'est un moment d'union que je viens partager avec toi. Donc si je viens les mains vides, je viens m'asseoir quelque part. Je sais que j'ai payé pour le mariage. Je viens les mains. Exemple, on va dire que j'apporte pas un cadeau, ok? Mais je paye pour la place. Je paye pour le service que je vais recevoir. C'est un cadeau que je te fais aussi. Sinon j'apporte le cadeau et je viens dans un mariage qui est pas payant. Mais combien de nous sont vraiment capables d'aller dans un mariage qui est pas payant et d'apporter un cadeau, puis un cadeau qui est digne des personnes qui vont se marier? Puis je parle pas de leur tête là, de la personne qui sont je parle juste comme tu vas te marier, tu sais que dans un mariage comme dans la vie, ça prend ça, tu comprends? Comme tu vas pas venir avec un OK. Viens pas avec 25 $ dans une carte, là.
2: On s'entend que les toasters puis les blenders, ça se faisait dans le temps des années tranquilles. Aujourd'hui, on s'entend que si on est conscient qu'on s'en va dans un mariage qui est non payant, OK? Donc, ça, c'est normal que vous mettez un montant. Et la façon comment mettre un montant, moi, c'est qu'est-ce qu'un Italien m'a déjà dit, ouais. Parce que les Italiens, eux autres, ils ne font pas de mariage payant. Par conséquent, comment élaborer le montant à mettre sur une carte, c'est de calculer le montant du repas fois 2. Okay. Donc, c'est ça que les Italiens vont me dire. Okay. Fait que moi, l'autre jour, je suis en train de penser à ça. Je dis, pour toutes les personnes qui critiquent justement le mariage payant versus le mariage qui n'est pas payant, à la fin, vous contribuer quand même au mariage, qu'importe, payant, pas payant. Mm-hmm. Parce que quand c'est pas payant versus le mariage payant, où est-ce qu'on peut se permettre d'arriver sans cadeau? Parce que exactement, la contribution est un cadeau, parce que ça confirme votre présence, c'est un cadeau, mais versus la personne qui dit « oui, je vais venir », son couvert est payé, mais qui fait d'absence.
1: Mais ce qui arrive, comme, tu sais, notre communauté, là, je sais qu'il y en a qui sont très solidaires, mais il y a une partie de notre communauté, là, je vous aime bien. Par contre, vous allez dans les mariages, mais vous amenez pas de cadeaux. C'est la réalité. Les gens, OK, plein de personnes vont dire, OK, moi, je veux un mariage qui est pas payant. Puis, ça, là, chaque personne a le choix de choisir qu'est-ce qui fonctionne pour toi. Mais si tu dis, OK, tu veux un mariage qui est pas payant, parce que c'est quelqu'un qui t'a invité pour venir dans un mariage. Je t'ai pas demandé de marier. C'est toi qui as décidé de te marier. Donc, tu m'invites, j'accepte l'invitation. Par courtoisie, amène un cadeau à la personne. Parce que c'est pour ça que je parlais tantôt que, comme, tu sais, tu peux pas choisir comme qui vient comme invité dans ton mariage, vaille que vaille. Tu peux pas juste dire que, OK, je vais choisir une amie du secondaire que j'ai pas parlé avec pendant 20 ans de ma vie, tu sais. Tu choisis des personnes qui sont significatives pour toi. Et parce que tu sais que ces personnes-là veulent vouloir célébrer ce moment avec toi. C'est pas juste venir manger et puis danser et puis d'être rentré chez toi, mais aussi comme faire partie de cette journée, de cette belle journée qui va rester gravée dans ta mémoire, qui va être importante dans ta vie à quelque part. Donc, tu viens pas, tu viens gratos? Pour moi, tu devrais amener un cadeau.
0: C'est vrai. Il y a des personnes qui disent que le mariage payant, de façon stratégique, c'est une sélection naturelle des invités.
2: Oui, t'as une sélection. Oh.
1: Moi, j'aurais sélectionné pareil, même si c'est pas payant. OK?
2: Ah. Non?
1: Oui?
2: Les deux, c'est des sélections. Puis je suis d'accord, les deux, c'est une sélection. Donc, déjà, si je prends un exemple pour moi, j'ai une grosse famille, puis mon conjoint, lui, il y a le pays au complet. Il y a le pays au complet. Donc, la sélection a été très ardue.
0: OK.
2: Oh oui, très wow. Ardu, très, très ardu. Parce que on ne voulait pas de personnes que ça faisait comme 10 ans, tu n'avais pas vu.
1: Ou
2: comme tu dis, quelqu'un du primaire, ah, j'ai pas, non. Non, non, c'est des personnes qui font partie d'eux. Puis comme je te dis, c'était quand même beaucoup. Mais quand même, à un moment donné, il fallait couper. Il fallait énormément couper. Donc, puis quand on regarde aussi pour les mariages aussi, quand tu dis non payant, j'aurais fait la même chose aussi parce que justement, étant donné que c'est non payant, puis tout sort de nos poches, à ce moment-là, oui, de 200 personnes, 250 personnes que j'aurais pu dire pour un mariage payant, mais parce que ça devient payant, je parle pour moi, moi j'aurais été du genre à dire ben, 50 personnes à mon mariage, 25 de ton côté, 25 de mon côté.
1: Ouais. Puis ta sélection, tu peux le faire de plusieurs façons aussi, parce qu'il y a des gens qui vont dire que moi, ma sélection, j'invite tout le monde. Par contre, je veux la confirmation des gens. Je veux la confirmation sérieuse des personnes qui vont venir dans le mariage. Parce que, on va se le dire là, dans le passé, ce qui arrivait, on est né dans une culture, surtout pour des afro-descendantes, où le mariage avant, on va dire pour les Haïtiens, c'était pas payant, tout le monde vient. Donc, ton ami peut te dire ce soir à 3 heures de l'après-midi, j'ai un mariage à 7 heures. Costume non prêt?
2: Oui.
1: Et puis tu dis, ben, ah mon cher, ça fait longtemps que je vais manger là. Oui, non, mal mangé.
2: Okay, laissez-moi vous raconter. On va vous dire des bêtises. Je me souviens quand je préparais mon mariage.
1: Ouais.
2: Écoutez, le mariage vintage, là, sous-sol, l'église, là, où on appelait nos mamies, puis on disait nos mamies, toi, tu fais le diri collé à moi, toi, tu fais le diri de jour.
1: Toi, tu fais le macaroni.
2: Écoute, on était partis pour ça, mon conjoint, puis moi, on était partis dans cette lignée-là. Qu'est-ce qui a freiné? C'est parce que je me suis dit, je me vois pas en train de faire un mariage où est-ce que tout le monde va se lever pour aller se servir eux-mêmes.
1: Mm-hmm.
2: C'est ça qui m'a bloqué.
1: Okay.
2: C'est le côté où est-ce que c'est pas dans une communion, c'est pas comme dans un baptême, c'est un mariage. Moi, ma conception du mariage, c'est que les gens se font servir.
1: Ouais.
2: Ils vont pas aller piocher, puis il y en a un qui prend plus que l'autre, puis quand t'arrives à dernier, pas rien pour manger. Mais j'avoue que dans les années 80, parce que moi, je suis la génération mi 70, on s'entend. J'en ai vu des mariages des sous-sols d'église qui étaient, écoute, mémorables encore aujourd'hui, puis que tout le monde participait, tout le monde amenait quelque chose. Les gens qui sortaient des États-Unis amenaient les bouteilles d'alcool. Parce que c'était comme ça à une certaine époque.
1: Mais c'était pas mauvais, hein? C'était vraiment du bon temps. C'était c'est bon chilling, et puis écoute la musique à gogo, manger, tu sais, tu prends une première assiette, deuxième assiette, let's go!
2: Oui,
1: on fête la vie.
2: Oui, les décorations, on faisait des décorations avec qu'est-ce qu'on pouvait trouver à l'époque dans les sous-sols d'église, je me rappelle, les sous-sols d'église.
1: Ouais.
2: Tout le temps bondé. À chaque samedi, il y avait un mariage dans un sous-sol d'église.
1: Écoute, t'avais ta petite mamie haïtienne qui te faisait le gâteau à 3 étages.
2: Oui, je me souviens de faire le gâteau à haïtien puis le gâteau aux fruits.
1: Hé, hey, gâteau à ananas, il faut pas l'oublier.
2: T'avais toujours une couturière dans la famille qui faisait tous les robes des filles d'honneur, qui faisait même les robes de mariée. Écoute, c'était
1: le bon vieux temps, mais là, Katia, les gens ont abusé, OK? Les gens ont trop abusé de ça. C'est pour ça que même si tu fais un mariage qui est pas payant, moi, je dirais qu'il te faut une liste. Tu dois savoir combien de personnes. Parce que pour moi, c'est important de ne pas gaspiller. Parce que tu rentres dans une nouvelle saison où tu as besoin de l'argent. Et c'est pour ça qu'on va en parler, là, on va dire, comme dans les mariages payants, puis les mariages qui sont trop chers, là. Des mariages que j'entends à 350 $, là. Écoute, this is too much. Parce que là, écoute, si tu as la capacité de le faire et que toutes les personnes dans ton environnement sont capables de le payer à 350 $, là, let's go. En fait, si toutes les personnes dans ton environnement sont capables de le payer à 350 $, peut-être que tu peux le faire gratuit puis les inviter toi-même parce qu'ils ont du budget. OK?
2: Moi, je ne voulais même pas l'avoir à 200 $. Moi, la minute que j'ai entendu 200 $, j'ai dit non, je refuse de faire payer les gens 200 $. Pourquoi? Parce que pour moi, c'était comme inimaginable. C'est comme dans ma tête, rendu à 200 $, comme tu dis, ben, il vaut mieux le payer soi-même, vraiment.
1: C'est ça.
2: Parce que, et quand on dit payer soi-même, c'était d'éliminer aussi beaucoup de personnes. Beaucoup, beaucoup, beaucoup de personnes. Tu sais, quand on s'entend, quand on regarde le mariage, souvent, il y a des gens qui vont me dire « Oh, il y a trop de monde dans ton mariage! Hein? » OK, mais une bonne partie des gens, c'est de la famille qui a mis de la nourriture dans notre bouche, là, tu comprends? Mm-hmm. C'est comme, il y en a qui se disent, c'est comme quasiment impossible de couper, tu sais, des personnes que tu côtoies, tu comprends? Mais, comme je te dis...
1: C'est très difficile.
2: Moi, j'ai connu des personnes dans ma vie qui ont fait des mariages non payants, puis qu'aujourd'hui, ils le disent aujourd'hui, à recommencer, j'aurais fait un mariage payant parce que il y en a beaucoup qui ne se sont même pas présentés.
1: Bon, ça c'est un autre phénomène. Puis c'est là que moi je reviens pour dire que dans le mariage qui est pas payant,
2: je laisse ce sujet là plus.
1: Moi si je fais un mariage pas payant là, écoute, des gens sont dans les mariages pas payants. Ils disent qu'ils vont venir, ils se pointent pas. Toi t'as mis de l'argent pour faire toute cette nourriture, préparer tes affaires de ce genre, parce que dans les salles maintenant, c'est par tête et par table. C'est comme ça que ça se calcule, là. C'est pas comme si tu t'as pris une salle de...
2: Et si une tête se rajoute, c'est un montant additionnel.
1: Exactement. C'est pas comme si tu as une salle, tu dis, OK, 300 personnes dans la salle, un prix fixe, que les gens viennent ou viennent pas, là.
2: C'est vraiment par tête.
1: C'est vraiment par tête. Donc, toi, quand tu décides à la dernière minute, t'as dit oui à cette personne-là, puis t'as pas d'enjeu majeur, puis tu décides de ne pas venir dans le mariage, tu fais payer à cette personne. Tu serais mieux de donner l'argent à cette personne. Tu serais d'appeler cette personne pour dire, je suis pas venue, combien ça t'a coûté de cet espace-là? Je te paye cet argent-là. Parce que quelqu'un qui rentre dans une nouvelle saison a besoin de se préparer pour des choses futures à venir.
2: Mais je veux dire, comme beaucoup de personnes que j'ai déjà entendu dire, bah, voyez,
0: Ben, moi, c'est là que je viens dans le concept de mariage non payant. Nous avons des gens qui disent ce n'est pas drôle, il faut se marier dans ses moyens. Il ne faut pas se marier au-dessus de ses moyens. Il n'y a pas de voyeur marié. Alors, vous respectez vos finances, vous respectez le montant que vous pouvez vous financer. Ça, c'est le premier point. Je vais juste rentrer dans le deuxième aussi, où les gens disent, on a parlé de ça durant la pause, c'était plus culturel. Le fait de l'hospitalité, de recevoir le monde, hein, recevoir le monde. Quand on reçoit quelqu'un dans la communauté, culturellement parlant, c'est donné, c'est une forme d'hospitalité. Mais parlons du fait que quand quelqu'un te dit c'est tu te maries au-dessus de tes moyens.
1: Bon, oui, c'est vrai, il y en a qui sont mariés un peu au-dessus de leurs moyens. Ouf! Il y en a qui se sont mariés vraiment au-dessus de leurs moyens. Parce que comme quand tu regardes le prix que ça coûte, comme, tu sais, de la place et tout ça, en tout cas, chaque personne doit regarder puis faire le calcul eux-mêmes. Il y a des gens qui se marient. OK, quand t'es jeune, t'es vraiment jeune, t'es dans tes vingtaines. T'as même pas encore passé 25 ans, OK? T'as fini cégep, là, à 21 ans. T'as combien de temps de travail sur le marché?
2: 4.
1: Des fois, c'est zéro parce qu'il faut que t'attendes un mois, 2 ans.
0: Stage.
1: Parce que tu dois faire du stage, plein de choses. T'as même pas eu le temps d'économiser autant pour aller faire un mariage dans une salle de réception my God!
2: Moi, je me souviens, lorsque je travaillais à la banque, il y a des années de ça, des parents qui venaient à la banque faire des emprunts pour des mariages.
1: Ouais.
0: Est-ce que c'est sage?
1: OK. Pour moi, tu dois... C'est sûr que cher est relatif, OK? Parce que quelqu'un dit OK, c'est... Mais si tu vois que ça fait 2 à 3 fois comme peut-être le montant que tu fais, que tu aurais juste pas... Tu serais pas capable de le payer à 2, 3, 4 fois, c'est le montant que tu gagnes, là, tu peux commencer à dire, c'est, this is too much for me.
2: Moi, tu peux commencer à le dire. Ce que je trouve que quand on dit que le mariage est au-dessus de leurs moyens, c'est quand le mariage est terminé, mais que tu dois encore continuer à payer les fournisseurs.
1: Ouais, mais on n'arrive même pas encore là, Katia, parce que juste le fait que toi, tu décides que tu vas faire payer les gens et que tu veux faire payer les gens un montant parce que tu veux que ces personnes-là couvrent totalement toutes les frais et les... Non, je parle de toutes les frais.
2: Celle-là, à un moment donné, il y avait un débat là-dessus. Je pense que c'était dans l'émission de Pascal Lavache. Elle avait quelqu'un aux États-Unis qui était comme 500 $, 450-500 $ le couvert. Mais elle ne déboussait rien. Qui veut dire que ses invités couvraient tout.
0: À ce prix-là, je comprends. Mais moi, ce que je voulais dire, c'est que au prix qu'on voit sur le marché ces jours-ci à Montréal, ça ne couvre pas tout.
2: Non, je vous le dis. Okay. Tu sais, c'est pour ça quand les gens qui sont très obstinés, moi, j'ai une anecdote là-dessus. Moi, je connaissais quelqu'un que à chaque année, elle recevait des invitations de mariage au point où est-ce que sur Facebook, elle se faisait aller très facilement en disant « Oh, c'est rendu qu'elle a tellement reçu d'invitations qu'on dirait que c'est son loyer qu'on est en train de râler dans ses mains. » Parce que les mariages, c'était à la centaine de dollars. Fait qu'à un moment donné, tout le monde était en train de dire « Ben non, pourquoi tu dis ça? » Mais dans ce temps-là, vas-y pas, parce que pour de vrai, dans le mariage, on te le dit, on t'invite, c'est oui ou c'est non. Mais la personne est en train de lapider les gens. Fait qu'à un moment donné, moi, je vois ça, je dis « Ben, ma chérie, rendu là, ne te sens pas offusquée lorsque mon tour viendra, puis tu ne recevras pas l'invitation. » Parce que tu as le choix, c'est oui ou non, mais de lapider les gens. Mais à un moment donné, elle, la même personne, raconte qu'à un moment donné, elle a rencontré une de ses amies d'enfance, puis elle dit « Oh, mais ça fait longtemps que tu es avec ta blonde, je ne comprends pas, c'est quand vous allez vous marier ?» Puis « Oui, on s'est mariés, mais elle était où mon invitation ?» Mais attends, les réseaux sociaux, tu t'attendais à quoi ? Que j'allais vraiment t'inviter. Fait qu'à un moment donné, les personnes souvent aussi qui vont beaucoup médire sur le fait que nous pas de voyer, mais c'est souvent ces mêmes personnes-là qui vont aussi vous demander pourquoi on n'a pas reçu notre invitation de mariage. Combien de fois, moi, qu'il y a des personnes qui sont venues sur mon pied pour me dire « Oh, j'attends mon invitation de mariage. »
0: Comme ça.
2: Je te jure. Et puis, il y en a « Oh, tu veux l'invitation? Si tu sais que tu es capable de le payer, moi, j'ai pas de problème. » Et ces personnes-là se sont jamais présentées. Mais ils demandent à recevoir leur invitation. Fait qu'à un moment donné, c'est simple, les amis. On vous envoie une invitation, la personne vous a choisi pour faire partie de son moment le plus magnifique. Que ce soit payant, que ce soit pas payant. Par respect pour ces personnes-là, que vous répondez le positif ou le négatif, mais par la suite, aller dénigrer qu'est-ce qui est contre votre valeur n'a pas de raison d'être non plus. N'a pas de raison d'être, où est-ce que vous allez vous afficher, parce que vous avez le droit, parce que moi, je ne suis ni contre ni pour. Moi, personnellement, pour ma part, faire un mariage, j'ai vécu 2 fois. Premier mariage, j'ai pas eu un gros mariage comme je viens d'avoir le dernier. Mm-hmm. Donc, je sais c'est quoi le non payé avec tous les artifices versus. Fait que moi, je suis vraiment entre les deux. Je reçois des invitations aussi, puis, je décide d'aller dans les mariages parce que j'ai une relation avec ces gens-là. Puis, le fait que j'ai une relation avec ces gens-là, comme je vous ai mentionné tout à l'heure, je ne vois même pas le montant. Mm-hmm. Je sais juste que j'ai eu l'honneur de recevoir une invitation. Si c'est dans la possibilité que je peux y aller, ça va me faire plaisir de y aller accompagnée. Autrement, je crée tout simplement, malheureusement, je ne pourrais pas y être. Et c'est fini.
1: C'est vrai. Il n'y a rien de gênant d'avoir un prix d'entrée, selon moi.
2: Oui.
1: Pour moi, il n'y a rien de gênant là-dedans. Tu sais, on peut décider d'avoir un prix d'entrée. Il n'y a rien de gênant non plus de vouloir faire quelque chose qui est non payant, que tu restes aussi dans les cadres que tu peux, comme afford ton mariage, tu restes là-dedans. Pour moi, tu vas choisir, tu vas faire ton choix. Je veux juste que les gens font un choix qui, pour eux et pour leur environnement, pour leur famille, pour leur entourage, qui a du sens aussi. Choisis quelque chose qui va fonctionner pour tes gens. À la fin de la journée, Chaque personne va choisir, est-ce que tu veux y aller ou tu veux pas y aller.
2: Puis les personnes qui se plaignent, vous faites le calcul pour les personnes qui vont se marier sans savoir vraiment qu'est-ce qui se passe là-dedans, à moins si vous avez déjà passé par là.
0: Oui, mais Katia, attends là, si on a 4 mariages cette année, c'est
2: quasiment... Tu choisis.
0: 1000 piastres.
2: Oui, mais tu choisis. Tu sais, tu fais pas que les 4. Comme moi, je t'ai dit, j'en ai eu 3. OK, donc un qui n'a pas été payant. Un, que ça vient de mon côté à moi, comme c'est de mon côté à moi, ça, c'est sur ma responsabilité. Puis l'autre, ça vient du côté de mon conjoint, c'est sa responsabilité, c'est lui qui décide si oui ou non on y va. Okay. Donc, c'est comme ça, nous autres, ça fonctionne. Mais j'en ai déjà reçu un été, plusieurs invitations. J'ai dû faire aussi une sélection pour dire oui, j'y vais dans celui-là, non, je ne vais pas dans celui-là. Parce qu'à un moment donné, il faut aussi que je regarde aussi mon budget, parce que je dois m'habiller.
0: Oui, c'est ça que j'allais dire.
2: Qu'importe si c'est payant ou ne pas payant, je dois m'habiller, je dois habiller l'homme, me coiffer, maquiller, mettre l'argent aussi dans la carte.
1: Mais
2: parce
1: oui.
2: que même si c'est payant, je mets
1: aussi. Tu peux aussi mettre de l'argent dans la carte.
2: Payant,
1: mais oui.
2: Je mets aussi de l'argent là-dedans que si c'est pas payant. Mais encore une fois, je vais pas être la personne qui va aller lapider ces gens-là parce qu'à la fin de la journée, c'est même personne-là qui lapide. Tu sais, qu'est-ce qui m'énerve? C'est méchant, qu'est-ce que je vais vous dire? Assoyez-vous, mes téléspectateurs.
1: Accrochez-vous.
2: C'est même personne-là, c'est ces mêmes personnes-là que tu vas voir payer gros cob pour aller dans un bal.
1: Bon. En tout cas, si tu plaignes pour aller supporter un ami avec quelque chose qui a de l'allure, et puis après ça, tu peux dépenser de l'argent dans quelque chose d'autre, si ça montre déjà quel genre de personne que tu es. Je dirais que conseil que je donnerais, surtout aux jeunes personnes, je dirais, regardez qu'est-ce qui est possible pour vous.
2: Et choisissez les personnes que ces personnes-là vous savez c'est, vous
1: c'est
2: vous
1: ça, exactement.
2: Si c'est payant ou pas
1: exactement.
2: Payant. Parce que c'est ça qui est important, même pour les voyages à destination soleil. Parce que destination soleil, je ne les fais pas tous. J'en ai peut-être fait 2 destinations soleil. Et à ce jour, je n'ai jamais regretté d'avoir fait ces voyages-là parce que pour moi, le mariage était magnifique. C'était des personnes quand même qui étaient assez proches. Et en plus, j'ai eu de belles vacances.
1: Moi, j'ai toujours eu la chance de supporter des jeunes personnes, des jeunes gens qui font un mariage payant. J'ai dit, ben oui, c'est important pour moi de venir supporter ton mariage. Je suis pas du genre à dire, oh, je vais venir payer parce que... Non, je vais venir supporter le mariage. Et les gens regardent. Les gens vont faire leur choix. Oui, ils vont décider, est-ce que c'est quelque chose qu'ils veulent ou qu'ils veulent pas. Puis toi, Magdala?
0: Moi, je dirais, votre mariage, vos règles. Faites ce que vous voulez. vous connaissez votre entourage, vous connaissez le monde qui est autour de vous. Alors, je respecte absolument le choix des gens. Par contre, pour aller en profondeur, je dirais d'avoir un petit peu de sagesse, ok, dans les préparations. Nous allons rentrer dans la saison, nous sommes en pleine saison de mariage déjà. Puis, ça ramène beaucoup de stress, ça ramène beaucoup d'anxiété aussi parce que c'est lourd quand j'accompagne les mariages.
2: Quelque chose que je dois dire avant de la fin de l'émission, n'attendez pas la journée du mariage pour rappeler la mariée pour dire « Oh, est-ce qu'on peut encore venir ?»
0: Ah non, ça c'est un non, ok? S'il vous plaît, respectez les...
1: Moi je dirais...
2: Vive les mariés.
1: Vive les mariés. Stressez-vous pas, choisissez qu'est-ce que vous voyez qui est bon pour vous et pour votre nouvelle saison. Ouais. Pas juste pour maintenant, mais aussi pour la nouvelle saison que vous allez rentrer là-dedans.
0: Bah, écoutez, que votre mariage soit grand ou intime, on vous souhaite beaucoup d'amour.
1: Yes! Bonne saison de mariage. Bonne saison de mariage. À tout le monde. Payant ou pas payant.
0: C'était Magdala avec vous, CPAM 1410. Je ne suis pas toute seule ce soir, j'étais avec
1: Stéphanie Castagne.
0: Et à dimanche prochain, même heure.
1: Merci tout le monde.
0: 20h. Bye tout le monde.
1: On se revoit la prochaine fois.
0: Bonne soirée. Bye bye.
1: À vous tous. Bye bye.

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2: Il est exactement 13h et quelques minutes avec nos gens Ernest Pierre pour le tour de la cour en ce 17 mai 2026. Jean-Ernest Pierre, bon dimanche, comment ça va?
3: Bon dimanche, Madame Asma Heurteloup, ça va toujours bien, même quand ça va bien mal, Madame Heurteloup.
2: Alors.
3: Et ça m'appartient, Madame Heurteloup.
2: Ah ben oui, tout à fait. Oh, je te le laisse aussi. Okay. je ne le prendrai pas pour toi, tu
3: non.
2: sauras.
3: Non.
2: Garde-le fort, fort. Alors, est-ce que les lacos sont plutôt tranquilles
3: donc,
2: aujourd'hui?
3: Non, pas vraiment. Bon, on n'avait pas prévu ça, mais il faudra en parler. Tu imagines qu'on est aujourd'hui dimanche à la veille de ce 223e anniversaire du drapeau haïtien. Ça serait une bonne chose, mais qu'est-ce que l'Arcaïen connaîtra demain? Les bandits se préparent déjà à faire le grabuge en Haïti. Donc, la cour de ce côté-là ne sera pas tranquille. Mais avant, on regardera le voyage en Chine de Donald Trump. Donald Trump qui a profité, en tout cas Xi Jinping, qui a profité de ce voyage où il a reçu Donald Trump vraiment avec tous les honneurs, tous les honneurs. Mais tranquillement, il a mis en garde Donald Trump en lui disant que Taïwan, c'est vraiment extrêmement important pour la Chine et ça risque de mettre les deux grandes puissances en foi, en difficulté, même, on pourrait dire, en guerre. Le mot « guerre » n'a pas été prononcé, mais Donald Trump a compris au point où, avant de quitter le territoire chinois, il a mis en garde Taïwan contre l'indépendance. Et puis, on regardera aussi Cuba qui chercherait donc, de Washington davantage, qui chercherait à inculper l'ex-président cubain, Raúl Castro. Pourquoi, Asma Heurteloup? Parce que l'ex-président Raúl Castro, président de Cuba, a fait ce que tout bon citoyen cubain ou d'un autre pays ferait si ils étaient dans la position de Castro comme président de son pays, hein, Raúl Castro. Un avion qui survole sans droit son territoire, ben, il l'a fait abattre, n'est-ce pas? Alors, on cherche à inculper Raúl Castro contre ce fait-là. Et puis, on parlera d'Haïti, on parlera donc de ce anniversaire à venir, demain lundi, du 223e anniversaire de ce drapeau, et puis des choses qui se font à l'haïtienne en Haïti, un ministère à la condition féminine et aux droits des femmes qui nomme comme directeur, pas directrice, un homme, hein? Mais Asma Heurteloup, dans quel pays...
2: On ne sait pas si c'est un homme.
3: Dans quel pays qu'on vit, mais en Haïti, un homme, c'est un homme. Un homme, c'est un homme. Et puis, on regardera le fait que Didier Fizeme, Alix, dit qu'on veut avoir des élections, ne serait-ce qu'à la fin de l'année, hein? On parle du mois de novembre pour débuter le premier tour des élections. Est-ce qu'on aura des élus le 7 février 2027 à Asma Heurteloup? Je ne le sais pas, je ne suis pas trop sûr.
2: En Haïti, tout est possible.
3: Ouais.
2: Même ce qui ne fonctionne pas est possible.
3: Mais en Haïti aussi, on a la foi. Avec la foi, tout est possible.
2: Ça dépend en qui on a la foi. Alors... Alors, Ernest, la Chine et Donald Trump, ou plutôt...
3: Oui, un voyage en bonne et due forme qui était attendu. Il s'agit quand même de la rencontre de deux puissances, les deux premières puissances mondiales. Super puissance mondiale, n'est-ce pas? Qui arrive dans un contexte géopolitique extrêmement difficile avec cette guerre entre Israël, États-Unis contre l'Iran, n'est-ce pas? Et cette guerre qui touche un peu tout le monde, qui fait en sorte que les cours du pétrole augmentent sans cesse et qu'il y a même une inflation généralisée qui nous guette, et cela à travers le monde. Donc, c'était attendu et on voulait savoir ce que Donald Trump avait à dire à Xi Jinping. Bon, on commencera par l'accueil qui a été vraiment des plus cordiales et vraiment comme Donald Trump les aime, tapis rouge, fanfare militaire, les enfants, et on a tout fait du côté de Xi Jinping pour que Donald Trump soit reçu comme, pas un président, mais comme un roi, hein, n'est-ce pas? Alors, Donald Trump, nous, de notre côté, on attendait Donald Trump, parce qu'en général, quand les Occidentaux visitent la Chine, ils aiment le marché chinois, il y a un marché très large, n'est-ce pas? Mais on a toujours tendance, les grands pays occidentaux, à dire à Xi Jinping, attention, hein, faut respecter les droits de l'homme. Hein? Et cette fois-ci, Donald Trump n'a pas parlé des droits des Ouïghours ou gens comme ça, là, non, de quoi je me mêle, n'est-ce pas? Il était là, probablement enquêteur, n'est-ce pas? Pas comme enquêteur, mais enquêteur pour quêter. Pour quêter l'intervention de Xi Jinping, parce que Donald Trump a une guerre qu'il doit abandonner et il a besoin d'une façon, comment dirais-je, miraculeuse d'abandonner cette guerre, ce front de guerre, n'est-ce pas, sans perdre la face. Et Xi Jinping, qui est un bon chomi-chomi des Iraniens, n'est-ce pas, en autorité, pourrait, parce qu'il fait affaire avec principalement avec l'Iran pour des questions d'hydrocarbures et tout ça, alors comment faire, parce que la fermeture du détroit d'Ormuz nuit aux affaires entre l'Iran et la Chine, n'est-ce pas? Alors, comment Xi Jinping pourrait conseiller les Iraniens à abandonner ce détroit d'Ormuz, n'est-ce pas? Et en tout cas, les droits qui sont réclamés par les Iraniens sur le passage dans le détroit d'Ormuz. Et là-dessus, on a pipé mot officiellement, mais ça veut dire que Donald Trump n'a pas eu de bonne réponse, parce que là où les Chinois ne se sont pas prononcés, mais on entend Donald Trump annoncer à grand renfort de publicité, n'est-ce pas, ce qu'il vient d'obtenir comme contrat avec les Chinois, des avions qui seront vendus, des avions de commerce qui seront vendus par les États-Unis. On parle de 200 avions qui seront vendus, mais la Chine n'a pipé mot, n'est-ce pas? Des accords commerciaux, la Chine n'a rien dit. Tout ce que la Chine dit officiellement, c'est que il faut faire attention avec le rapport qui est jusqu'au moment où on se parle assez cordial entre la Chine et les États-Unis par rapport à Taïwan, n'est-ce pas? Parce que ça risque d'amener à une escalade entre les deux grandes puissances. C'est tout ce qu'on sait.
2: Eh oui. Et aussi, Donald Trump, quand il a averti, si on veut, mais comment on dit ça, Mais pas trop fort, hein, qu'il n'accepterait pas aucun pays qui, en parlant de Taïwan, évidemment, ait déclaré son indépendance. Et, alors qu'il sait, ça c'était pour flatter Xi Jinping dans le bon sens qu'il a dit ça. Mais Donald Trump sait très bien le poids de Taïwan dans le monde. Il le sait très bien. Et s'il se mêle trop dans ce dossier-là, ben il risque de faire en sorte que les États-Unis prennent la pente descendante beaucoup plus vite. Et ça serait pas juste les États-Unis, ça serait le monde entier. Parce que le grand fournisseur du monde est bien Taïwan.
3: Mais aussi la Chine. Hein? La Chine fournit pas mal. Hein?
2: Oui, la Chine fournit pas mal, mais je crois que Taïwan est en avance un peu sur la Chine. Bon. Il n'y a rien que Taïwan ne produit pas. Alors, et Donald Trump a besoin de ce pays-là. Il en a besoin, et tout autant qu'il a besoin de la Chine. Alors là, il est pris. S'il est mal pris dans cette guerre qu'il a déclarée en Iran, il est aussi pris présentement entre la Chine et Taïwan.
3: Mais je comprends qu'il est beaucoup plus facile pour Donald Trump de parler aux Taïwanais dans le sens que oui, on vous supporte, mais écoutez, on ne pourra pas, au nom de la géopolitique, vous fournir des armes si jamais vous devez vous comporter en pays indépendant face aux Chinois. On a fait la promesse à Xi Jinping qu'on ne vous fournira pas des armes. Si vous êtes dans une guerre entre
2: la Chine
3: et vous-même, justement, vous êtes pris dans cette guerre-là, eh bien, ça va nous faire énormément de kilomètres avant d'arriver pour venir vous aider.
2: Ben, il n'est pas il dit a parlé qu'il viendrait. De 15 kilomètres?
3: Il ne pourra...
2: De 15 000 kilomètres.
3: Il n'a pas dit qu'il viendrait aider, mais ça prendrait vraiment une très longue distance. Voulant dire, ça risque de se passer entre vous, un Taïwanais et les Chinois. Donc, c'est un avertissement suffisamment clair, alors que la politique américaine par rapport à Taïwan a toujours été de supporter Taïwan. Et là, c'est un désaveu officiel que Donald Trump vient de faire à Taïwan.
2: En Taïwan, ben oui, mais c'est un président qui n'a pas de, comment je dirais là,
3: il n'a pas de retenue, hein?
2: Non, pas du tout, pas du tout. Et d'autant plus, Donald Trump est un, moi je le vois comme un gros bébé, hein, qui avance mais il ne sait pas où est-ce qu'il s'en va, qui dit à peu près n'importe quoi pour faire plaisir à un et faire plaisir à l'autre, alors que en faisant ça, tu te mets encore plus dans la chenoute. Et la Chine lui a bien dit, ce qui est important pour nous, c'est la question de Taïwan. C'est la plus importante dans les relations entre les deux pays. C'est ce qu'il a dit, Xi Jinping. Mais il n'a pas peur, il a peur un peu compte tenu de cette déclaration mettant Taïwan devant les faits qu'il n'en est pas question, mais une fois rendu aux États-Unis, Donald Trump peut carrément tout changer, parce que il va se sentir coincé aussi là, tout comme il est coincé avec la guerre en Iran. Mais enfin,
3: ce qui est important, c'est de comprendre surtout, et moi j'ai vu Donald Trump avec une image défaitiste, dans le sens que vous avez deux nations qui se disputent l'hégémone du monde, c'est-à-dire la première puissance, la place de qu'occupe le pays qui arrive donc en tête pour ses réalisations, pour son économie, pour la force de son armée. Donc, vraiment sur presque tous les plans. Et vous avez ces deux pays qui se disputent cette première place. On sait que les États-Unis sont en déclin, n'est-ce pas? On sait que la Chine est la puissance montante et Donald Trump le sait, n'est-ce pas? Et vous arrivez là, vous êtes obligé d'aller quêter une intervention de votre ennemi, n'est-ce pas? Si votre ennemi a besoin que vous vous cassiez les dents, n'est-ce pas? Ah ben, on vous laisse avec votre épine dans les pieds et dans la bouche, n'est-ce pas? Et vous arrivez à vous casser les dents et il prend votre place, n'est-ce pas? Donc, ce à quoi le monde vient d'assister, je pense, si besoin était, c'est une passation de titre qui va se faire lentement dans les prochaines années. Et Donald Trump, n'a pas le choix avec le type de politique qu'il a adopté. Le type de politique, c'est d'avoir que des ennemis dans le monde, n'est-ce pas? Tous les alliés deviennent des ennemis, pendant que la Chine n'a que des amis dans le monde, sauf Taïwan.
2: Oui, mais oui. Et ce président-là, s'il en est vraiment un, est tellement imprévisible, même pas imprévisible, incohérent. Vous vous rappelez sa position lorsque le premier ministre McCarney a été en Chine et a conclu des accords avec la Chine? Comment il a critiqué le premier ministre?
3: Non, c'est
2: Et
3: non, non, la politique des Américains, fais ce que je te dis, ne fais pas ce
2: ce
3: que
2: n'est
3: je
2: pas
3: fais.
2: ce que je fais. Exact. Et aujourd'hui, il est allé là-bas pour faire quasiment la même affaire. Et d'autant plus, il a dit qu'ils sont prêts, les deux, ils ont eu un accord pour respecter tous les accords commerciaux.
3: Faut dire aussi que McCarney avait pris une entente sur la voiture électrique des Chinois, n'est-ce pas? Et alors que les États-Unis et le Canada avaient une entente pour boycotter justement les voitures électriques chinoises. Et effectivement, le Canada avait mis des tarifs de 100%, je crois, en tout cas énormément de tarifs sur les voitures chinoises. Et maintenant, ça commence à rentrer au Canada parce que, bon, Donald Trump a viré capot, n'est-ce pas? Eh bien, il était clair que le Canada, dirigé par un premier ministre qui a à cœur les intérêts des Canadiens, a changé également. Et Donald Trump, quand il fait ses affaires, quand il signe des ententes ou quand il dit qu'il a des ententes qui sont signées, n'est-ce pas? Eh ben, c'est ses affaires avec ses partenaires commerciaux, il n'a pas de compte à rendre à personne, hein?
2: Voilà. Et il n'invite personne, mais lui, tout le monde lui doit tout à ce
3: Ouais.
2: monsieur-là. Même pour aller faire un petit pipi, il faut demander pardon, la permission à monsieur Trump.
3: Absolument.
2: Deuxième la cousine
3: Ma deuxième la coup, c'est Cuba. Hein, c'est pas
2: là,
3: reconnu.
2: ça me dépasse.
3: Oui, vraiment, là, c'est quelque chose vraiment qui me dérange énormément. Je pense que ça dérange le monde. Je ne suis pas sûr de ce que j'avance, que ça dérange le monde, parce que le monde a quand même une puissance face à Donald Trump. Tout le monde a déjà vu le haut, le dessus et le dessous de Donald Trump, à droite et à gauche de Donald Trump, en haut et en bas de Donald Trump. Maintenant, pourquoi on ne peut pas dire à Donald Trump assez, c'est assez par rapport à Cuba? Qu'est-ce que Cuba peut contre les États-Unis depuis au moins les 60 et quelques années qu'ils vivent côte à côte et que Cuba a pris son indépendance, entre guillemets, des États-Unis en faisant une révolution. Qu'est-ce que ça a dérangé? Qu'est-ce que ça dérange encore? Et maintenant, vous voulez vraiment aller à l'encontre de cette politique, n'est-ce pas? Pas juste d'influencer la politique, vous voulez imposer votre vie. Comme quoi on devrait revenir à la situation avant la révolution, n'est-ce pas? Et lorsqu'on regarde la situation des Cubains avant la révolution, c'était peut-être un peu plus de free-for-all dans ce pays. Mais est-ce que c'était un pays où on avait le niveau d'instruction qu'on a, le niveau de vie qu'on a aujourd'hui, sinon qu'une vie de, comment je dirais, de free-for-all, n'est-ce pas? Fait de vraiment libertinage, parce que ce n'était que ça à Cuba, où les États-Unis allaient passer le week-end et revenaient chez eux tranquilles, dans une vie arrangée, alors que Cuba, c'était un bordel, n'est-ce pas, où les Américains allaient danser le Kalinda, n'est-ce pas. C'est pas normal qu'on veuille, tout simplement parce qu'un président a pris des dispositions. Il y a un avion non identifié qui traverse, parce que tous les pays ont leurs règles, n'est-ce pas? Les pays organisés ont leurs règles. On vous soumet de vous identifier, vous ne vous identifiez pas, on descend l'avion. C'est bien normal, hein?
2: Pourquoi mais tout à fait normal.
3: Aujourd'hui, vous voulez procéder à un président âgé de plus de 90 ans, n'est-ce pas? Un ex-président, n'est-ce pas? Qui est Raúl Castro. Là, je trouve que les États-Unis vraiment dérange et avec Donald Trump, et le monde entier dérange également, parce que le monde entier, Mark Carney compris, ne peut pas rester, assister vraiment à tout ça sans dire un seul mot du doigt du côté de Donald Trump. Tout simplement dire à Donald Trump, assez c'est assez.
2: Oui, et puis d'autant plus que moi, je pense que McCarney a quand même une bonne influence sur plusieurs autres pays. Il aurait pu, s'il ne veut pas le faire tout seul, il aurait pu chercher une coalition pour dénoncer ce geste-là de Donald Trump. Ça fait quoi là? Ça fait plusieurs années que c'est arrivé cette affaire. Et c'est aujourd'hui, tu as déjà été président des États-Unis. Pourquoi c'est aujourd'hui que tu veux t'attaquer à Cuba? Qu'est-ce que Cuba t'a fait entre ta première présidence et celle-ci là? C'est fou. Et combien de navires étrangers que Donald Trump a intercepté, a tué des passagers, a tué des capitaines, supposément.
3: C'est des trafiquants de drogue, etc. Aucune preuve n'a été faite là-dessus.
2: Mais voilà.
3: C'est autant de choses. Quand on critique Donald Trump, mais oui, il faut critiquer les autres aussi. Il faut critiquer les autres, parce que tout ce que fait Donald Trump, puisque personne ne dit mot, ça veut dire que tout le monde accepte qui se passe, que fait Donald Trump, et qu'on sait injuste. C'est pas normal que ça se poursuive comme ça.
2: Non, pas normal. Alors, Jean-Ernest, troisième la cour.
3: Oui, troisième la cour. Bon, on va regarder, on dit que je préfère laisser ce dernier sujet pour Haïti, le drapeau haïtien en dernier lieu, parce qu'il y a d'autres choses. Avant le drapeau haïtien, il y a donc des situations. Des fois, on dit que c'est banal, n'est-ce pas? Mais on va comprendre, lorsqu'on analyse ces gestes-là qui sont posés dans notre pays d'origine, on va comprendre comment que le pays est mal dirigé. Un ministère à la condition féminine, en général, le ministre ou la ministre de ce ministère doit être une femme. Hein, doit être une femme. Et pourquoi pas, la directrice doit être une femme. On ne peut pas avoir une directrice, mais masculine, si je devrais dire, n'est-ce pas? Ça n'a pas rapport. Vous ne pouvez pas nommer un homme comme directrice de ce ministère à la condition féminine. Qu'est-ce que nous, les hommes, nous savons de la condition féminine. La condition féminine commence par la femme elle-même, n'est-ce pas? Par la femme dans ce qu'elle a de femme, que nous n'avons pas, nous les hommes, n'est-ce pas? Donc, si vous voulez diriger ce ministère, il faut que vous en soyez vraiment convaincu, que vous soyez femme d'abord. Je pense que ça fait du sens, ça tombe sous le sens, comme on dit, n'est-ce pas, qu'on ne peut pas donner la direction d'un tel ministère à un homme. Alors, il ne faut pas chercher longtemps ailleurs. C'est quand il faut nommer quelqu'un, on nomme quelqu'un pour lui donner un job, un poste, n'est-ce pas? Et ça, là, si le quelqu'un qu'on doit nommer, même s'il s'agit d'un poste qui ne sied pas à la personne, mais on va le lui donner, puisque c'est lui qui doit avoir le poste pour qu'il ait un job, n'est-ce pas? C'est pas la compétence, c'est pas la qualification, parce que dans ce cas-ci, un homme est déjà disqualifié et de très loin, n'est-ce pas? Pourquoi on fait ça?
2: Mais on a pris pour prétexte qu'il a beaucoup d'expérience, qu'il aurait toutes les qualifications pour occuper ce poste-là et tout. Mais c'est parce que dans ce pays-là, là, les gens, les hommes au pouvoir, n'ont aucun respect pour la population, mais aucun respect. Comment veux-tu? Je ne dis pas que la directrice qui était là avait fait ce qu'il fallait. Hein, devait être là parce qu'elle était compétente ou peu importe.
3: Mais au moins, il y a dans tout ce foutu pays une femme avec autant de qualités, sinon plus, que ce directeur qui a été nommé.
2: Ben oui. Et en plus, c'est que les dirigeants, ils s'en foutent de leurs gestes et de la population par rapport à leurs gestes. Ils sont au pouvoir, ils ont le droit de décider, ils font du... Ça, c'est du n'importe quoi. Même un bébé n'aurait pas posé un tel geste. Ça n'a pas de sens. Ça discrédite complètement, mais complètement le gouvernement. Ça, comment veux-tu? C'est comme si... Alors, hier, quand j'ai vu cette affaire-là, je me suis dit, peut-être que c'est parce que l'armée a toujours appartenu aux hommes et que tranquillement, pas vite, des femmes intègrent l'armée, et pas en Haïti, là, intègrent l'armée à tous les niveaux. À tous les niveaux. C'est peut-être ça qui a fait en sorte que lui, il se dit, bon, ben garde, je peux nommer un homme pourvu qu'il a les compétences. On n'est pas dans le même... Si c'est ça, on n'est pas dans le même dossier du tout. Du tout.
3: C'est tellement, pour moi, inadéquat, insensé. C'est comme un ministère où tu devrais nommer un homme ou une femme, un être humain, et tu as nommé un animal. Tellement différent. Ministère. Mais tu vois, c'est comme aussi simple que ça, là. C'est une femme, c'est la place d'une femme, et la place d'une femme, c'est la place d'une femme. Il y a des places, oui, qui sont destinées à des femmes. Pas à un homme ou à un... je ne sais pas, peut-être que c'est une femme qui ne porte pas son...
2: Mais c'est ce que je t'ai dit à l'ouverture.
3: Qui ne porte pas son nom, mais qu'il s'habille en femme, et puis voilà, le tout sera...
2: Et ça, c'est une théorie. Jean-Ernest, si tu veux, on fait la pause.
3: Oui, Madame Hurtel.
2: On peut y aller? Nous sommes de retour avec Jean-Ernest Pierre pour la suite et fin de ce LACOU du dimanche 17 mai 2026.
3: Alors, Madame Hurtelou, à quand les élections en Haïti? On se rappelle que le Conseil est sous le gouvernement antérieur, le règne des présidents, n'est-ce pas? avait décidé, le conseil électoral avait dit qu'il devrait y avoir des élections cette année 2026, et on avait même donné une date vers le mois d'août pour le premier tour, etc. Et c'était clair, mais avait toujours dit oui, il va y avoir des élections à condition que, premièrement, il y ait une situation sécuritaire dans le pays et deuxièmement, qu'il y ait un budget pour cette élection. Alors, effectivement, ça a pris du temps. Ça a pris du

0: donc de changer de gouvernement et d'un gouvernement de président, de 9 présidents, on est arrivé avec un gouvernement avec un seul président, un seul premier ministre, n'est-ce pas? L'homme qui dirige tout. Et le CEP a présenté un budget que le premier ministre président estime qui est trop élevé et de beaucoup et de trop loin trop élevé. Le conseil électoral a expliqué effectivement de ce budget-là, il faudra payer des arriérés de salaire, qu'il faudra payer des dettes de l'ancien conseil électoral qui n'ont pas été acquittées, etc., etc. Donc, ça prend beaucoup d'argent. Et a fait quand même une petite réduction. Mais aujourd'hui, on parle de sécurité. Le conseil électoral provisoire dit ça prend la sécurité d'abord. Et là-dessus, on ne voit pas rimaille, tu connais ce mot français, rimaille de cette sécurité, Asma, c'est que l'Artibonite est toujours en ébullition, l'Ouest est en ébullition, n'est-ce pas, juste à côté hein, de Port-au-Prince, on est en ébullition, de sorte que le Premier ministre a pu dire, oui, moi je veux des élections, on va en avoir. Et à la fin de l'année 2026, à la fin de l'année 2026, on suppose, et le CEP, qui ne répond pas officiellement, dit oui, c'est possible à la fin du mois de novembre. Mais quand on regarde ça, Asma, on sait que généralement, il y a une prestation de serment parce que c'est constitutionnel le 7 février pour les nouveaux élus après une élection. Mais si on fait un premier tour à la fin du mois de novembre, est-ce qu'on aura suffisamment de temps pour réaliser le second tour et à faire une installation des élus, du président, de tous les élus, le 7 février 2027? Ah, je ne prendrai pas une gageure là-dessus.
1: Bon, moi non plus, parce que l'essentiel à la réalisation de ces élections, c'est la sécurité, alors qu'on ne voit pas vraiment de volonté pour régler cette situation de sécurité. Le Premier ministre a déclaré que le budget était trop élevé, mais il n'a rien compris, il n'a absolument rien compris du budget. Moi, c'est ce que je pense. Et avant même de te prononcer sur le budget pour les élections, il fallait que toi-même, tu commences à faire ta part dans la réalisation de ces élections. Est-ce que c'est le CEP qui doit rétablir la sécurité dans le pays pour qu'il y ait élection? Non, ça appartient au gouvernement. Et il n'y a rien qui se fait depuis l'arrivée de ce Premier ministre. En termes de sécurité, on nous dit une fois de temps en temps que la police a marqué un point ici, a marqué un point là, il y a des bandits qui ont été tués. Mais ils sont où ces bandits qui ont été tués? Qui sont-ils? Et qu'est-ce qu'on a fait de ces armes-là? Est-ce que la population là où vous avez fait des gains, est-ce que la population est en sécurité à
0: Et
1: ces
0: si
1: endroits-là?
0: vous avez besoin de fonds, je peux comprendre, Haïti n'a pas beaucoup d'argent, Asma Ortelou. Oui, est-ce qu'il y a du gaspillage à quelque part? Est-ce qu'il y a des mercenaires qui sont grassement payés pour un travail qu'ils ne font pas? Ça fait un
1: Exact.
0: an qu'ils sont sur le terrain. Quel est le bilan de leur travail, ces Américains qui se font payer grassement? À même les sous que les Haïtiens n'ont pas, n'est-ce pas? Et est-ce qu'on peut utiliser ces sous-là à bon escient pour assurer la sécurité et surtout pour payer les dettes? Parce que le conseil électoral, moi j'ai des gens qui ont déjà loué leurs locaux, parce qu'ils louent hein, les locaux pour les bureaux, etc., n'est-ce pas? Et après, même après, imaginez que c'est l'État qui doit à ces personnes-là qui attendent après l'État d'être payer pour être payé, n'est-ce pas?
1: Non,
0: alors
1: non.
0: que ça fait

0: Maintenant, ça fait 2 ans, ça fait plusieurs années qu'ils ont loué leur local pour justement la tenue de ces élections, pour constituer des bureaux électoraux pour ces élections. Je ne comprends pas l'État d'Haïti, je ne comprends pas ces hommes qui tiennent le pouvoir en Haïti.
1: Mais c'est ce que je te dis, ce sont des gens qui sont là juste pour régler leurs affaires. Si bien qu'aujourd'hui, est-ce qu'on entend parler de ces anciens 9 présidents? Non. Non. Tout le monde se retire dans son coin et puis il se la coule douce. Alors que ces gens-là ont été payés à même le salaire de comme tu viens de le dire, par rapport à la sécurité, qui ont été payés par le gouvernement pour faire le travail. Est-ce que le travail a été fait? Qu'est-ce qu'on a tiré du passage de ces gens-là? Absolument rien. Et un autre vient et qui a le même profil que les 9 autres.
0: Non,
1: Il
0: mais
1: ne fait.
0: ils étaient dans le même groupe. Bon,
1: Oui, mais il.
0: ils ont coupé fâché, n'est-ce pas? Mais
1: Oui.
0: juste pour niaiser le monde, faire semblant, etc. Et surtout parce que les autres étaient déshérités par l'oncle Sam, n'est-ce pas? Et l'oncle Sam a choisi un nouveau un fils aimé, n'est-ce pas? Alors, ben c'est tout parce que ce fils aimé-là. Elle faisait partie de l'équipe déjà. Ça fait, mine de rien, près de 19 mois qu'il est là, 19, 20 mois qu'il est là, et bientôt 2 ans. Qu'est-ce que vous n'avez pas fait il y a plusieurs années? Vous continuez à ne pas fournir ces prestations alors que vous disiez autrefois, si vous ne pouviez pas, c'est que vous aviez des retenues, vous aviez des contraintes surtout de la part un de ces présidents qui étaient la plupart des empêcheurs de tourner en rond, n'est-ce pas? Et aujourd'hui, vous avez les pleins pouvoirs, vous avez le budget, vous décidez de payer des amis américains pour faire un travail qui ne rapporte absolument rien, un travail dont on ne peut pas faire le bilan aujourd'hui. Alors,
1: Non.
0: hein, il n'y a
1: Mais non.
0: rien qui s'est fait et vraiment, à tous les mois, hein, ces Américains-là reçoivent leur dû, n'est-ce pas, à même un budget pour lequel on doit demander l'aide, un budget de l'État d'Haïti pour lequel on doit demander l'aide de l'international. Donc c'est l'argent qu'on n'a pas qu'on donne à ces gens-là, n'est-ce pas, puisque c'est les Américains qui les désignent pour qu'ils fassent de l'argent en Haïti, ben, il faut leur donner de l'argent.
1: Mais oui, et si on regarde la nullité de ce gouvernement de M. Fils-Aimé, l'aéroport, aussi simple que ça, aussi simple que ça, l'aéroport, le monsieur n'a pas pipé mot par rapport à l'aéroport, malgré toutes les dénonciations qui se font. Absolument rien. Alors vous me dites que vous allez pouvoir rétablir la sécurité dans ce pays pour qu'il y ait élection. Le monsieur, c'est clair qu'il ne veut pas d'élection, mais il va le mettre sous le compte du CEP. Pour moi, c'est le calcul de ces
0: Et
1: idées.
0: en
1: Mais
0: attendant, il va continuer comme les autres avaient demandé, le conseil présidentiel avait demandé de prolonger leur mandat.
1: Boulanger, mais
0: Et en
1: oui.
0: prolongeant son mandat, il va encore continuer à laïter son corps. Tu connais ce mot encore, ce verbe? Laïter son corps et donner de l'argent à des petits amis à droite et à gauche. Et l'essentiel ne sera pas fait pour le peuple haïtien. C'est comme ça.
1: Ben oui, mais c'est rendu que c'est. Comment dirais-je ça là? Je ne vais pas employer un mauvais mot au
0: C'est
1: micro
0: tout
1: là,
0: simplement
1: mais.
0: dégoûtant. Dégoûtant.
1: Et voilà, et c'est ce que j'allais dire. C'est vraiment dégoûtant. Vraiment, les gens, ils ne respectent personne, même pas leur propre eux-mêmes, leur propre personne qu'ils ne respectent pas. Parce que quelqu'un qui se respecte n'agit pas comme ça avec un mandat que tu es payé pour ce mandat, tu as le pouvoir de faire des choses, entre guillemets, pouvoir. Tu disais avoir tout ce qu'il faut pour régler la situation en Haïti, et depuis que vous êtes là, absolument même pas un aperçu de ce que vous voulez faire, absolument rien. Le CEPLA est pour réaliser des élections. Vous essayez de mettre le bâton dans les roues du CEP sous toutes sortes de prétextes. Ça n'a pas d'allure.
0: Bon.
1: Ça n'a pas d'allure. Oh.
0: On verra bien, Madame Ortolou.
1: Je suis vraiment dégoûtée. Vraiment. Voilà. Et c'est pour ça, des fois, là, j'aime autant ne pas parler politique dans ce pays-là. Parce que, non.
0: Mais nous avons un dernier dossier, Madame Ortolou.
1: Oui, le drapeau.
0: C'est le drapeau. Le 223e anniversaire de la création de ce drapeau à l'Arcahaie, n'est-ce pas? Et il faut voir comment ces autorités-là vont faire pour célébrer ce drapeau, parce que c'est à peu près tout ce qui nous reste. On ne peut même pas parler de l'indépendance d'Haïti. Haïti n'est plus un pays indépendant, on s'entend? Lorsqu'on a vu récemment comment un proconsul en Haïti puisse ordonner à des autorités en place, n'est-ce pas, de faire ci et de ne pas faire ça, en disant que si vous changez fils et bé, n'est-ce pas, eh ben ça sera, vous ferez tout ce que vous voudrez, ça sera un acte nul et non avenu, hein? Est-ce que Haïti est libre? Haïti n'est plus libre. On ne peut plus parler d'indépendance d'Haïti jusqu'au moment où on verra des dirigeants haïtiens dignes de ce nom qui voudront reprendre l'indépendance, refaire l'indépendance d'Haïti. Et pour refaire l'indépendance d'Haïti, il ne faut pas être arrogant. Il faut seulement dire à nos partenaires internationaux qu'Haïti est un pays indépendant, qu'on veut bien l'aide de ses partenaires, mais qu'on ne veut pas d'ordre de ses partenaires. Nous allons nous entendre. Si les partenaires veulent bien nous aider, ils nous aideront, mais selon nos demandes, n'est-ce pas? Et on va faire notre pays un pays comme les autres, c'est-à-dire un pays dirigé. Et d'abord et avant tout, c'est les partenaires qui disent que c'est les Haïtiens qui doivent décider de l'avenir de leur pays. Nous allons prendre le destin de notre pays en main. Et ça, là, je le dis encore, il ne s'agit pas d'être arrogant. On peut être poli et faire les choses poliment, mais fermement. Alors, ce drapeau-là, c'est à peu près ce qui nous reste, qui nous rappelle que les héros de l'indépendance ont donné leur vie pour ce coin de pays, et c'est un coin de pays qu'ils nous ont légué. Ils ne nous ont pas légué les États-Unis, le Canada, Taïwan, la Chine. Ils nous ont légué ce coin de pays. Et il faut rappeler que ce coin de pays n'était pas d'autre, n'est-ce pas? Nos ancêtres sont venus d'Afrique, hein? Leur coin de pays était l'Afrique. Mais
1: ils sont venus d'Afrique.
0: On les a déportés, merci Madame Ortolou, de leur coin de terre qui était l'Afrique. Mais nous avons lutté, nous avons sué, nous avons donné de notre sang pour ce coin de pays, pour le défendre. Et nous avons chassé ceux-là qui avaient volé cette terre, n'est-ce pas, des Indiens, et qui ont exterminé les Indiens. Donc, les seuls héritiers de ce coin de pays, c'est nous, les Haïtiens, ces Africains devenus Haïtiens. Alors, dans quelles conditions on va commémorer ce 223e anniversaire? Les Haïtiens ont fait tant et si bien qu'on n'aura pas une fête comme il se doit, depuis, comme c'est le cas depuis ces dernières années d'ailleurs. C'est l'Arcahaie qui est le point de ralliement généralement. là où ce drapeau a été créé avec toute une histoire. On ne comprendra pas l'histoire et je n'ai même pas le talent et la voix hein, pour parler de cette histoire du drapeau haïtien. Mais on sait que c'est la seule chose qui nous reste, Asma. C'est la seule chose qui nous reste. Et aujourd'hui, vous avez deux côtés. D'un côté, vous avez les bandits qui disent que l'Arcaïe est à nous, le territoire national est à nous. De l'autre côté, vous avez des gens qui disent qu'ils sont en autorité et qu'ils ont le pouvoir légal de gérer la force, de gérer la violence, mais qui ne font rien.
1: Ils font rien. Alors...
0: Ça veut dire que la population de l'Arcaïe est prise en sandwich et on peut augurer qu'il n'y aura pas de commémoration comme il se doit à l'Arcaïe. Probablement, dans le meilleur des cas, ils vont aller au Mupana, officiellement personne ne le sait, qu'ils vont déposer une gerbe de fleurs, ils vont faire un petit discours, ils vont, mais c'est plus des, ils vont, c'est le premier ministre président.
1: Le premier ministre, oui.
0: Premier ministre président, n'est-ce pas?
1: Oui, oui.
0: Qui va faire ça de peur qu'il soit chassé à l'Arcaïen. Parce que les bandits, eux, seront à l'Arcaïen. Ça, on peut être sûr.
1: Oui. Et certainement, parce que les bandits, ils sont comme Donald Trump. Hein. Quand ils disent qu'ils vont faire quelque chose, ils le font. Vous ne prenez pas les dispositions pour les en empêcher, mais ça, c'est vous, là, c'est votre décision. Mais eux, ils ne font rien en cachette, rien par surprise. Ils le disent, ils agissent. Et vous, comme responsable de ce pays, vous ne faites absolument rien. Je ne dis même pas que vous ne pouvez pas. Vous ne faites pas, vous ne vous essayez même pas de contrecarrer, pardon, la menace des bandits. Et aujourd'hui, demain, c'est la fête du drapeau. Moi, je me demande quel drapeau qu'on va souligner là. C'est la fête de quel drapeau? Le drapeau haïtien n'appartient plus à Haïti, il appartient peut-être aux Haïtiens, mais il n'appartient plus au pays. Parce qu'on regarde la direction que prend ce pays-là, rien n'est décidé par les Haïtiens. Absolument rien. Alors, arrêtons de jouer le jeu de l'autre et regardons en face où est-ce qu'on est. Qu'est-ce qu'on est rendu pour pouvoir faire autrement et prendre la destinée de ce pays? Moi, le 18 mai, j'entends les Haïtiens diaspora de partout qui vont célébrer le 18 mai. Parfait, ça. Mais la place où ça, où le 18 mai devait être majeur, c'est dans le pays. Est-ce que ça sera le cas? Non. À cause de quoi? À cause des imbéciles qui ont toujours occupé le pouvoir et qui donnent le pays à l'étranger. À l'étranger pour quelques sous, pour quelques bénéfices, ou des fois c'est même pour, tout simplement pour un visa. Ça n'a pas de sens, Jean-Herme.
0: Non.
1: Ah, moi ça me... Enfin, ça n'a pas de sens. Et à chaque fois qu'un événement historique arrive en Haïti, moi, ça me fait de la peine. Ça me fait de la peine. Parce que je me dis, tout ça pour ça. Tout ça pour ça. Les gens ne comprennent pas le sens de ce pays. Ils ne comprennent pas qu'est-ce que les esclaves et leurs leaders ont vécu pour nous laisser cet héritage, et c'est ce qu'on en fait. C'est ce qu'on en fait. Le sens patriotique, là, on peut compter sur les doigts le nombre d'Haïtiens qui vivent en Haïti, qui ont ce sens patriotique-là, là. Ils vont l'exprimer à travers des livres, à travers des discours, à travers tout ce qu'on voudra. Mais qui ne fait pas avancer le pays dans un autre sens. Moi, c'est ce que j'ai toujours, toujours dénoncé, c'est que les gens qui comprennent la réalité du pays, les gens qui ont du bagage pour faire comprendre à la population la création de ce pays et qu'est-ce qu'il faut faire, ils ne s'impliquent pas comme ils le veulent.
0: Ils s'impliquent à leur manière, Madame Heurtelot. Ils s'impliquent à leur manière. Imagine.
1: Non, mais attends une minute. Oui. Non, depuis le temps qu'ils s'impliquent à leur manière, est-ce que ça a donné grand-chose?
0: Non, mais c'est toujours.
1: Revoyez votre stratégie.
0: Le gouvernement imagine qu'au moment où il dit qu'il n'a pas d'argent, a signé un accord avec ce qu'on appelle le groupe d'Éric Prince, qu'on appelle Vectus Global, une société de sécurité privée, et ça fournit des millions et des millions de dollars, tout simplement parce que Éric Prince est un bon ami de Donald Trump l'ambassadeur ou chargé d'affaires en Haïti dit Éric Prince c'est mon homme, hein? C'est mon homme. Théoriquement, on devrait avoir un déploiement de 150 à 200 agents internationaux pour ce groupe de Vectus Global. Qu'est-ce qu'on a et quel est le bilan au-delà d'un an que ces gens-là touchent leur argent de ce budget que nous peinons à équilibrer en Haïti. Nous n'avons jamais équilibré notre budget par nous-mêmes. Ça prend l'aide de la communauté internationale pour faire un budget un tant soit peu équilibré, jamais équilibré, n'est-ce pas? Et puis, vous estimez qu'il faut donner 542 millions de dollars hein, à un groupe comme ça, là, n'est-ce pas? C'est beaucoup, beaucoup d'argent. Sur combien d'années vous allez signer? Et sur 10 ans, etc. Voilà. Et vous êtes un gouvernement intérimaire, provisoire. Vous engagez les autres gouvernements à venir. Ça veut dire que vous allez vous assurer que le gouvernement qui sera là sera sous votre contrôle et ne prendra sur lui de défaire ce que vous avez fait, n'est-ce pas?
1: Ah non, c'est désolant, très désolant, et on nous présente ces gens-là comme les plus, ils se prennent comme les plus intelligents du pays, puisque ce sont eux qui sont à la tête du commandement. Donc, ce sont les plus intelligents. Avec des plus intelligents comme ça, là, vous n'avez pas besoin de saut dans ce pays-là.
0: Mais vous avez aussi, d'un autre côté, parce que j'ai toujours dit que les Haïtiens ont la première part de responsabilité pour ce qui ne marche pas dans le pays, mais tout de suite après, vous avez les États-Unis qui sont là, et surtout de Donald Trump qui ne se cache pas pour nous montrer que les dirigeants de ce pays, ben, c'est d'abord et avant tout eux-mêmes. Et ils s'arrangent pour mettre leurs hommes de paille, et n'est-ce pas? Et avec des hommes de paille comme ça, et je me demande d'ailleurs, est-ce qu'il y a des hommes des hommes non paille en Haïti? Est-ce que, quel que soit ce qu'ils voudraient mettre en place, est-ce que ça ne serait pas des hommes de paille de toute façon? Parce que ça prend l'appui des États-Unis de toute manière pour occuper une fonction en Haïti. Même une fonction élective, n'est-ce pas? C'est pas de nous choisir pour faire un gouvernement de transition. Même pour être élu, on va un président, n'est-ce pas, participer à une course électorale. Mais avant, il faut aller à Washington pour quêter l'appui des uns et des autres, n'est-ce pas? Et c'est pas toujours l'appui du président. Au Sénat, n'est-ce pas? On va demander l'appui d'un sénateur, l'appui d'un député. Vraiment, là, ça n'a pas de sens. Ça n'a pas de sens que les Haïtiens s'abaissent aussi bas pour un pays qui a une si belle histoire, n'est-ce pas? Avec un drapeau que je tiens toujours à honorer. Hein?
1: Oui, mais il faut l'honorer, mais c'est l'honorer en Haïti, moi, qui me pose problème. Parce que c'est, pour moi, c'est de la mascarade, parce que ceux-là qui honorent le drapeau en Haïti, les gens du pouvoir, ils n'ont aucun respect pour ce drapeau-là. S'ils en avaient pour le drapeau, ils en auraient pour le pays. Ils n'ont absolument rien. Hier, j'ai regardé un bout d'un documentaire sur RDS, où est-ce qu'il parlait justement de l'équipe haïtienne. Mais des jeunes, bon, ça, tout le monde le sait que ce sont des jeunes. Il y a le gardien des Nazons, je crois, qui s'appelle. Mais ce monsieur-là, cet homme-là, a parlé du pays, a parlé de sa motivation de jouer pour le pays. Et plusieurs autres ont été dans le même sens. Ils se sont drapés avec le bicolore. Et franchement, quand c'est quelqu'un qui m'a envoyé le message pour me dire il y a pas sur RDS, mais c'était quelque chose à voir. Tellement vous voyez que la jeunesse haïtienne a ce pays à cœur. Mais les anciens, les vieux, c'est leur poste qu'ils ont à cœur.
0: Voilà.
1: Ah, Jean-Ernest, merci beaucoup.
0: Bien, beaucoup.
1: Toujours très intéressant et très instructif, ton tour de la cour. Je dis merci à toute l'équipe. Sheila, Martial, Claudel, absent, Françoise, on n'est pas tout à fait, en fait. Et Myriam Jean-Bernier, merci surtout à vous, chers auditeurs, chères auditrices, d'avoir été là avec nous jusqu'à cette minute. Rendez-vous dimanche prochain et bonne fête du drapeau demain.
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Auditeurs et auditrices, bienvenue à votre émission Souvenir, Souvenir. À Smurtelou, nous avons deux bonnes heures à passer ensemble. Question de revoir notre jeunesse, notre adolescence ou notre enfance à travers une sélection que j'espère vous permettra de faire cette belle recherche et de retrouver les souvenirs les meilleurs. Alors, tout ce que vous avez à faire, c'est de vous installer confortablement et ne pas vous laisser déranger par personne, car ces deux heures vous appartiennent à vous et à vous seuls. Cependant, si et seulement si vous avez la possibilité d'avoir avec vous votre livre de souvenirs, gardez-le tout proche, il vous permettra de bien coller les chansons aux souvenirs qu'elles représentent le mieux. Sur ce, je vous dis bonne recherche, bonne écoute. On se retrouve de l'autre côté de la première section.

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Nous venons d'entendre des artistes comme Serge Lama, Michel Sardou, Patrick Bruel, Henri Salvador et Ginette Reno qui nous ont mis, mais vraiment, dans l'ambiance que nous voulons, dans l'ambiance dans laquelle que nous voulons être. Ça veut dire à la recherche des souvenirs qui nous font revoir notre passé, également les gens qui en faisaient partie. On parle de la famille, des voisins, des camarades, des enseignants, des professeurs et puis des voisins, je l'ai dit, mais des étrangers également qui nous visitaient une fois de temps en temps. Alors, la deuxième, c'est là qu'on va. La première section, je m'excuse si elle a parlé un peu plus de l'enfance. Et la deuxième nous parlera donc de la jeunesse, n'est-ce pas? Ou pour des adolescents précoces, ça pourrait leur permettre également de revoir, pardon, les situations amoureuses qu'ils ou qu'elles ont vécues au cours de cette période. On y va.

Au cours de la deuxième section, nous avons plutôt écouté Tino Rossi, Frédéric François, Patricia Carli, Sylvie Vartan et Michel Sardou, et finalement Nicolas Ciccone. Troisième section, c'est là qu'on va laisser la place, mais toute la place à un artiste qui nous présentera parmi les plus belles de ses compositions ou interprétations. Aujourd'hui, le choix s'est arrêté sur M. Gilbert Bécaud. À tantôt.

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Nous approchons de la quatrième section, mais avant, je dois vous dire qu'il nous reste quelques minutes sur la première heure. Alors, je souhaite qu'on puisse vous présenter toutes les chansons qu'on a préparées pour vous et que vous, de votre côté, vous allez en profiter également pour revoir tous les souvenirs que vous voulez revoir. Alors, la quatrième, c'est à partir de là qu'on vous présentera des chansons, des mélodies, des chansonnettes, des ballades qui vont défiler les unes après les autres. Et aujourd'hui encore, ça va être la même chose. Ce n'est pas le moment de réfléchir trop longtemps pour ne pas perdre des chansons qui vont passer, mais plutôt d'être attentive et pour aller le plus possible retrouver le souvenir que la chanson représente le mieux. Alors, pour cette quatrième, on y va tout de suite, on se retrouvera de l'autre côté.

quatrième section a été occupée par Nana Mouskouri, Ginette Renaud, Alain Barrière, Charles Aznavour et Julio Iglesias. Après la quatrième, qu'est-ce qu'il y a? C'est la cinquième. Et la cinquième, c'est l'avant-dernière. Tout ce que j'ai à vous dire, c'est de continuer votre bon travail, votre belle recherche et que vous avez jusque-là croisé des gens, des situations qui vous ont ramené de beaux, mais de très beaux souvenirs. La cinquième, sans perdre de temps, c'est pour tout de suite.

Puisqu'on va vous présenter la sixième à Smurtelou, je vais prendre encore un peu de votre temps pour vous remercier de votre fidélité à votre émission et surtout de votre attachement à votre radio chérie. Sachez qu'à chaque fois que mon équipe et moi nous préparons souvenirs pour vous, on le fait avec beaucoup d'amour, beaucoup de passion, beaucoup d'anticipation parce que nous savons à qui cette émission est adressée. Ce sont des gens, des auditeurs, des auditrices qui n'acceptent pas qu'on leur présente du n'importe quoi. C'est pour cela que nous mettons tout l'effort possible pour vous présenter ce qui vous ressemble. J'espère qu'on a réussi, ne serait-ce qu'à moitié. Si ce n'est pas le cas, nous comptons sur vous pour nous le faire savoir. Vous savez,

à chaque émission, à chaque édition de cette émission plutôt, il y a toujours des auditeurs, auditrices parmi vous qui ressentent ce qu'ils n'ont jamais ressenti, selon eux, selon ce qu'ils m'ont dit, depuis le début de l'émission. Il me semble, me disent-ils, qu'à chaque fois qu'on écoute une émission, c'était comme si c'est la première fois qu'on écoute certaines chansons, et pourtant, ce sont des chansons qu'on a déjà eues à une autre émission. Cependant, les émotions que ça nous apporte à chaque fois, tellement différentes, qu'on n'en revient même pas. C'est vous qui le dites, je vous répète. Alors, savez-vous pourquoi? Moi, ce que j'ai répondu, elles étaient deux. Elles étaient ensemble quand elles me parlaient. Ce que je leur ai répondu, c'est le fait que c'est une période qui était tellement riche de toutes sortes de choses, riche par les gens qu'on croisait, par les amis, par la famille, par l'école et les enseignants, les religieuses, les religieux. C'était une époque très, très, très riche. Et on a vécu cette période avec intensité. Pourquoi? Parce qu'on n'avait que ça à faire. On n'avait qu'à vivre. On n'avait pas de soucis comme tel. Sauf que, bon, certains sont rentrés dans les relations amoureuses, il y avait peut-être des petits soucis ici et là. Et généralement, ce souci était commandé par la jalousie, n'est-ce pas? On s'entend, parce qu'il n'y avait pas autre raison. Mais bref. Alors, une période qu'on a vécue tellement, tellement pleinement, que oui, c'est normal qu'on a eu beaucoup, beaucoup, beaucoup à vivre, beaucoup d'événements, beaucoup de situations, beaucoup de collègues, mais pas des collègues, beaucoup de camarades surtout, parce qu'on était appelé à, dépendamment, à changer d'école au moins deux fois ou trois fois. Et à chaque fois, on rencontrait d'autres amis. On rencontrait d'autres camarades de classe avec qui on tissait des relations. Et ce qu'on avait vécu avec les nouveaux, c'est pas ce qu'on a vécu avec ceux qu'on a laissés à l'autre école. Donc, ça fait la même chanson. Et ce sont les mêmes chansons qui tournaient. On s'entend. Donc, cette chanson-là ramène plusieurs personnes, plusieurs événements différents, plusieurs lieux différents aussi, parce qu'il y a des gens qui bougeaient beaucoup, qui déménageaient beaucoup d'un quartier à un autre, d'une ville à un autre. Donc, ça faisait beaucoup et beaucoup d'événements. Et c'est pour cela que c'est une émission, je pense, qui ne réussira jamais aussi longtemps qu'elle puisse durer, qui ne réussira jamais à vous combler à 100%. Ça veut dire à vous permettre de revoir tout ce que vous avez vécu au cours de cette période. C'est trop riche, la période est trop riche, elle est trop comblée, ne serait-ce que par la famille. Hein, c'était les grandes familles, pas vrai? Et aujourd'hui, à peine, si une famille a deux enfants, alors avec deux enfants, qu'est-ce qui peut se passer d'aussi différent? Et pendant combien de temps, sur quelle période de temps? Alors, quand on était 7, 8, 10, moi j'avais des voisins à Miragouane qui habitaient juste à côté de nous, juste à côté. Eh bien, cette madame accouchait au moins une fois tous les ans. Ça veut dire que c'était une grande famille. En plus,
il y avait les sœurs de la mère qui habitaient aussi dans cette maison-là. Ça veut dire que c'était nombreux, on était nombreux, on n'avait pas besoin d'aller chercher d'autres personnes ailleurs pour venir combler. Non, on était, la famille était nombreuse. Et la famille vivait des situations. Chacun de ces enfants-là avait ses expériences, avait ce qu'il vivait dans ce temps-là. Et ça lui appartenait, n'est-ce pas? Même si c'était la même famille, mais ça lui appartenait. Donc, moi, je suis heureuse d'entendre ça. Pourquoi cette émission, vous ne serez jamais tanné de l'entendre? Parce que je vais aller encore plus loin. Même si c'est une émission que vous avez déjà écoutée, au cours de laquelle vous avez croisé des souvenirs, croisé des gens, et que cette émission-là, on vous la fait réentendre, exactement la même émission, sans changement, mais vous allez croiser d'autres personnes sur d'autres chansons, et même sur la même, et ça se peut que ça soit sur la même chanson. Parce que c'était une vie, une période remplie. Tout ça pour vous dire qu'on va vous présenter la sixième et dernière section. Mais avant, nous devons prendre rendez-vous qui est toujours pour la prochaine fois.

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Auditeurs et auditrices, bienvenue à votre émission Souvenirs, Souvenirs. À Smurtelou, nous avons deux bonnes heures à passer ensemble. Question de revoir notre jeunesse, notre adolescence ou notre enfance à travers une sélection que j'espère vous permettra de faire cette belle recherche et de retrouver les souvenirs les meilleurs. Alors, tout ce que vous avez à faire, c'est de vous installer confortablement et ne pas vous laisser déranger par personne, car ces deux heures vous appartiennent à vous et à vous seuls. Cependant, si et seulement si vous avez la possibilité d'avoir avec vous votre livre de souvenirs, gardez-le tout proche, il vous permettra de bien coller les chansons aux souvenirs qu'elles représentent le mieux. Sur ce, je vous dis bonne recherche, bonne écoute. On se retrouve de l'autre côté de la première section.

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Nous venons d'entendre des artistes comme Serge Lama, Michel Sardou, Patrick Bruel, Henri Salvador et Ginette Reno qui nous ont mis, mais vraiment, dans l'ambiance que nous voulons, dans l'ambiance dans laquelle que nous voulons être. Ça veut dire à la recherche des souvenirs qui nous font revoir notre passé, également les gens qui en faisaient partie. On parle de la famille, des voisins, des camarades, des enseignants, des professeurs et puis des voisins, je l'ai dit, mais des étrangers également qui nous visitaient une fois de temps en temps. Alors, la deuxième, c'est là qu'on va. La première, si la première section, je m'excuse si elle a parlé un peu plus de l'enfance. Et la deuxième nous parlera donc de la jeunesse, n'est-ce pas? Ou pour des adolescents précoces, ça pourrait être, ça pourrait leur permettre également de revoir, pardon, les situations amoureuses qu'ils ou qu'elles ont vécues au cours de cette période. On y va.

et finalement Nicolas Ciccone. Troisième section, c'est là qu'on va laisser la place, mais toute la place à un artiste qui nous présentera parmi les plus belles de ses compositions ou interprétations. Aujourd'hui, le choix s'est arrêté sur M. Gilbert Bécaud. À tantôt.

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Nous approchons de la quatrième section, mais avant, je dois vous dire que qu'il nous reste quelques minutes sur la première heure. Alors, je souhaite qu'on puisse vous présenter toutes les chansons qu'on a préparées pour vous et que vous, de votre côté, vous allez en profiter également pour revoir tous les souvenirs que vous voulez revoir. Alors, la quatrième, c'est à partir de là qu'on vous présentera des chansons, des mélodies, des chansonnettes, des ballades qui vont défiler les unes après les autres. Et aujourd'hui encore, ça va être la même chose. Ce n'est pas le moment de réfléchir trop longtemps pour ne pas perdre des chansons qui vont passer, mais plutôt d'être attentive. Et pour aller le plus possible retrouver le souvenir que la chanson représente le mieux. Alors, pour cette quatrième, on y va tout de suite, on se retrouvera de l'autre côté.

La quatrième section a été occupée par Nana Mouskouri, Ginette Renaud, Alain Barrière, Charles Aznavour et Julio Iglesias. Après la quatrième, qu'est-ce qu'il y a? C'est la cinquième. Et la cinquième, c'est l'avant-dernière. Tout ce que j'ai à vous dire, c'est de continuer votre bon travail, votre belle recherche et que vous avez jusque-là croisé des gens, des situations qui vous ont ramené de beaux, mais de très beaux souvenirs. La cinquième, sans perdre de temps, c'est pour tout de suite.

puisqu'on va vous présenter la sixième à Smurtelo, je vais prendre encore un peu de votre temps pour vous remercier de votre fidélité à votre émission et surtout de votre attachement à votre radio chérie. Sachez qu'à chaque fois que mon équipe et moi nous préparons souvenirs pour vous, on le fait avec beaucoup d'amour, beaucoup de passion, beaucoup d'anticipation parce que nous savons à qui cette émission est adressée. Ce sont des gens, des auditeurs, des auditrices qui n'acceptent pas qu'on leur présente du n'importe quoi. C'est pour cela que nous mettons tout l'effort possible pour vous présenter ce qui vous ressemble. J'espère qu'on a réussi, ne serait-ce qu'à moitié. Si ce n'est pas le cas, nous comptons sur vous pour nous le faire savoir. Vous savez, à chaque émission, à chaque édition de cette émission, il y a toujours des auditeurs, auditrices parmi vous qui ressentent ce qu'ils n'ont jamais ressenti, selon eux, selon ce qu'ils m'ont dit, depuis le début de l'émission. Il me semble, me disent-ils, qu'à chaque fois qu'on écoute une émission, c'était comme si c'est la première fois qu'on écoute certaines chansons. Et pourtant, ce sont des chansons qu'on a déjà eues à une autre émission. Cependant, les émotions que ça nous apporte à chaque fois, tellement différentes, qu'on n'en revient même pas. C'est vous qui le dites, je vous répète. Alors, savez-vous pourquoi? Moi, ce que j'ai répondu, elles étaient deux. Elles étaient ensemble quand elles me parlaient. Ce que je leur ai répondu, c'est le fait que c'est une période qui était tellement riche de toutes sortes de choses, riches par les gens qu'on croisait,

certains sont rentrés dans les relations amoureuses. Il y avait peut-être des petits soucis ici et là. Et généralement, ce souci était commandé par la jalousie, n'est-ce pas? On s'entend, parce qu'il n'y avait pas autre raison. Mais bref. Alors, une période qu'on a vécue tellement, tellement pleinement, que oui, c'est normal qu'on a eu beaucoup, beaucoup, beaucoup à vivre, beaucoup d'événements, beaucoup de situations, beaucoup de collègues, mais pas des collègues, beaucoup de camarades surtout, parce qu'on était appelé à, dépendamment, à changer d'école au moins deux fois ou trois fois. Et à chaque fois, on rencontrait d'autres amis. On rencontrait d'autres camarades de classe avec qui on tissait des relations. Et on avait vécu avec les nouveaux, c'est pas ce qu'on a vécu avec ceux qu'on a laissés à l'autre école. Donc, ça fait la même chanson. Et ce sont les mêmes chansons qui tournaient. On s'entend. Donc, cette chanson-là ramène plusieurs personnes, plusieurs événements différents, plusieurs lieux différents aussi. Parce qu'il y a des gens qui bougeaient beaucoup, qui déménageaient beaucoup d'un quartier à un autre, d'une ville à un autre. Donc, ça faisait beaucoup et beaucoup d'événements. Et c'est pour cela que c'est une émission, je pense, qui ne réussira jamais aussi longtemps qu'elle puisse durer, qui ne réussira jamais à vous combler à 100%. Ça veut dire à vous permettre de revoir tout ce que vous avez vécu au cours de cette période. C'est trop riche, la période est trop riche, elle est trop comblée, ne serait-ce que par la famille. Hein, c'était les grandes familles, pas vrai? Et aujourd'hui, à peine si une famille a deux enfants. Alors, avec deux enfants, qu'est-ce qui peut se passer d'aussi différent? Et pendant combien de temps, sur quelle période de temps? Alors, quand on était 7, 8, 10, moi j'avais des voisins à Miragouane qui habitaient juste à côté de nous, juste à côté. Eh bien, cette madame accouchait au moins une fois tous les ans. Ça veut dire, c'était une grande famille. En plus, il y avait les sœurs de la mère qui habitaient aussi dans cette maison-là. Ça veut dire, c'était nombreux, on était nombreux, on n'avait pas besoin d'aller chercher d'autres personnes ailleurs pour venir combler. Non, on était, la famille était nombreuse. Et la famille vivait des situations. Chacun de ces enfants-là avait ses expériences, avait ce qu'il vivait dans ce temps-là. Et ça lui appartenait, n'est-ce pas? Même si c'était la même famille, mais ça lui appartenait. Donc, moi, je suis heureuse d'entendre ça. Pourquoi cette émission, vous ne serez jamais tanné de l'entendre? Parce que je vais aller encore plus loin. Même si c'est une émission que vous avez déjà écoutée, au cours de laquelle vous avez croisé des souvenirs, croisé des gens, et que cette émission-là, on vous la fait réentendre, exactement la même émission, sans changement, mais vous allez croiser d'autres personnes sur d'autres chansons, et même sur la même, et ça se peut que ça soit sur la même chanson. Parce que c'était une vie, une période remplie. Tout ça pour vous dire qu'on va vous présenter la sixième et dernière section. Mais avant, nous devons prendre rendez-vous qui est toujours pour la prochaine fois.

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Mesdames et messieurs, bonjour, il est marqué dans tous nos studios, 5h06 minutes, vous êtes sur la bande longue dans le 1410 AM radiounion.com. Vous écoutez l'émission Rencontre Matinale, là, pour vous servir ce matin. Votre frère, votre ami, le pasteur Jean-Marie Hercule. Nous allons passer un moment béni dans la présence de Dieu. Jusqu'à 6h du matin. Merci de votre écoute, de votre attachement, de votre fidélité à votre radio, à votre émission. Réveillez votre épouse, secouez-les un peu, votre épouse, vos amis, vos enfants, dites-les que nous sommes bel et bien dans l'air. Vous êtes en train d'écouter le groupe Divine Worship. Ces dames-là sont en train de nous bénir en disant « Mon taille pas qu'à camper devant bon Dieu. » Le bon Dieu parlait, mon taille y'a pour aplanir. Le bon Dieu parlait, nous y'a pour nous porter la victoire. Le bon Dieu parlait, bagaille changer.

Oui, Seigneur, nous aimerions voir ta face. Nous aimerions avoir une autre expérience avec toi. Nous aimerions entrer en communication avec toi. Prends le contrôle de notre vie. Sois le capitaine de notre vie ce matin. Merci pour ce que tu as fait dans le passé, ce que tu fais maintenant, ce que tu feras demain. Merci pour la nuit dont nous venons de traverser. Merci pour nos frères et sœurs qui sont en train de nous écouter ce matin. Nous prions pour notre pays Haïti, nous prions pour le Canada, les terres d'accueil. Nous prions pour le continent africain. Nous prions pour le corps de Christ. Nous prions pour les hommes et les femmes de Dieu. Nous te disons merci pour tout ce que tu as fait dans le passé. Ce que tu fais maintenant, ce que tu feras demain. La Bible dit, tu ne changes pas. Tu es le même hier, aujourd'hui, éternellement. Merci pour la nuit. Voici cette nouvelle journée qui vient de commencer. Que cette journée soit pour nous une journée bénie, remplie de grâce et de bénédiction. Que cette journée soit pour nous une journée remplie de victoire. Dans nos combats, Père, tu vas nous faire remporter la victoire. Dans nos maladies, tu vas nous guérir selon ta volonté. Dans nos besoins, tu vas pourvoir à nos besoins. Pour la plupart, nous sommes plongés dans la tristesse, que tu nous donnes la joie. Pour la plupart, nous sommes plongés. Nous ne connaissons pas, nous ne connaissons plus la paix que tu donnes. C'est la tristesse qui nous envahit. Nous voulons recommencer à expérimenter ta paix. Ta paix, non comme le monde la donne, mais cette paix qui nous donne la sérénité. Merci pour nos familles, époux, épouses, enfants. Merci pour nos activités. Nous les remettons toutes entre tes mains. Merci pour chaque auditeur, auditrice. Merci pour chaque collaborateur. Nous voulons prier pour l'émission Rencontre Matinale. Nous sommes en pleine restructuration. Envoie-nous des hommes et des femmes pour avancer ce ministère. Ce n'est pas le travail d'une personne. C'est ton travail, c'est ton ministère. Tout ce que tu as fait, tu nous utilises pour l'avancement de ton œuvre, pour la bénédiction de ton peuple. Merci. Que cette journée soit pour nous une journée bénie, remplie de grâce et de bénédiction partout. Partout. Nous te disons merci déjà. Merci déjà, Père.

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1: Psaume 23. Psaume de David. L'Éternel est mon berger, je ne manquerai de rien. Il me fait reposer dans de verts pâturages. Il me dirige près des eaux paisibles. Il restaure mon âme. Il me conduit dans les sentiers de la justice à cause de son nom. Quand je marche dans la vallée de l'ombre de la mort, je ne crains aucun mal, car tu es avec moi. Ta houlette et ton bâton, voilà mon réconfort. Tu dresses devant moi une table, en face de mes adversaires. Tu oins d'huile ma tête et ma coupe déborde. Oui, le bonheur et la grâce m'accompagneront tous les jours de ma vie, et je reviendrai dans la maison de l'Éternel pour la durée de mes jours.

Je reviendrai dans la demeure de l'Éternel pour la durée de mes jours. Amis auditeurs, frères et sœurs dans le Seigneur, nous vous invitons à améliorer ta relation avec ton Dieu. Nous vous invitons à faire de votre relation une priorité. Souvent, il y a des gens qui sont fatigués, déboussolés, découragés, stressés. Angoissés, qui ont même des idées suicidaires. Mais je vais vous expliquer quelque chose. Lorsque vous avez une bonne relation avec ton Dieu, vous pouvez dire comme David, je lève mes yeux vers les montagnes, vers les problèmes, vers les maladies, vers mes besoins, d'où me viendra le secours. Vous en avez besoin du secours. Vous avez besoin de quelqu'un à qui s'adresser. Vous avez besoin d'un endroit pour votre refuge. C'est à ce moment-ci, vous dites comme David, mais mon secours me vient de l'Éternel. Qui a fait les cieux et la terre? Ma maladie, mes problèmes, mes besoins me dépassent. Mais ils ne peuvent pas dépasser mon Dieu. Mon Dieu est plus fort que tout. Mon Dieu est plus grand que tout. Ce matin, mon frère, ma soeur, auditeur, auditrice, vous qui m'écoutez de près et de loin, de près et de loin, nous vous encourageons à améliorer votre relation avec votre Dieu. Plus près de Dieu, c'est la paix, c'est la joie, c'est la vie. Mais plus loin, c'est la déchéance. Du coup, je vous invite à l'adorer. Je vous invite à l'adorer. C'est un grand Dieu. Il a fait pour nous des grandes choses. Il mérite l'adoration dans le rond de notre cœur. Adorons le Seigneur avec le frère, l'image Pierre. Nous allons adorer le Seigneur avec le frère, l'image Pierre. Il est 5h18, vous écoutez l'émission Rencontre matinale.

Qui sont ces Syro-Libanais dont tout le monde parle? D'où viennent-ils et comment ont-ils réussi à s'imposer en Haïti? Tout commence à la fin du 19e siècle lorsqu'un groupe de migrants débarque sur les côtes haïtiennes avec pour seule richesse une mallette portée sur le dos. Ils viennent de loin, ils fuient la guerre, les persécutions et cherchent une nouvelle vie. Mais en seulement quelques décennies, ces hommes et femmes partis de rien vont devenir de puissants commerçants. Une ascension fulgurante qui ne passera pas inaperçue et qui va attirer à la fois jalousie, tension et hostilité politique. Voici l'histoire des Syro-Libanais en Haïti. Avant de parler de l'histoire des Syro-Libanais en Haïti, il nous faut d'abord remonter aux sources pour savoir qui ils sont, d'où viennent-ils et comment sont-ils arrivés en Haïti. L'histoire de l'immigration arabe en Haïti remonte surtout à la fin du 19e siècle et au début du 20e siècle. Les premiers migrants arrivent vers 1890 sous le gouvernement de Florville Hippolyte. Ce sont des chrétiens du Moyen-Orient qui fuient les massacres et les persécutions de l'Empire ottoman. Certains sont arrivés en Haïti par hasard, pensant au départ qu'ils allaient au Brésil ou aux États-Unis. Ils sont arrivés en Haïti avec pour seul bien une grosse mallette attachée à leur dos. Les Haïtiens les surnommaient boîte Nando. La plupart dormaient dans la rue et travaillaient comme vendeurs ambulants. Ces Arabes venaient du Proche-Orient, on l'a dit, d'une région qu'on appelle le Levant. C'est pour ça qu'on appelle ces gens-là des Levantins. Le mot Levant vient du français ancien Levant qui signifie Orient, là où le soleil se lève, c'est-à-dire vers l'est. Plus précisément, beaucoup de ces Arabes qui arrivent en Haïti à cette époque-là sont originaires de l'actuel Liban,

des passeports ottomans, ils étaient enregistrés comme Syriens, même s'ils étaient en réalité souvent Libanais ou Palestiniens. D'où la récurrence du terme Syro-Libanais en Haïti pour désigner ces migrants. En Haïti, le terme Arabe, Syrien, Syro-Libanais désigne généralement le même groupe de population. À noter qu'à l'époque, les Arabes affluent partout dans la région, au Brésil, au Mexique, en Colombie et dans la Caraïbe. D'ailleurs, le milliardaire mexicain Carlos Slim vient aussi d'une famille libanaise arrivée en Amérique à la même période. Le même phénomène existe aussi en République dominicaine voisine, où la diaspora syro-libanaise a aussi joué un rôle important dans le commerce. L'actuel président dominicain Luis Abinader est fils d'immigrés libanais arrivés dans la région pour les mêmes raisons que les Arabes haïtiens. Maintenant, comment s'est effectuée l'installation des syro-libanais en Haïti? Dès leur arrivée en Haïti, ces migrants arabes se mettent au travail. Ils s'installent au bord de mer, au bas de la ville, là où l'activité économique était forte. Au départ, ils gagnent leur vie surtout comme vendeurs ambulants. Ils parcourent les villes et les campagnes en vendant tissus, vêtements et petits objets. Mais avec le temps, beaucoup de ces commerçants ont ouvert des boutiques de tissus, des magasins de détail, des entreprises d'import-export. Leur succès économique rapide leur a permis de devenir une petite bourgeoisie commerciale importante dans certaines villes comme Port-au-Prince. Petit à petit, certaines familles syro-libanaises sont devenues de grands commerçants, comme par exemple les familles Andal, Accra, Nader, Bidjo, Aped, etc. Ces familles se sont surtout développées dans le commerce de gros, l'import-export, l'industrie textile et la distribution. Il faut savoir que contrairement à d'autres pays d'Amérique latine où les diasporas levantines sont très nombreuses, en Haïti la communauté reste relativement petite, mais elle pèse beaucoup économiquement. Comment font-ils pour devenir prospères économiquement en si peu de temps? Leur modèle économique est très efficace. C'était de rudes travailleurs. Ils travaillaient en famille sans compter les heures. Et surtout, ça c'est très important, ils créent des réseaux de solidarité entre migrants. Quand un membre de la famille ouvre un petit commerce, il fait venir des cousins et des frères pour agrandir l'activité. Et quand d'autres migrants débarquent en Haïti, ils bénéficient du soutien et des prêts d'argent de ceux qui étaient déjà là pour ouvrir leur commerce à leur tour. Les commerçants syro-libanais utilisaient aussi des réseaux transnationaux pour développer leur activité. Les familles sont parfois réparties entre plusieurs pays, Haïti, République dominicaine, Cuba et les États-Unis. Ces réseaux facilitent l'importation de marchandises, l'accès au crédit et l'expansion des entreprises. Quand par exemple le fournisseur est un cousin installé au Brésil, eh bien les choses vont plus vite et on s'entraide. Avec le temps, certains passent du commerce en détail à l'import-export et à l'industrie textile. Résultat, au XXe siècle, plusieurs familles arabes ou syro-libanais dominent en Haïti le secteur de l'importation de produits manufacturés, le textile, la distribution commerciale, etc. Et c'est là que vont aussi commencer les persécutions à leur encontre. En Haïti, certains commencent à les accuser d'avoir trop d'influence économique et d'être une menace pour les commerçants haïtiens. Justement, ces commerçants haïtiens sont en colère. Ils désignent les Levantins comme des concurrents déloyaux, des contrebandiers, des faussaires, des vendeurs malhonnêtes de produits falsifiés. Et la politique va s'en mêler. Au début du XXe siècle, plusieurs mesures sont prises pour limiter l'activité commerciale des Arabes. Dès 1903, le gouvernement de Nord-Alexis fait voter une loi, ça s'appelle loi du 13 août 1903 relative aux Syriens. Cette loi est votée par le Parlement haïtien, elle interdit l'immigration des Levantins, syro-libanais, vers Haïti et accorde environ 6 mois aux Syriens déjà installés en Haïti pour liquider leur commerce et quitter le pays. De nombreux syro-libanais seront donc expulsés. Au départ, Nord-Alexis était réticent à l'application de cette loi qu'il jugeait lui-même injuste et que certains voyaient comme un complot d'une autre élite économique qui voulait se débarrasser de ses concurrents. Et ce n'est que le 8 juin 1904 que la loi anti-syrienne est finalement promulguée à la suite de suspicions des syro-libanais d'activités de contrebande et de trafic de faux billets. Il faut savoir qu'à l'époque en Haïti, avant l'arrivée des Arabes, les grands commerçants qui tenaient le commerce du gros et détail étaient des immigrés allemands installés en Haïti. Ils voyaient comme une menace l'arrivée de ces Arabes dans un secteur dont ils avaient le monopole. Entre 1911 et 1912, sous le gouvernement de Cincinnatus Lecomte, la loi anti-syrienne adoptée sous Nord-Alexis est réactivée et appliquée de manière plus strictement. D'ailleurs, avant d'accéder à la présidence, Lecomte a promis de débarrasser Haïti de sa population syrienne. Son gouvernement retire

0: les licences commerciales des Syro-Libanais et leur donne quelques mois pour fermer leur entreprise. Il faut savoir que le comte est arrivé au pouvoir avec l'aide des Allemands. Sous son gouvernement, il y a eu tout un mouvement anti-syrien qui va de la presse aux commerçants. Les journaux se déchaînent quand le comte décide de ne pas renouveler la licence commerciale des commerçants arabes. La décision est saluée avec enthousiasme par les commerçants concurrents qui adressent des adieux moqueurs dans les journaux.
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0: Le président Lecomte meurt brutalement dans l'explosion du palais national. Certains accusent les Syriens d'avoir fomenté son assassinat. Il faut dire qu'à l'annonce de la mort du président, les Arabes célèbrent la nouvelle. Certains seront arrêtés et d'autres expulsés du pays. J'ai déjà raconté en détail dans une vidéo la mort spectaculaire du président Cincinnatus Lecomte au palais national en 1912. Si cette histoire vous intéresse, je vous mets le lien en description. Il y a deux points sur lesquels je dois attirer votre attention. D'abord, il ne faut pas croire que ces persécutions étaient uniquement politiques. Des hommes d'affaires, comme je l'ai dit, des hommes d'affaires concurrents faisaient pression sur le gouvernement pour éloigner ces nouveaux immigrants qui viennent prendre leur place. Ces persécutions ne venaient pas de la population haïtienne. Dans sa grande majorité, les Haïtiens s'entendaient plutôt bien avec ces nouveaux immigrés, dont certains étaient, on va dire, complètement intégrés au peuple haïtien. Certains avaient même épousé, on va dire, des Haïtiennes et avaient des enfants métis. Ceux qui étaient derrière ces persécutions, c'était ceux qui voyaient dans les Syriens une menace. Ce sont des commerçants souvent immigrés aussi qui ne voulaient pas se faire remplacer. Parce qu'à l'époque, il n'y avait aucun Haïtien d'origine, disons, aucun haïtien noir, on va dire qu'ils faisaient de l'import-export, qui dominaient tout un secteur, ils étaient tous des immigrés ou des étrangers. C'est ce qui est très clairement exprimé par l'écrivain Alain Turnier dans son ouvrage « Les États-Unis et le marché haïtien » paru en 1955. Il écrit « Le grand ennemi du Syrien, les vrais artisans de son malheur, étaient les hauts commerçants étrangers, car ce compétiteur menaçait leur position, leur puissance financière, leur emprise sur la vie politique du pays. Le deuxième point sur lequel je dois attirer votre attention, c'est que toutes les familles d'origine arabe arrivées en Haïti ne sont pas devenues riches. C'est un fantasme de croire qu'ils sont tous des riches. À partir de l'occupation américaine de 1915, un tournant va s'opérer. L'occupant américain va privilégier les commerçants arabes. En mai 1917, les Américains poussent Haïti à déclarer la guerre à l'Allemagne. Conséquence, l'État haïtien confisque les biens et les entreprises des Allemands dans le pays. En janvier 1921, plusieurs dizaines de commerçants syro-libanais adressent une lettre au secrétaire d'État américain Bainbridge Colby pour féliciter les Américains d'avoir occupé le pays. Dans leur lettre, ils expriment le souhait que les Américains occupent le pays le plus longtemps possible pour leur protection, bien sûr. Et cela passe mal, très mal auprès des Haïtiens qui ont vécu la violence de cette occupation dans leur chair. À partir de ce moment-là, certains voyaient les Levantins comme des traîtres ayant trahi le pays qui les a accueillis. Et pendant ce temps, les affaires continuent pour les Syro-Libanais. Maintenant qu'ils sont débarrassés de leurs ennemis historiques, à savoir les commerçants allemands, ils prennent leur revanche en occupant l'espace laissé par les Allemands. Dorénavant, le commerce import-export et le commerce du détail sont dominés par les Levantins. La loi anti-syrienne adoptée sous le gouvernement Nord-Alexis est finalement abrogée en 1926. Après le départ des Américains, le gouvernement de Stenio Vincent va tenter de réintroduire des mesures anti-syriennes, mais ce sera un échec. Le 16 octobre 1935, son gouvernement publie un décret qui interdit le commerce des détails aux Haïtiens naturalisés et aux étrangers. Le décret vise en réalité les Levantins. La loi est jugée xénophobe et démagogique par l'opposition, mais elle rentre quand même en vigueur. Cette fois-ci, les Levantins ne se laissent pas faire. Ils ont trouvé le moyen de contourner la loi et de continuer à dominer le commerce du détail. Alors comment ont-ils fait? Ils ont compris que s'ils veulent leur paix, il faut qu'ils tiennent ceux qui votent les lois et qui les font appliquer. Ils financent donc certains hommes politiques, des députés et des sénateurs pour défendre leurs intérêts. Étant donné qu'ils ont les moyens, ils estiment qu'au lieu de subir les persécutions de leurs ennemis, ils utilisent l'arme la plus efficace qu'utilisent tous les riches de ce monde, soudoyer les hommes politiques pour défendre leurs intérêts. Sous la présidence d'Eli Lescot, les Syro-Libanais, qui étaient déjà des commerçants prospères, se constituent en une véritable oligarchie. Lescot mène une politique très favorable aux Levantins. Le 11 janvier 1943, il prend un décret pour renforcer l'activité commerciale des Syriens. Il leur accorde le monopole de l'importation et de la distribution de certains produits. À partir de ce moment-là, les Syro-Libanais ne seront plus systématiquement les cibles des gouvernements. Ils participent à la vie politique du pays. Marc Nahoum, fils d'immigré Syro-Libanais, devient préfet de Port-au-Prince, l'un des premiers postes politiques occupés par les Levantins. Avec l'arrivée au pouvoir de François Duvalier, ce sera l'âge d'or des Arabes en Haïti. Duvalier va les favoriser au détriment de la bourgeoisie traditionnelle et mulâtre. Plusieurs vont occuper des postes politiques importants. Le docteur Carlo Boulos devient par exemple ministre de la Santé publique. Plus tard, sous Aristide, Robert Malval, fils d'immigrés libanais, accédera au poste de premier ministre. On pense aussi à Antoine Ismeri, homme d'affaires et philanthrope haïtien d'origine palestinienne, qui a financé la campagne électorale de Jean-Bertrand Aristide et qui a été assassiné en 1993 pour son engagement politique. Sur le plan culturel, il y a aussi Issaël Saé, célèbre musicien haïtien également d'origine palestinienne qui a fortement marqué la musique haïtienne. Les Syro-Libanais ont quitté le Proche-Orient avec presque rien. Ils ont traversé les océans, affronté les difficultés et trouvé leur place en Haïti. Aujourd'hui, leur histoire fait partie de l'histoire d'Haïti avec des hauts et des bas. Merci d'avoir regardé cette émission. Prenez soin de vous et à bientôt pour une.
2: Je voulais vous faire écouter ce reportage ou bien documentaire pour comprendre qu'est-ce qui se passe en Haïti. Vous voyez, c'est le même principe. Ils vont soudoyer les hommes politiques, les politiciens. Ils vont financer les campagnes politiques. Et on dit qui donne de l'argent commande. Et lorsque les gens arrivent au pouvoir, les sénateurs, les députés, et le président même, vous devez faire ce qu'on appelle en politique un retour d'ascenseur. Voilà pourquoi vous allez voir que ces Syro-Libanais, ces étrangers qui n'ont rien en Haïti à part que leur commerce, eh bien, ils sont devenus très puissants financièrement. Et si on diaspora a des moyens, la diaspora a des moyens, pour descendre en Haïti, ou le faire en business, il n'y a pas de même chance pour avoir un papier même, papier. Ou bien, quand même, visio, ou quand tuyo. J'ai un bon ami à moi, présentement, qui est en Haïti, pour faire livrer des choses qu'il emporte en Haïti, pour le bien de la communauté, là. C'est pas du commerce, là, mais c'est, il a trouvé tous les problèmes du monde et inimaginables dans l'administration haïtienne, tandis que les Syro-Libanais, ça coule tranquille pour eux. Ils ont fait ça, ils voulaient, les gens voulaient. C'est eux qui a dirigé. Nous espérons un jour, nous croyons un jour que il va y avoir l'élite haïtienne qui va prendre les rênes économiques du pays pour payer ça capable qu'on souffre.

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4: C'est tout le temps que nous disposons. Il est déjà 5h58 minutes. 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

Auditeurs et auditrices, bienvenue à votre émission Souvenirs, souvenirs. À Smurtelou, nous avons deux bonnes heures à passer ensemble, question de revoir notre jeunesse, notre enfance et notre adolescence. Et à travers cette période, ces deux heures de recherche plutôt, nous allons faire un voyage extraordinaire où nous aurons à revoir ou à croiser les différentes avenues qui ont marqué cette tranche de vie. Et pour ce faire, les artistes sont encore et toujours là pour nous accompagner afin de nous permettre de bien coller les chansons qu'ils vont nous présenter aux souvenirs qu'elles représentent le mieux. Tout ce que vous avez à faire, c'est de vous installer confortablement et ne pas vous laisser déranger par personne, car ces deux heures vous appartiennent à vous et à vous seul. Cependant, si et seulement si vous avez la possibilité d'avoir avec vous votre cahier de souvenirs, gardez-le tout proche. Et ainsi, vous n'aurez pas à chercher de midi à 14h la chanson que vous voulez coller à ce souvenir. Ainsi donc, je vous dis une bonne écoute et surtout une bonne recherche. On vous présente la première et on se retrouve de l'autre côté.

Poursuivons cette recherche de souvenirs à travers les chansons, les ballades, les mélodies que les artistes vont nous présenter. La deuxième section, donc, c'est là où on va regarder les différentes situations amoureuses, comment cela se passait, comment est-ce qu'on l'acceptait ou on le refusait, ou on la refusait, la déclaration d'amour. Et peut-être que il y en a certains d'entre vous qui n'ont pas connu cette période où ça se déclarait l'amour. Quoique vous ne devriez pas être si nombreux à ne pas connaître ce moment, ce grand moment, disons. Surtout quand c'était la première déclaration d'amour qu'on recevait. Alors, on y va et faites vos recherches, trouvez le premier, le troisième, le vingtième, peu importe, mais trouvez celui qui vous a fait tomber. On se retrouve après la deuxième.

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5: J'espère que vous avez pu croiser à travers cette recherche la première déclaration d'amour qui a fait en sorte que vous aviez dit oui ou peut-être non également, hein. C'est pas vrai qu'à la première, à la toute première, on disait oui, hein. Ça dépend de qui ça venait, ça dépend de comment on se sentait, n'est-ce pas? Alors, j'espère de toute façon que vous en avez trouvé une, que vous avez trouvé une déclaration, celle qui était la plus importante pour vous. Alors, troisième section, c'est là qu'on va laisser toute la place à un ou une artiste qui va nous présenter parmi les meilleures de ses compositions ou interprétations. Et aujourd'hui, nous avons sélectionné pour vous Chantal Paris.

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que après la troisième, c'est la quatrième. En principe, je devrais vous dire que nous allons entamer la deuxième heure. Mais ce n'est pas le cas parce qu'il nous reste pas mal de bonnes minutes avant d'atteindre la première heure. Mais n'empêche, c'est la quatrième qu'on va vous présenter quand même. Compte tenu de ce qu'on va vous donner comme première chanson de la quatrième, vous allez voir qu'on ça sera pas long qu'on va rentrer dans la deuxième heure. Alors, installez-vous comme vous l'avez fait dès le début, restez bien installés. Puisque les artistes rendus là, ce sont des ballades, des mélodies, des chansonnettes qui vont défiler les unes après les autres, mais exceptionnellement, écoutez celle-ci.

avant-dernière section, chers auditeurs, chères auditrices. J'espère que jusque-là, vous avez une recherche assez satisfaisante et ça va se poursuivre, j'imagine, au cours des deux dernières. Alors, la cinquième, c'est pour vous mettre la puce à l'oreille en vous disant que la fin s'en vient. Alors, il ne faut pas lâcher, il faut continuer à chercher si vous n'avez pas encore retrouvé les souvenirs que vous aimeriez revoir. On y va tout de suite avec la cinquième.

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1: Est-ce qu'après la troisième, c'est la quatrième? En principe, je devrais vous dire que nous allons entamer la deuxième heure. Mais ce n'est pas le cas parce qu'il nous reste pas mal de bonnes minutes avant d'atteindre la première heure. Mais n'empêche, c'est la quatrième qu'on va vous présenter quand même. Compte tenu de ce qu'on va vous donner comme première chanson de la quatrième, vous allez voir qu'on ça sera pas long qu'on va rentrer dans la deuxième heure. Alors, installez-vous comme vous l'avez fait dès le début, restez bien installés. Puisque les artistes rendus là, ce sont des ballades, des mélodies, des chansonnettes qui vont défiler les unes après les autres, mais exceptionnellement, écoutez celle-ci.

l'avant-dernière section, chers auditeurs, chères auditrices. J'espère que jusque-là, vous avez une recherche assez satisfaisante et ça va se poursuivre, j'imagine, au cours des deux dernières. Alors, la cinquième, c'est pour vous mettre la puce à l'oreille en vous disant que la fin s'en vient. Alors, il ne faut pas lâcher, il faut continuer à chercher si vous n'avez pas encore retrouvé les souvenirs que vous aimeriez revoir. On y va tout de suite avec la cinquième.

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5: La prochaine section qu'on va vous présenter mettra un terme à cette émission du jour, chers auditeurs, chères auditrices. À Smurtelou, je vais prendre un peu de votre temps une fois de plus pour vous remercier de votre fidélité à votre émission et de votre attachement à votre radio chérie. Sachez qu'à chaque fois, mon équipe et moi, nous préparons cette émission pour vous. Nous le faisons avec beaucoup, mais beaucoup de passion, beaucoup d'amour, beaucoup d'appréhension. Parce que nous savons ce que vous attendez de cette émission. Vous êtes un public qui n'accepte rien qui soit fait à moitié. Cependant, si nous n'avons pas pu rencontrer vos attentes au cours de cette émission, faites-nous le savoir et à la prochaine, on va essayer de faire encore et encore plus. Parce que quand nous la préparons, cette émission, nous ne lésinons pas sur quoi que ce soit. Tout ce qu'on vise, c'est votre satisfaction. Et c'est pour ça que c'est important pour nous que nous l'ayons, votre satisfaction. Car si vous n'êtes pas satisfait, c'est sûr que nous avons mal travaillé. Alors, il faut nous le dire quand ça va mal, quand on travaille mal, il faut nous le dire. Il ne faut pas laisser aller les choses parce qu'on ne pourra jamais corriger ce qu'on ne sait pas qui est mal fait. Alors, voilà, j'espère également que cette émission vous a permis de traverser cette tranche de vie avec beaucoup de retrouvailles, beaucoup de bons souvenirs. Et vous avez revu les gens qui en faisaient partie, qui faisaient partie de ces retrouvailles, de cette tranche de vie. Et je nomme la famille, les amis, les voisins, les camarades de classe et les étrangers également qui nous visitaient. Vous savez, dans ce temps-là, là, quand un étranger arrivait dans une ville, et moi je vous parle de cette expérience parce que pour les vacances qu'on appelait communément les grandes vacances, pour les vacances, il y a toujours des étrangers qui venaient visiter la ville de Miragouane, que ça soit avec des jeunes qui fréquentaient la même école que à Port-au-Prince, et ils les amenaient visiter leur ville. D'ailleurs, chez nous, on l'a fait également plus d'une fois. Mais c'était surtout mes frères qui amenaient leurs amis, leurs camarades de classe à Miragouane pour visiter la ville parce que c'était une ville très animée l'été, très animée pendant les vacances. Il y avait des groupes de jeunes qui faisaient des activités, on faisait des promenades, hein, et j'ai une de mes tantes d'ailleurs qui organisait souvent, au moins une fois pendant l'été ou deux fois pendant les vacances, qui organisait des promenades qu'on appelait. On allait partout, ben pas très loin de Miragouane, on s'entend, mais des coins qu'on n'aurait pas visités n'eût été ces promenades-là. Alors, c'est une période qui nous est chère. En tout cas, je parle pour la majorité de vous, chers auditrices, auditeurs, de par vos commentaires. Et à chaque fois que cette émission est en onde, vous n'hésitez pas de l'écouter parce que elle vous ramène ces souvenirs, elle vous ramène ces gens-là qui étaient des gens de bien, qui étaient des bonnes personnes. Quand je dis des gens de bien, c'est dans le sens de bonnes personnes, des gens qui étaient soucieuses de tout le monde, hein, des enfants de leurs voisins, de leurs enfants, des amis de leurs amis. Hein, ces gens-là se donnaient beaucoup de peine pour que ces gens-là soient bien reçus pour dans la ville. Je parle encore de Miragouane et j'imagine que c'était à peu près pareil pour toutes les villes de province qui avaient des visiteurs ou qui recevaient des visiteurs parce que on voulait, pas parce qu'on voulait faire belle figure, non, on voulait que ces gens-là se sentent bien, se sentent chez eux. Aujourd'hui, on regarde ça, on se dit, une chance qu'on avait eu l'occasion de faire visiter ce pays, certains coins de ce pays-là, dans le temps. Parce qu'aujourd'hui, il n'y a personne qui ose inviter quelqu'un à aller visiter ne serait-ce que le pays. Ne serait-ce que, bon, Port-au-Prince, on n'en parle pas là, mais à aller visiter un certain coin du pays. C'est un risque et qui n'est pas bien calculé quant à moi. Alors, ainsi, on va vous présenter la dernière section. Mais avant, nous devons prendre rendez-vous, qui est toujours pour la prochaine fois.

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Bonjour mesdames, bonjour messieurs, bonjour le monde, bienvenue à cette autre édition de l'émission Lumière sur le monde. Comment allez-vous? J'espère que vous avez passé une bonne semaine. J'espère que vous êtes bien ce matin. J'espère aussi que vous allez nous accorder la prochaine heure à l'analyse de la géopolitique. Oui, il faut en parler car depuis 9 ans, aucun président américain n'a fait le voyage jusqu'en Chine pour un sommet sino-américain. Or, voilà qu'en pleine guerre tarifaire, en pleine guerre commerciale, en pleine guerre militaire, c'est-à-dire en pleine guerre au sens premier du terme, eh bien, Donald Trump a fait le voyage jusqu'en Asie pour rencontrer son homologue Xi Jinping. La véritable question, c'est quels sont les enjeux? Pourquoi Donald Trump a-t-il ressenti le besoin de faire ce voyage? Lui qui, dès son premier mandat d'ailleurs, avait envoyé des signaux pour le moins inamicaux vis-à-vis de la Chine. Lui qui, dès les premières semaines de son second, c'est-à-dire de son dernier mandat, a lancé des hostilités tarifaires contre la Chine. À un moment donné, il avait même menacé la Chine, n'est-ce pas, de lui imposer des taxes à hauteur de 200%. Il a dû reculer, d'où le sobriquet bien mérité quant à moi qu'on lui colle, Taco, Trump always chickens out. Trump se dégonfle toujours, Trump finit toujours par se dégonfler. On voit là qu'après que ce sommet a été remis au moins une fois, Trump a accepté d'aller rencontrer le président chinois. Dans quel contexte le fait-il? Est-ce qu'il le fait uniquement pour réchauffer les relations sino-américaines? Si oui, pourquoi tient-il à réchauffer les relations avec la Chine? Bon, au-delà de ces deux puissances, économique et militaire du côté américain, puissance économique et commerciale du côté de la Chine, car techniquement la Chine n'est pas encore une puissance, voire une superpuissance militaire. Bien sûr que la Chine dispose de l'arme nucléaire, bien sûr que la Chine dispose de technologies, ma foi, asymétriques qui peuvent faire mal à des adversaires, qui peuvent faire mal à des ennemis, mais la Chine n'est pas encore une superpuissance militaire. Il s'en faudra de beaucoup. Les États-Unis demeurent, et de loin, la plus grande puissance militaire. Pourtant, malgré l'avantage militaire dont disposent les Américains, Donald Trump, qui n'a jamais caché considérer la Chine comme le grand ennemi, pour lui, ce n'est pas la Russie, contrairement au deep state américain, contrairement au vieux routier de la politique étrangère américaine, ce n'est pas la Russie qui doit être considérée comme l'ennemi des États-Unis, c'est la Chine. Et Donald Trump semble avoir de bonnes raisons. La volonté de la Chine de s'imposer comme puissance en Amérique, ce qui défie la doctrine Monroe ou la doctrine Monroe modifiée, la doctrine Monroe portée à son extrême. Donc, je disais, Donald Trump semble avoir de bonnes raisons de considérer la Chine comme l'ennemi, parce que la Chine ne cache pas son intention de s'imposer comme puissance géopolitique, non seulement en Afrique, il s'agit de se rendre ne serait-ce qu'une fois en Afrique pour s'apercevoir que la Chine est en train, n'est-ce pas, d'imposer son influence sur ce continent. Non seulement en signant des partenariats avec les États africains, mais en leur offrant de les aider à exploiter leur technologie, à exploiter leurs ressources, ressources sur lesquelles détenait une mainmise exclusive la France,
ou le Royaume-Uni ou à quelques kilomètres plus loin, n'est-ce pas, les États-Unis. Aujourd'hui, la Chine s'impose et s'impose de plus en plus sur le territoire africain. Bon, jusque-là, cela énervait les États-Unis. J'en veux pour preuve la biographie de, enfin l'autobiographie de Hillary Clinton, dans laquelle Hillary se plaint, Madame Clinton quand même, qui était candidate à la présidence, Madame Clinton qui était chef de la diplomatie américaine, puisqu'elle était, n'est-ce pas, secrétaire d'État, eh bien, elle s'est plainte dans son autobiographie de l'influence de la Chine sur le continent africain, la Chine qui construit des infrastructures en Afrique, l'Afrique qui signe des partenariats d'exploitation minière avec les pays africains. Jusque-là, on sait que l'influence de la Chine en Afrique énervait pas mal, n'est-ce pas, les États-Unis. Mais ce qui énerve encore plus les États-Unis, c'est le désir, ce qu'on appelle la fameuse route de la soie, n'est-ce pas? C'est le désir de la Chine de s'implanter durablement en Amérique. Vous ne le savez peut-être pas, mais ça, vous devriez le savoir. Pendant ces fameuses sanctions américaines sur le pétrole vénézuélien, eh bien, le Venezuela exportait, n'est-ce pas, son pétrole jusqu'à 80%. Devinez où? En Chine. Cela offrait un double avantage aux deux pays. Donc, d'abord au Venezuela de contourner les sanctions américaines parce que la Chine n'avait que faire des sanctions américaines, mais cela permettait à la Chine de s'implanter en Amérique, qui est considérée comme la cour arrière des Américains. C'est prétentieux, mais sa puissance militaire aidant, eh bien, l'État américain a réussi à faire croire à tout le monde que l'Amérique, quand on dit l'Amérique, c'est toute l'Amérique, devrait appartenir aux Américains. Bon. Mais la Chine ne s'est pas contentée de signer des accords commerciaux avec le Venezuela. La Chine a signé plein d'autres traités avec d'autres pays des Amériques. Là, on parle du Brésil, on parle de la Colombie, on parle du Panama. Et quand on dit Panama, on pense réflexivement à ce canal tellement névralgique pour l'exportation des produits américains vers le monde. Et la Chine est allée jusqu'à signer des accords avec le Panama. Et donc, c'était ça, la goutte qui a fait déborder le vase. Les États-Unis ont tout de suite menacé le président du Panama, qui a révoqué unilatéralement ce contrat signé pourtant avec la Chine. Mais il y a d'autres pays qui maintiennent leurs accords. Le Brésil, on ne dit pas non au Brésil. Et le Brésil n'est pas du tout ébranlé par les menaces langagières de Trump dans sa volonté d'établir des partenariats solides avec la Chine, mais la Colombie aussi. La Chine construit des métros, la Chine construit des infrastructures, n'est-ce pas, routières partout en Colombie, et les Colombiens aiment ça.

Une nouvelle dans cette perspective est passée sous le radar, c'est que il y a à peine quelques mois, les États-Unis ont convoqué les chefs d'État, j'ai dit bien convoqué, comme des mineurs, des chefs d'État des pays de l'Amérique pour les mettre en garde contre leur volonté de signer des contrats avec la Chine. De ce nombre, on comptait entre autres, n'est-ce pas, le Panama. Le Panama qui avait pourtant signé, je viens de le dire, une entente avec la Chine, a dû révoquer cette entente parce que Donald Trump est allé jusqu'à menacer ces pays-là de les envahir. Car, dit-il, les États-Unis ne permettront pas à une puissance ennemie de s'établir dans la région américaine. Évidemment, cela pose plusieurs questions du point de vue du droit international, la question de la souveraineté des États, la question de la liberté commerciale, la question du néocolonialisme, car pour la doctrine Monroe, c'est-à-dire la doctrine Monroe poussée à ces derniers confins, eh bien, l'Amérique, le continent américain, appartient aux Américains. Et les Américains doivent approuver, c'est du moins cela la prétention des idéologues de Donald Trump, les Américains devraient approuver tout accord que les États de l'Amérique signent avec des puissances comme la Chine. Cela rappelle quasiment la doctrine de l'exclusif de Colbert pendant la colonie. Colbert, c'est le grand maître à penser de l'État français pendant la colonisation. Eh bien, Colbert disait, écoutez, les colonies existent pour la métropole. Les colonies sont obligées d'acheter ce qui est produit dans la métropole et les colonies doivent produire en fonction des besoins de la métropole. La fameuse doctrine de l'exclusive ou le colbertisme. Mais Donald Trump, qui a transformé la doctrine Monroe en doctrine Monroe, ne se contente pas de dire que l'Amérique doit appartenir aux Américains. Il va plus loin pour dire, écoutez, l'Amérique, donc tout le continent américain, est là pour satisfaire les besoins des Américains. Et si un État des Amériques, au nom de sa souveraineté, pense qu'il peut signer des accords avec des États que les États-Unis, avec des pays que les États-Unis considèrent comme des ennemis, ici on parle clairement de la Chine, eh bien, il leur enquiera à ces pays-là. Les États-Unis le leur feront payer. Waouh! Et donc, puisque la Chine ne s'est pas montrée ébranlée par les menaces de Donald Trump, pourquoi? Parce que la Chine dispose de leviers sur lesquels elle peut appuyer pour faire mal aux Américains. Eh bien, la véritable question, c'est qu'est-ce que ce sommet sino-américain,

aux taxes, aux impôts, aux tarifs rédhibitoires des Américains, est allé établir des accords avec d'autres pays, dont la Chine. Le premier ministre Mark Carney, pour échapper ou pour amoindrir, pour mitiger les effets des tarifs américains sur le commerce canado-américain, eh bien, le premier ministre a fait le voyage jusqu'en Chine et promet désormais d'intensifier ses échanges avec la Chine. Mais Donald Trump a osé dire, écoutez, qu'il n'aimait pas ça et qu'il allait augmenter les tarifs sur le Canada. Pourquoi? Parce que le Canada fait partie de l'Amérique du Nord, donc la fameuse doctrine d'Monroe, donc Monroe poussé à ses derniers retranchements, eh bien, Donald Trump a effectivement augmenté ses tarifs. Et donc, pour Donald Trump, les États-Unis sont une métropole et tous les pays de l'Amérique sont des colonies. Et les colonies sont là pour servir les intérêts de la métropole. On ne parle pas seulement ici d'empire. On parle d'une espèce de néocolonialisme qui se fie du droit international et qui veut que l'Amérique, toute l'Amérique, appartienne aux Américains. Donc Donald Trump a fait ce voyage jusqu'en Chine pour faire comprendre à la Chine que les États-Unis ne plaisanteront pas et que tous les pays de l'Amérique qui oseront signer avec la Chine, il leur en cuira. Les États-Unis le leur feront payer. Et c'est dans cette perspective-là qu'il faut comprendre le kidnapping, hein, donc l'enlèvement de Maduro. C'est dans cette perspective-là qu'il faut comprendre la menace de Donald Trump d'envahir Cuba. Et il l'a dit, Donald Trump, le pétrole du Venezuela est à nous. Nous allons avec ce pétrole-là devenir riches. Et je vous disais la semaine dernière que depuis les années 40, hein, sous le président Estimé notamment, lorsque l'État haïtien a commencé à s'intéresser, à faire savoir ce que le sous-sol haïtien détenait, pétrole et autres ressources rares, eh bien, je vous l'ai dit, des ministres sont morts. De hauts fonctionnaires de l'État haïtien ont été retrouvés morts dans un hôtel, entre autres, n'est-ce pas, en République dominicaine, sous Jean-Claude Duvalier, parce que ce haut fonctionnaire, à l'instigation du président d'alors, Jean-Claude Duvalier, voulait savoir ce que contenait notre sous-sol. Et les États-Unis ne l'ont pas caché. Les ressources haïtiennes, les ressources que détient le sous-sol haïtien, ce sont des ressources stratégiques des États-Unis. Il ne faut pas y toucher. Évidemment, cela nous met en colère, cela m'enrage, moi. Cela nous indigne, mais au-delà de l'indignation, il faut comprendre ce qui est en jeu. C'est à proprement parler ce qu'on appelle géopolitique. La géopolitique, c'est quoi? C'est la science qui s'intéresse aux rivalités que se livrent les puissances pour le contrôle d'un certain territoire et surtout pour le contrôle du pouvoir et le contrôle des ressources. On a mis la table, les amis. Le titre de l'émission, vous l'avez vu, sommet sino-américain, quels sont les enjeux pour les petits pays? Par petits pays, j'entends pas nécessairement les puissances moyennes comme le Canada, la France, etc. J'entends surtout les pays africains, les pays des Amériques, en particulier Haïti. Vous connaissez le rituel, je vous invite à vous offrir une bonne tasse de thé, une bonne tasse de café, une bonne tasse de chocolat chaud. Offrez-vous tout ce qui est de nature à vous garder éveillé, car aujourd'hui encore, nous allons nous dire les vraies affaires. À tout à l'heure, les amis.

Eh bien voilà, avant la pause, on s'était promis de s'intéresser aux enjeux de ce sommet entre Xi Jinping et Donald Trump, donc sommet sino-américain. Un sommet qui, comme je l'ai dit dans l'introduction, n'a pas eu lieu depuis 9 ans, puisque Biden considérait Xi Jinping comme un dictateur. Et donc lui, il ne s'est pas rendu compte, enfin il ne s'est pas rendu jusqu'en Chine parce qu'il voulait donner l'impression que la Chine n'est pas importante. Et donc il ne s'est pas rendu compte de la progression de la Chine dans sa volonté de redessiner ce que les politologues, ce que les politistes appellent la nouvelle route de soie chinoise. La nouvelle route de soie chinoise, c'est les chemins par lesquels la Chine passe pour imposer son influence dans le monde, en Chine, enfin en Afrique et en Amérique. Bon, Donald Trump, on le sait très rancunier, on le sait très vindicatif, on le sait très anti-chinois, très sinophobe. Il le dit, il n'aime pas les Chinois. Comme anecdote, vous vous souvenez du coronavirus, Donald Trump refusait de nommer le coronavirus selon son nom scientifique. Il l'appelait le virus chinois. Ce que Xi Jinping n'avait pas hésité à dénoncer, ce que même l'Organisation mondiale du commerce, enfin de la santé, l'OMS, dénonçait comme étant un propos raciste, mais Donald Trump n'en avait cure. Dans son deuxième mandat, donc son second mandat pour être plus clair, dès les premières semaines, il lançait ses hostilités tarifaires contre la Chine. À un moment donné, jusqu'à 200% de taxes étaient imposées sur certains produits chinois qui sont importés aux États-Unis. Donald Trump a une obsession du déficit commercial que subissent les États-Unis par rapport à la Chine. Déficit commercial au terme duquel, et c'est même le sens du mot en économie, la Chine exporte beaucoup plus vers les États-Unis que ces derniers n'en exportent vers la Chine. C'est-à-dire, les États-Unis importent beaucoup de produits de la Chine, tandis que la Chine importe très peu de produits américains. Vous n'avez qu'à vous promener aux États-Unis pour vous rendre compte qu'à peu près tout ce qui se trouve sur les tablettes d'un Walmart, par exemple, mais à peu près tout cela vient de la Chine. Et Donald Trump n'aime pas ça. Pour lui, les États-Unis sont en train de se faire voler leur argent par la Chine. En plus, ça on le sait en économie, la Chine garde artificiellement sa monnaie très basse de manière à faciliter ceux qui veulent faire des affaires en Chine. Donc c'est toute une pensée hein, que cette révolution chinoise. On n'hésite plus aujourd'hui à parler du capitalisme chinois. Pourtant la Chine, sur papier, idéologiquement, c'est un pays communiste et pourtant, on va parler en économie du capitalisme chinois car la Chine fait du capitalisme autrement et s'impose. La Chine est l'un des pays à avoir cumulé beaucoup plus de dollars que n'importe quel autre. Les États-Unis ont une dette à la Chine, donc une partie de la dette souveraine des Américains, mais relève de la Chine. Donc, d'une certaine manière, la Chine est créancière des États-Unis. Les États-Unis sont débiteurs de la Chine. On n'y pense pas, hein? Et donc, pour Donald Trump, c'est un non-sens que d'avoir une puissance émergente. Techniquement, la Chine n'est pas
d'un point de vue économique, considéré comme un pays développé. La Chine fait partie des BRICS, hein, des pays émergents. Tout comme la Russie, qui techniquement n'est pas un pays développé. Eh bien, Donald Trump dit, c'est un non-sens que la Chine nous inonde de ses produits, tandis que nous, on arrive à peine à exporter nos produits vers les Chinois. En sorte que la politique étrangère des États-Unis vers la Chine est une politique hostile. Donald Trump ne l'a jamais caché. Non seulement il y a cette tension commerciale, il y a cette tension économique entre les États-Unis de Donald Trump et la Chine, mais ne l'oublions pas, nous sommes dans un contexte de guerre en Iran. On découvre que la Chine fournit des technologies de pointe à l'Iran. D'abord des drones qui permettent à l'Iran de survoler les bases américaines au Moyen-Orient. Les États-Unis détiennent des bases extrêmement importantes au Moyen-Orient, en Arabie Saoudite, en Irak, entre autres. Et grâce aux drones que la Chine fournit à l'Iran, mais les Iraniens survolent les bases américaines et ripostent aux missiles américains en bombardant des lieux stratégiques dans des bases américaines. C'est un scandale. Les mainstream médias, les grands médias n'en parlent pas, car pour ces grands médias-là, c'est presque un fait acquis que les États-Unis gagnent la guerre, même si aujourd'hui, ils sont en train de déchanter. Après bientôt 2 mois de guerre, les États-Unis ne gagnent pas cette guerre. Je l'avais dit, les États-Unis ne peuvent pas gagner cette guerre. Et j'ai ajouté, les États-Unis ne devraient pas gagner cette guerre. Non seulement ne sont-ils pas en train de la gagner, cette guerre, ils ne peuvent pas la gagner, mais ils ne devraient pas la gagner pour des raisons que nous avons développées ici, voilà 3 semaines, quand je vous parlais de l'effet papillon. Donc les États-Unis se rendant compte qu'ils ne peuvent pas s'imposer à l'Iran, entre autres grâce au partenariat stratégique, au partenariat commercial qui existe entre l'Iran et la Chine. La Chine, je vous l'ai dit, fournit des drones de surveillance efficaces, des drones furtifs aux Iraniens, des drones qui échappent au service de contre-espionnage ou de contre-renseignement américain, ce qui défie cette grande puissance d'ailleurs. Mais en plus, la Chine importe 80% du pétrole, et maintenant, d'autant plus que le Venezuela ne peut plus exporter vers la Chine depuis le kidnapping de Maduro. Donc, la Chine intensifie ses rapports commerciaux avec l'Iran, et Donald Trump n'aime pas ça. Donc, il y a ces deux premiers enjeux-là. Mais il y a un autre enjeu dont on ne parle pas dans les médias. Lorsque Donald Trump a lancé ses hostilités, lorsque Donald Trump a tenu un comportement inamical vis-à-vis de la Chine, en surtaxant les produits chinois de 200%, eh bien, Donald Trump l'a fait sans tenir compte du fait que la Chine détient un quasi-monopole. Je dis bien un quasi-monopole en matière de terres rares. Les terres rares, ce sont des terres qui contiennent des métaux rares grâce auxquels les puissances technologiques, les puissances militaires développent leur technologie. Les États-Unis importent. Les États-Unis, et je vais peser mes mots, dépendent de la Chine presque exclusivement pour ces terres rares-là, terres rares grâce auxquels, au pluriel, les États-Unis vont pouvoir développer des drones, des avions de plus en plus rapides, etc. C'est la Chine qui vend presque exclusivement ces terres rares-là aux Américains. Entre parenthèses, vous souvenez,
quand Donald Trump a rencontré le président ukrainien, Volodymyr Zelensky, et qu'il l'a humilié, est-ce que vous vous rappelez que Donald Trump a eu une menace, bon Dieu, terrible? Il a dit à Zelensky, nous n'allons plus vous donner des armes, comme le faisait de Sleepy Joe Biden, comme le faisait l'endormi Joe Biden. Nous allons vous vendre des armes et en contrepartie, nous voulons avoir le contrôle exclusif de vos terres rares à vous, parce qu'il y a des terres rares aussi en Ukraine qui ne sont pas toujours exploitées. Pourquoi voulait-il faire ça? C'était pour mitiger sa dépendance, pour amoindrir la dépendance américaine vis-à-vis de la Chine. Mais entre ce que l'on souhaite et ce qui est, effectivement, souvent, il y a loin de la coupe aux lèvres. Et donc, Donald Trump se rend compte que les États-Unis dépendent encore presque exclusivement des terres rares chinoises. Et ce que la Chine a fait, c'était de dire, OK, si vous taxez mes exportations vers votre pays à hauteur de 200%, non seulement vais-je riposter en vous taxant aussi à hauteur de 200%, mais vous savez quoi? Je ne vous vendrai plus mes terres rares. Si je ne vous vends plus mes terres rares, vous ne pourrez plus développer vos drones extrêmement rapides. Si je ne vous vends plus mes terres rares, vous ne pourrez plus développer vos avions hypersoniques et d'autres technologies militaires et scientifiques. Et là, une fois de plus, Donald Trump a dû reculer. Il a dû, en anglais, « chickens out ». Il a dû se dégonfler parce qu'il n'avait pas mesuré toute l'ampleur des leviers dont la Chine pouvait disposer en riposte, en représailles, c'est le terme technique, à ses tarifs rédhibitoires. Donc, il y a cet enjeu-là. Donc, il y a l'enjeu de la guerre en Iran, il y a l'enjeu de cette terre rare, mais un troisième enjeu, c'est pour ça que je vous ai parlé de la route de la soie, la Chine veut s'établir en Amérique. C'est très intéressant que à chaque fois qu'il y a guerre, qu'on appelle des grandes guerres, il y a toujours un redécoupage du monde par les vainqueurs. Je vais reprendre ce que je vous ai dit là. À chaque fois qu'il y a guerre, à chaque fois qu'il y a virage énergétique, il y a toujours un redécoupage du monde par les pays puissants. Et cela, au moins, dès le XVIIe siècle. Hein? Même avant, bien sûr. Même avant. Les fameuses guerres entre l'Espagne et le Portugal se sont soldées par quoi? Par un redécoupage de l'Afrique. Le Portugal est allé demander au pape la bénédiction d'envahir l'Afrique et d'en faire une terre d'esclavage et d'exploitation à perpétuité au nom du fait que ces Africains-là ne sont pas tout à fait des humains, en tout cas ils ne sont pas des enfants de Dieu, ils ne sont pas des chrétiens, c'est nous les chrétiens qui devons les dominer. Et dès que le pape a accordé cette bénédiction, n'est-ce pas, au Portugal, mais il a dû l'accorder aussi à l'Espagne et aux autres puissances françaises qui se sont toutes, enfin aux autres puissances européennes, dont la France, le Royaume-Uni, à peu près tous les pays de l'Europe, l'Italie, elles se sont toutes ruées, ces puissances-là, sur l'Afrique, pour n'en jamais sortir. C'est dès la fin du Moyen-Âge, nous sommes au 15e siècle. Vous nous l'avez demandé, nous avons le plaisir de vous apprendre que désormais, nos émissions, toutes nos émissions, sont disponibles avec des sous-titrages en trois langues, en français, en anglais et en créole.

Plus tard, lors du traité de Westphalie, 1648 de mémoire, qu'est-ce qui s'est passé? Un redécoupage de l'Europe. On a dit, écoutez, on va mettre telle frontière ici, telle frontière là, et il faut pas que on viole ces frontières-là. Les réflexes des pays européens ne changent pas. Bon. Plus tard, dans les années 1900, et cela directement parce qu'Haïti a conquis son indépendance et a imposé l'abolition de l'esclavage à la conscience du monde, eh bien, les puissances européennes se sont réunies à Berlin, la fameuse conférence de Berlin, pendant 2 ans, pour redécouper le monde. Essentiellement, on redécoupait l'Afrique. Telle rivière, tel fleuve africain, ben, il va falloir qu'on le gère nous-mêmes et il faut pas que nos puissances s'entre-déchirent sur de l'open terres africain. Bon, on va vous laisser le nord. Nous, on va prendre le sud, mais il va falloir qu'on fasse commerce quand même avec ces pays-là. Donc, nous devons pouvoir naviguer librement. La fameuse libre circulation. Dans la navigation, hein, vous vous souvenez, Donald Trump en a parlé. Nous devons avoir la liberté de naviguer sur le détroit d'Ormuz, mais c'est le réflexe de l'occidental. Tout lui appartient. Et donc, après 1885, là maintenant nous sommes en 1918, après la première grande guerre, la guerre tribale des Européens, qu'ils appellent improprement la première guerre mondiale. Mais qu'est-ce qui s'est passé? En 1918, après la première grande guerre, un redécoupage du monde. La France, le Royaume-Uni ont pris à l'Empire germanique, à l'Empire, n'est-ce pas, allemand, des territoires européens, des territoires africains que les Allemands réclamaient, ce qui va moins d'une trentaine d'années plus tard, provoquer une deuxième grande guerre. Mais après la deuxième grande guerre, après la deuxième guerre mondiale, 1945, qu'est-ce qui s'est passé? Dans les fameux traités de paix, mais on a eu droit à un redécoupage du monde. Les États-Unis ont fait pression sur la France et sur le Royaume-Uni qui détenait, bon Dieu, qui contrôlait jusqu'à 45% de la population humaine, imaginez. Un peu moins de 50% des humains étaient contrôlés soit par l'Empire britannique ou l'Empire français. Les États-Unis ont dit, écoutez, nous avons gagné cette guerre aussi, nous devons avoir notre part du gâteau. Les Russes, les Soviétiques, qui ont tant perdu d'hommes, ils ont perdu des millions d'hommes, ils disent, écoutez, nous aurons droit aussi à notre part du gâteau, ben, ils vont séparer une partie de l'Allemagne, d'où l'Europe de l'Est, l'Europe de l'Ouest. Ils vont prendre beaucoup de pays en Europe, ce qui va faire dire à Churchill, mais écoutez, un rideau de fer va tomber sur le monde, donc il va séparer le monde entre l'Est et l'Ouest. Il ne faut jamais s'imaginer que les guerres sont faites pour autre chose. Seul Haïti a fait une guerre, ça c'est intéressant de le dire. Seul Haïti a fait une guerre au nom d'idéaux. Je l'ai démontré il y a 2 ans dans une émission spéciale sur la révolution haïtienne. Pourquoi? C'est la seule vraie révolution, je le maintiens comme historien. C'est la seule vraie révolution. Les Français ont fait leur révolution en 1789 afin de devenir propriétaires parce que toutes les terres appartenaient à la royauté qui les donnait à la noblesse et qui embauchait le reste du monde, le tiers-État. Et donc, le tiers-État, la majorité des Français, ne pouvait pas être propriétaire puisque le roi était le propriétaire originaire. D'ailleurs, aujourd'hui encore, même dans des États avancés, vous savez, au Canada, les terres qui ne sont pas à des propriétaires privés appartiennent à la couronne. Quand vous étudiez en droit ici, quand on vous parle, par exemple, mais des terres de la couronne, ça veut dire c'est des terres qui appartiennent à la royauté. Mais le roi n'a jamais travaillé.
vous connaissez ma perception des monarques, c'est des parasites. En tout cas, quand je pense à des monarques britanniques, c'est des gens qui n'ont jamais travaillé pas un seul putain de jour de leur vie. Mais pourtant, les terres au Canada, les terres dans les dominions anglais, les terres dans les pays du Commonwealth appartiennent à la couronne. Et je disais, seul Haïti fait une vraie révolution pour des idéaux. Nos ancêtres n'ont pas fait la révolution pour avoir des terres. J'ai eu un débat plus ou moins animé avec un certain intellectuel haïtien qui a osé profaner le nom de Dessalines en disant que Dessalines a été tué parce qu'il prenait la terre des gens du Sud. Ben Dessalines n'avait pas besoin de terre, voyons. Dessalines, on ne le dit pas toujours, Dessalines était un homme prospère. Hein? Tout comme Christophe d'ailleurs, tout comme Toussaint. Et donc, nos ancêtres aux Haïtiens n'ont pas fait... On est dans le contexte de la célébration de la fête du drapeau. Ne vous inquiétez pas, demain, on aura une émission spéciale sur le drapeau. Mais nos ancêtres ont fait la guerre pour des idéaux. Seule la révolution haïtienne a été menée pour des idéaux. L'idéal de la liberté, l'idéal de la fraternité, l'idéal de l'égalité. On n'a pas fait la révolution pour pouvoir faire commerce avec qui on veut. C'est le mobile de la révolution américaine. Mais en dehors de l'exception haïtienne, les guerres européennes, les guerres des Occidentaux, ce sont des guerres qui se font pour des ressources. Voilà pourquoi à chaque fois qu'il y a guerre, ces guerres-là se soldent toujours par un redécoupage du monde. Et donc, dans ce redécoupage du monde, les États-Unis ont dit... Restez en Europe, vous les Européens, nous ne traverserons jamais l'Atlantique pour vous faire la guerre, mais nous ne vous permettrons pas non plus de traverser l'Atlantique pour venir exercer quelque influence que ce soit en Amérique. Et là, l'un des enjeux dans ce sommet sino-américain, c'est la remise en question par la Chine de la doctrine Monroe. La Chine traverse les mers, la Chine traverse les océans pour venir signer des partenariats avec le Venezuela. Les Américains ont kidnappé Maduro pour cela. Les Américains menacent le président colombien de lui servir le même sort. Donald Trump l'avait dit hein, lors d'une conférence de presse. Il a dit au président colombien, écoutez, regardez ce que nous avons fait à Maduro. On vous fera pire, c'était le mot. Pourquoi ? Parce que le président colombien a signé avec la Chine des traités économiques, des traités d'ingénierie. Et la Chine s'installe en Colombie. La Chine avait signé avec le Panama, je l'ai dit, le canal de Panama, c'est le canal le plus névralgique pour les États-Unis en termes de commerce. Donald Trump a grondé, il a tapé le président panaméen qui a dû résilier son contrat avec la Chine. Mais la Chine ne reste pas là. La Chine signe avec le Brésil. La Chine, je vous en parlais la semaine dernière, veut des partenariats avec Haïti pour la construction d'aéroports, pour l'électrification, pour des infrastructures routières en matière de transport. Jovenel Moïse, de regrettée mémoire, dans ce sens-là, avait de bonnes idées et commençait à s'approcher de la Chine. Et je vous ai dit qu'il a été liquidé, entre autres pour cela. Les exécutants haïtiens ne sont que des outils entre les mains du département d'État.
Les Michel Martelly, les Martine Moïse, les Claude Joseph, les Jarre, tout ceci, ce sont de petits poissons qui sont manipulés dans leur haine, dans leur ambition, enfin, ça non aussi, par le département d'État. Le véritable commanditaire de l'assassinat de Jovenel, c'est le département d'État, je vous le disais, ça. Voilà pourquoi, quand on veut poser plus de questions, le juge a dit, écoutez, on ne peut pas aller plus loin pour des questions de sécurité nationale. Même le FBI a refusé de montrer certaines preuves à l'avocat des accusés au motif de la sécurité nationale, ce qui, comme je l'ai dit, est un déni de justice fondamentale, c'est un déni de justice naturelle. L'accusé a droit à une défense complète, une défense équitable, et pour cela, l'accusé doit avoir accès à ce qu'on lui reproche. Mais les États-Unis en décident autrement. Donc, Trump a fait le voyage jusqu'en Chine pour sonder la détermination des Chinois à solidifier leur fameuse route de soie, c'est-à-dire à solidifier leur influence en Amérique. Heureusement pour nous, Trump n'a rien gagné. J'ai dit heureusement pour nous. Je vous l'avoue, mon idéologie. Je ne suis pas plus chinois qu'américain, mais je les emmerde tous les deux. Hein. Mon ancêtre, l'empereur Jean-Jacques Dessalines, quand il était général en chef des armées Inca, c'est-à-dire des armées révolutionnaires qui ont botté le cul à l'armée de Napoléon de Saint-Domingue, lorsque, en mai 1803, il promettait aux soldats haïtiens, d'une façon de parler, aux soldats domingois, puisque Haïti n'avait pas encore retrouvé le mot Haïti, il leur promettait de leur donner l'indépendance, mais il a écrit au gouverneur de la Jamaïque. Et par le gouverneur de la Jamaïque, il a fait connaître à l'Angleterre, au Royaume-Uni d'alors, sa volonté de conquérir l'indépendance de l'île. Et vous savez quoi? Le Royaume-Uni, enfin l'Angleterre, a rapidement écrit au général en chef Jean-Jacques Dessalines pour lui offrir le protectorat britannique. Il dit, écoutez, nous sommes d'accord avec vous dans votre désir de conquérir votre indépendance de la France, ces maudits Français. Nous vous offrons un protectorat. Nous allons vous protéger contre l'invasion française. Et j'aime la réplique du général Jean-Jacques Dessalines d'alors. Il a dit, on ne va pas passer d'un maître à un autre. On ne va pas s'affranchir du maître français pour se soumettre au maître britannique. Non, je n'ai pas besoin de votre protectorat. Haïti sera en mesure de se protéger toute seule. Et c'est dans cette perspective-là que Haïti a construit tout un réseau de forts. Hein. J'ai assisté avec indignation la manière dont les responsables haïtiens, dans leur incurie, dans leur platitude, dans leur aplat-ventrisme, ont laissé des jeunes profaner la citadelle La Ferrière. Beaucoup d'entre eux sont morts. Et franchement, je n'ai pas versé une larme. Et dans ce sens-là, je pense qu'il n'y avait pas assez de morts. Et les morts ne devraient pas se retrouver seulement du côté des jeunes. Ces morts-là devraient être aussi du côté de ces dirigeants qui ont laissé faire. Mais c'est dans cette perspective-là qu'il y a eu tout un réseau de forts partout à travers le pays, dont la citadelle, pour se préparer à un éventuel retour de la France. On n'a pas demandé un coup de main aux Anglais, on n'a pas accepté l'offre du protectorat anglais. On a dit non, on peut se protéger soi-même. Et donc, la Chine s'intéresse aussi à Haïti, tout comme elle s'intéresse à Saint-Domingue. La Chine veut redessiner le monde en imposant sa route de soie.
Et je lui dis, non, heureusement, Trump n'a rien obtenu. La Chine n'a pas dit, écoutez, bon, je renonce à l'Amérique parce que pour vous, la doctrine Monroe, poussée à son extrême, la doctrine Monroe est importante. Non, la Chine dit, nous allons continuer à faire des affaires là où on veut. Donc Trump n'a rien obtenu. Il n'y a pas eu d'esclandre, il n'y a pas eu de bif pour parler comme des jeunes, mais quand dans un match entre la Chine et les États-Unis, les observateurs disent c'était nul, ça veut dire techniquement victoire pour la Chine. Parce que Trump s'est rendu là-bas quelques jours avant, menaçant la Chine, mais il est reparti, comme toujours, la queue entre les jambes. La Chine ne lui a cédé rien. La Chine ne lui a même pas cédé un pouce dans sa volonté de s'établir partout, y compris en Amérique. En Afrique, elle s'installe déjà. Pas de concession sur l'Iran. La Chine va continuer à fournir à l'Iran des armes asymétriques pour tenir tête aux Américains. Et entre-temps, on le voit, le détroit d'Ormuz est bloqué. Les États-Unis menacent d'effacer de la terre l'Iran. Il n'en est rien. Plus de 25% du pétrole du monde, on pensait que c'était 20%, mais c'est vraiment autour de 25% du pétrole du monde, passe par ce détroit-là et c'est bloqué, on voit. Le prix du carburant qui flambe, les Américains, comme en France, partout en souffrent, si bien que l'État français prévoit un rationnement en matière de carburant, un rationnement en matière de chauffage. C'est pas bon ce qui s'en vient là. Et les États-Unis voudraient s'en sortir, voudraient sortir de cette guerre avec un peu de dignité, mais aucune porte de dignité ne leur est offerte par l'Iran. Qui l'eût cru? L'État hébreu qui est à la base de cette foutue guerre, a roulé dans la farine Donald Trump, qui est un gros imbécile. Donald Trump, c'est un gros imbécile. Il n'a pas écouté les conseils de ses conseillers, c'est le cas de le dire. Il a mangé tout cru dans la main de Benjamin Netanyahou, qu'il a mangé tout cru. Et là, il se retrouve dans une sale guerre sans issue. Tout le monde fait pression sur lui. Et personne ne veut aider. L'Espagne ferme son espace aérien aux avions américains. Les pays du Moyen-Orient qui, jusque-là, étaient les partenaires des États-Unis. Pensez à un pays comme l'Arabie Saoudite, qui est le partenaire des États-Unis depuis les 80 dernières années, mais demande aux Américains de fermer leur base. Parce que, puisque vous avez une base chez nous, mais nous subissons les ripostes iraniennes. Les pays de l'OTAN qui sont pourtant tenus de par l'article 5 de l'accord de l'OTAN de supporter les États-Unis, c'est ce que prévoit l'accord, tous pour un pour tous, refusent d'entrer là-dedans. Donc Trump rentre chez lui, bredouille. Rien comme dans rien. La Chine ne sait de rien. Vous m'envoyez tout heureux. Pourquoi? On va en parler après la pause. À tout à l'heure, les amis.

Avant la pause, j'ai posé la question, pourquoi ça me réjouit que les États-Unis ne gagnent rien dans leur rivalité avec la Chine? Encore une fois, je rappelle, pas parce que je suis pro-chinois, aux dépens des Américains, je ne suis ni l'un ni l'autre, je suis haïtien. Et je suis assez réaliste pour savoir que la Chine a des visées impériales. Les gens oublient qu'au 18e, au 19e siècle, la Chine était une très grande puissance. Hein? Une grande puissance, la Chine. C'est une culture politique millénaire, c'est une culture militaire plurimillénaire. Donc la Chine, au 19e siècle, était une grande puissance. Évidemment, la Chine sera occupée par le Japon, hein, entre autres pendant la Seconde Guerre mondiale, comme on le sait. La Chine sera aidée par les Alliés pour s'affranchir du Japon et pour humilier le Japon. Roosevelt, lors de cette fameuse conférence qui a donné lieu à l'Organisation des Nations Unies qui a remplacé immédiatement la SDN, mais Roosevelt a invité la Chine pour avoir une puissance asiatique autre que la Russie. Il voulait avoir un conseil de sécurité au sein des Nations Unies qui représente toute l'humanité. C'était ça la prétention de Roosevelt. Et l'historien en moi doit vous le dire, la Chine a été invitée à faire partie du Conseil de sécurité avant la France. Ce n'est vraiment qu'à la dernière minute, prenez-moi au mot, ce n'est qu'à la dernière minute que les États-Unis ont accepté d'introduire la France de Gaulle là-dedans. Parce que les États-Unis disaient de la France que ce n'était pas une puissance, c'était un non-state. Les États-Unis disaient de la France qu'elle n'était même pas un État, à en juger par la rapidité avec laquelle la France a cédé à l'occupation allemande. Les Américains ne voulaient rien savoir de la France comme puissance. Et donc, on allait avoir un conseil de sécurité avec l'équivalent de 4 membres permanents, bien sûr la Russie soviétique, bien sûr le Royaume-Uni, bien sûr, les États-Unis, et les États-Unis ont invité la Chine, mais à la dernière minute, on a donné, un mémorandum à la France qu'elle devait signer telle qu'elle. Et la France de Gaulle a dû compter sur des pays africains, a dû compter sur Haïti pour s'imposer aux États-Unis de telle sorte qu'elle fasse partie du Conseil de sécurité comme membre permanent. Parce que Roosevelt disait de la France qu'elle était un non-État. C'est pas vraiment un État. Bon. Alors, pourquoi le fait par la Chine de ne rien céder aux États-Unis me plaît? J'ai commencé par vous dire, je suis pas plus pro-chinois que pro-américain, je suis haïtien. Mais c'est parce que, historiquement, c'est jamais une bonne chose pour les petits pays que le monde soit dirigé par un seul pays. Je peux même vous remonter le fleuve du temps à Rome, quand Rome était considérée comme le caput mundi, quand Rome était considérée comme la tête du monde. C'était pas une bonne chose pour les petits pays parce que quand vous avez une puissance qui est si avancée par rapport aux autres, qu'elle peut envahir n'importe quel autre pays sans contrepoids, c'est jamais bon. Et mes ancêtres l'ont compris, ça. Le grand Toussaint Louverture, le magnifique Toussaint Louverture, dont je suis biographe, a dit, écoutez, les petits pays doivent trouver leur place dans les conflits entre les grandes puissances. Et le gouverneur Toussaint Louverture comprenait que Haïti doit faire sa place grâce au conflit existant entre la France et le Royaume-Uni. Quand les puissances moyennes s'entendent avec les États-Unis, ça fait pas mon affaire, moi. Parce que quand les États-Unis s'entendent avec la France, quand les États-Unis s'entendent avec le Canada, quand les États-Unis s'entendent avec le Royaume-Uni, qu'est-ce qui se passe? Mais la France fait tout ce qu'elle veut en Afrique et il n'y a pas de contrepoids.
Le Royaume-Uni fait tout ce qu'il veut, il n'y a pas de contrepoids, mais dès qu'il y a une puissance émergente qui défie la puissance régnante, ah, les petits pays peuvent commencer à se faire une place sans avoir le souci de se faire envahir parce que cette grande puissance a du pain sur la planche. Je vous l'avais dit il y a 2 semaines, la fameuse théorie du papillon que je vous expliquais. Si les États-Unis avaient gagné leur guerre en Iran 4 jours comme ils avaient naïvement et de manière imbécile imaginé, mais dès la fin de cette guerre, les États-Unis auraient envahi Cuba et probablement Colombie, et sûrement, ils maintiendraient un contrôle beaucoup plus acerbe sur Haïti. Heureusement que l'Iran leur tienne tête. Et il faut souhaiter que l'Iran les humilie, les Américains. Pour quelle raison? Parce que Che Guevara le disait, hein, il faut allumer tant de feux dans le monde que les puissances impérialistes n'aient pas suffisamment de pompiers pour les éteindre. Ça, c'est le mot de Che Guevara, qui est le meilleur mot. Pas à la même hauteur que mes 3 plus grands, évidemment, le gouverneur Toussaint Louverture, l'empereur Jean-Jacques Dessalines et le roi Christophe, bien sûr. Et donc, si je me réjouis que la Chine résiste aux Américains, c'est parce que c'est dans les interstices des rivalités entre les puissances que les petits pays peuvent faire leur place. Et c'est grâce à cette rivalité-là que les petits pays peuvent avoir la paix. Imaginez si Donald Trump était un Donald Trump triomphant et invincible. Ils envahiraient tous les pays de l'Amérique latine, comme les États-Unis l'ont déjà fait, et ils saisiraient les ressources de ces pays-là. Et donc, il faut souhaiter pour l'équilibre du monde que la Chine résiste, que la Chine, je dis bien, signe des partenariats avec les pays de l'Amérique, aux dépens des Américains. Il faut souhaiter l'affaiblissement des Américains, il faut souhaiter leur humiliation. La dernière fois que les Américains ont été humiliés, c'était au Vietnam, humiliés sévèrement là. Mais là, ils sont en train de subir une autre humiliation. Il faut souhaiter que cette humiliation dure au moins jusqu'au mois de novembre. Parce que c'est jamais une bonne chose que le monde soit dirigé par une seule puissance. Il faut qu'il y ait plusieurs puissances. Il faut souhaiter le renforcement de la Russie. Il faut souhaiter le durcissement de la Chine dans sa volonté d'imposer une route de soie. Il faut souhaiter un affaiblissement des Américains. Il faut souhaiter un affaiblissement ou la division des puissances moyennes. Quand l'Espagne dit aux États-Unis, je ne vous permets pas de traverser mon espace aérien pour aller bombarder l'Iran. Quand la France, ah, ça c'est une nouvelle qui est passée sous le radar, a dit aux États-Unis, je vous permets d'utiliser mon espace aérien seulement pour vous défendre contre des attaques, non pas pour attaquer. Ah, ça c'est gros. Donc, vous réalisez, les amis, et La Rochefoucauld l'avait dit au XVIIe siècle, que les vertus se perdent dans des intérêts comme les fleuves dans les mers. Il s'agit pas de pays qui ont des vertus. On va se supporter comme membre de l'OTAN. Non, c'est des intérêts. Ici, les intérêts de la France, du Royaume-Uni, c'est de s'approvisionner en pétrole. Donald Trump les emmerde, mais il tourne le dos à l'accord de l'OTAN et la France négocie. Avez-vous entendu ça? La France négocie individuellement. Emmanuel Macron, le président français, a appelé le président iranien pour négocier un je ne sais quoi de manière à permettre à ses bateaux de traverser le détroit d'Ormuz car la France a besoin de pétrole. Oui, la France fait un pied de nez à Donald Trump et négocie en catimini avec l'Iran. Tant mieux, les amis. La division des puissances moyennes fait l'affaire des petits pays. La division où l'humiliation des grandes puissances par les puissances émergentes fait l'affaire des petits pays. Bon. La question en terminant, c'est
saurons-nous en profiter? Bien sûr que certains pays africains sauront en profiter, je pense. À certains pays qui ont à leur tête des hommes comme Traoré, pas vrai? Mais après une telle analyse, l'intégrité intellectuelle me commande de vous dire qu'Haïti ne saura pas en profiter parce que nous sommes dirigés par des imbéciles. Le dernier imbécile en date, c'est Alix Didier Fils-Aimé. J'ai eu une discussion corsée, je dois vous le dire, avec l'un des membres du défunt CPT, parce que je les ai traités de voleurs, ces gens-là. Et l'un d'entre eux m'a appelé pour dire « Ouais, mais je suis pas voleur. » J'ai dit « Mais vous êtes voleur. » Qu'est-ce qu'un voleur? C'est quelqu'un qui ne livre pas ce pourquoi il est payé. Et le CPT a pris le pouvoir sur la base d'un accord. Ils ont profité des avantages du pouvoir sans livrer. Ils sont des voleurs. Et je dis que ce contexte géopolitique qui devrait servir d'opportunité pour des pays comme Haïti, malheureusement, ça va être une opportunité ratée comme la plupart du temps. Pour quelle raison? Parce que nous avons des nains comme dirigeants. Parce que nous avons des vassaux, des imbéciles, des sous-fifres comme dirigeants. Je vous donne pour preuve le contrat léonin qu'ils ont accordé à Eric Prince, un partisan imbécile de Donald Trump, qui a accordé une entrevue pendant la campagne de Donald Trump en disant que les États-Unis devraient envahir tous les pays de l'Amérique, les envahir pour les contrôler, parce qu'ils sont incapables de contrôler leurs propres ressources. Les imbéciles du CPT, les voleurs du CPT, et je les nomme, les Edgar Leblanc, les Fritz Alphonse Jean, les qui d'autres là, les Leslie Voltaire, citez tous ces imbéciles, les Emmanuel Vertilaire, les Louis Gérald Gilles, tous des voleurs et des imbéciles. Ils ont offert sur un plateau un contrat à Eric Prince, contrat au terme duquel la sécurité d'Haïti, le contrôle des douanes, ce qui est une mission régalienne, tout ceci est livré à un ennemi d'Haïti, un partisan de Trump qui s'appelle Eric Prince. Et le gars, il a osé m'appeler pour dire « Ah, docteur Fils-Aimé, je suis pas d'accord, vous m'avez traité de voleur. Vous êtes voleur, vous êtes revoleur. Et en plus, vous êtes imbécile, vous êtes nain. Parce que vous ne savez pas lire les enjeux géopolitiques comme le faisait à la fin du 18e siècle, début 19e siècle, nos géants comme le gouverneur Toussaint Louverture, l'empereur Jean-Jacques Dessalines et le roi Christophe. Malheureusement, parce que Haïti est dirigé par des imbéciles, parce qu'Haïti, malheureusement, je le dis, ils vont le prendre mal, parce qu'Haïti peut aujourd'hui compter sur très peu de penseurs qui comprennent la géopolitique, nous allons rater cette opportunité. Hélas. On dirait que ce pays, c'est une suite d'opportunités manquées. Parce que c'est des gens qui sont motivés par le ventre, ils veulent manger. Avez-vous vu Leslie Voltaire? L'homme de gauche avant la prise du pouvoir, mais l'homme de gauche caviar après la prise du pouvoir. Avez-vous vu Leslie Voltaire qui avait promis la sécurité au pays, mais il est allé voir le pape pour lui demander de prier. L'ironie, c'est que le pape est mort quelques jours après qu'il l'a vu. Et l'imbécile Didier Fils-Aimé refait le même trajet. Il est allé demander au pape de prier pour qu'Haïti gagne. Mais je vous emmerde, espèce d'imbécile. Et après, ils vont m'appeler pour dire « Ah, docteur Fils-Aimé, vous m'avez traité d'imbécile. Vous êtes archi-imbécile. Vous êtes des archi-voleurs. Bande de crétins, je vous emmerde. Vive Haïti. Vive nos ancêtres. Vive l'espoir. Car je forme le vœu que ce pays-là soit dirigé un jour par des gens qui comprennent les enjeux politiques. Des gens dont le mobile premier n'est pas de se remplir le ventre parce que ce problème-là est réglé. Je forme le vœu que ce pays soit géré par des gens qui comprennent les enjeux et qui veulent servir les grands idéaux des Saliniens plutôt que de se servir eux-mêmes. Gardons le moral, car tant que va le moral, tout va. Bonne semaine, vive Haïti. Au revoir.

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1: Allô Peggy, bonne fête, ça c'est pour vous.

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1: Aujourd'hui, la fête du drapeau haïtien, le 223e anniversaire de la création de ce drapeau. Et David Tinelli est en train de souhaiter bonne fête du drapeau à tous
2: bonne
1: les Haïtiens.
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1: Merci beaucoup, David.
2: Merci.
1: Merci. Bye-bye.
2: Bye.
1: Bonne fête du drapeau à vous tous et à vous toutes. Haïtiens, haïtiennes, bonjour. Bonne fête du drapeau.

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5: C'est PAM 1410 à Montréal, il est 14h07 ici à Montréal, dans le quartier Saint-Michel, Saint-Michel, Montréal, Québec, Canada. Il est 14h07 ou 2h07 à l'Arcahaye, en Haïti, 223e anniversaire de la fête du drapeau haïtien. Une journée très spéciale sur le 14-10. Nous aurons dans quelques instants l'historien Alain Saint-Victor avec nous sur le 14-10. On parlera aujourd'hui de Jean-Jacques Dessalines, surtout de l'assassinat de l'empereur. Oui, nous avons choisi ce jour, ce 18 mai, pour parler de ça. Qu'est-ce qu'il incarnait comme régime, le régime de Dessalines et tout ça, tout ça, et tout ça, avec l'historien Alain Saint-Victor. Et on posera effectivement une question, évidemment, tout naturellement, une question sur le 18 mai. Je ne sais pas si vous connaissez votre histoire, l'histoire du drapeau haïtien, comment cette date est-elle devenue vraiment la fête du drapeau le 18 mai. On posera la question dans un instant à l'historien Alain Saint-Victor. Et puis, toujours dans cette journée du 18 mai, ce 223e anniversaire du drapeau haïtien, le docteur Pierre-Michel Smith sera avec nous. On lui posera quelques questions. Également, Leslie Condé pour un message un petit peu vers les 15h30. Et nous allons faire un spécial artiste 18 mai. Et nous demanderons aux artistes qu'est-ce que ça évoque pour eux le 18 mai. Et puis, ils en profiteront aussi pour parler de leur projet. On va faire ça 6 minutes. On a quasiment peut-être quelques réponses, 3 réponses positives là. Jusqu'ici, j'ai fait des contacts. Et je vous laisserai découvrir ces artistes et qu'est-ce que ça représente pour eux le 18 mai et puis leur projet. Il est 14h08. Merci beaucoup à vous. Bon 18 mai, spéciale fête du drapeau sur le 14-10 cet après-midi. avec les auditeurs et les auditrices de CEPAM à 14h10 à Montréal.

0: 223e anniversaire du drapeau haïtien. Je vous le disais, nous allons parler de l'assassinat de Dessalines cet après-midi sur le 14-10, en ce 18 mai 2026. 203e anniversaire de la fête du drapeau haïtien avec l'historien Alain Saint-Victor. Mais en attendant d'aborder les questions, les différentes questions concernant l'empereur Jean-Jacques Dessalines et notamment son assassinat, arrêtons-nous sur la date du 18 mai 2026, 223e anniversaire du drapeau haïtien, 18 mai 1803, 18 mai 2026. Notre historien Alain Saint-Victor, merci beaucoup d'être avec nous cet après-midi sur le 14-10. Oui, on vous écoute.
1: Là-bas, le...
0: Allez-y.
1: Allô? Oui, allô?
0: Mm-hmm. Oui, oui, oui, on vous écoute.
1: Oui, alors je vous entends assez...
0: Assez faiblement.
1: Le volume est assez bas, je ne sais pas ce que...
0: Oui, oui, oui, oui, je sais. Là, est-ce que vous m'entendez très bien?
1: Oui, maintenant c'est mieux.
0: Bon, d'accord, il faut que je mette un petit peu de volume. Bon, bon après-midi, merci beaucoup d'être avec nous. C'est le 18 mai 2026, ça fait 223 ans de la création de ce drapeau. Alors, arrêtons-nous un petit peu sur l'histoire de ce drapeau pour nous rafraîchir la mémoire pour nous faire découvrir cette histoire, car je présume et même je pense qu'il y a des gens qui ne connaissent pas forcément l'histoire de ce drapeau et peut-être que sans doute qu'ils sont majoritaires. Que comment est-il venu ce soir de la fête du drapeau, ce jour du 18 mai.
1: Bon, d'après certaines, d'après certains historiens, ce fut après une bataille avec, pendant la guerre de l'indépendance, justement, ce fut après une bataille que les Français ont constaté que le drapeau que les Haïtiens, ou bien les futurs Haïtiens, utilisaient, c'était le même type de drapeau que les Français, donc c'était le drapeau bleu, blanc, rouge. Et donc, ils ont publié un texte comme quoi pour dire que ces gens-là ne luttaient pas pour l'indépendance parce qu'ils utilisaient aussi le drapeau bleu, blanc, rouge. Donc, c'est à cette époque-là que Dessalines décida d'enlever le blanc du drapeau français, comme on l'a appris à l'école, et de mettre ensemble le bleu et le rouge, qu'on sait que c'est Catherine Flon qui a cousu ce drapeau-là. Et pour désigner, à cette époque-là, c'était, je ne sais pas si Dessalines l'avait dit formellement, mais c'est toujours interprété après comme quoi que c'est l'union des Noirs et des Mulâtres. Ouais. Et ça, je doute fort de cette signification-là. Mais de toute manière, ça, c'était vraiment le premier drapeau haïtien qui a été conçu pendant la guerre. Ouais. C'est après, lorsque Dessalines s'est érigé en tant qu'empereur, après que Napoléon s'est dit empereur, Dessalines, il y a eu une espèce de pétition qui demandait à Dessalines aussi de se déclarer empereur. Donc c'est là qu'il a fondé l'Empire. Donc c'est à cette époque-là aussi qu'il va remplacer le bleu par le noir, qu'on interprétait comme noir le rouge pour la liberté et le noir pour la mort, qui veut dire liberté ou la mort. Donc c'est une signification qu'on a donnée à ce drapeau-là et à l'époque où Dessalines s'est déclaré empereur, donc où la République où l'État haïtien s'est transformé en empereur. Donc ne pas oublier non plus que l'État de Dessalines, c'était un État composé de 6 divisions. Hein. C'était il n'y avait pas de département, c'était 6 divisions. Et dans chaque division, il y avait un général. Donc c'est général de division, par exemple dans l'Ouest, général de division dans le Nord, etc. etc. Et on se préparait justement pour le retour des Français. Parce qu'on savait que les Français allaient tout faire pour retourner, justement, et reconquérir la colonie. C'est pourquoi, d'ailleurs, que c'est particulièrement sous Dessalines qu'on a construit plusieurs forts, parce qu'on pensait que, justement, les Français allaient attaquer encore l'ancienne colonie, allaient essayer de reconquérir l'ancienne colonie. Et il y a beaucoup de forts qui sont construits comme ça, donc on se préparait à la guerre. Donc c'était une situation de guerre, donc un pays divisé, et en division, et chaque division avait un général, et tous les généraux devraient naturellement se rapporter à Dessalines, et qui s'était institué comme un empereur. Ouais. Donc, c'est ça la première signification du drapeau haïtien, justement.
0: Oui.
1: C'était un drapeau pour la guerre, pour défendre la République,
0: Je
1: pour la
0: pose la question.
1: souveraineté,
0: Oui.
1: etc.
0: Oui, je pose la question. Merci pour la signification du drapeau. Mais essentiellement, ma question, c'était pas forcément sur la signification du drapeau, mais on comprend votre sens pédagogique puisque vous êtes un professeur vous-même. Vous avez profité aussi pour nous amener sur le terrain de la vraie signification du drapeau. Mais moi, ma question, c'est sur le jour. Pourquoi ce jour du 18 mai? Avez-vous quelques explications?
1: Mais c'était le premier drapeau, le bleu-rouge, c'était vraiment la réunion de l'Arcueil le 18 mai.
0: Oui, pourquoi de la date du 18 mai, c'est ça, moi, je suis curieux de savoir.
1: Ça, je ne peux pas vous le dire pourquoi ils ont choisi le 18 mai. C'est le 18 mai 1803. Donc, c'était pas encore la déclaration d'indépendance, en quelque sorte, formellement, mais c'était vraiment. C'était déjà. Les Français avaient déjà perdu la guerre, oui. Donc, ils ont fait une réunion. C'est là que Dessalines va se déclarer empereur aussi et ils vont adopter le 18 mai le drapeau bleu et rouge.
0: Eh bien, on a du travail à faire, notre historien, pour savoir pourquoi ils ont fait le choix à la date du 18 mai. Il y a nulle part dans le manuel, le petit manuel d'histoire, quelque chose comme ça. Vous n'êtes jamais tombé sur pourquoi ils ont choisi ce jour spécial, 18 mai. Pourquoi nous fêtons aujourd'hui, nous devrions savoir pourquoi c'est un 18 mai, pourquoi nous célébrons un 18
1: Parce
0: mai.
1: que ça a une signification quelconque, le 18 du mois de mai, c'est peut-être un hasard.
0: Ah
1: C'est
0: ben,
1: que
0: un
1: c'était
0: hasard.
1: peut-être la
0: On va
1: possibilité de se
0: fouiller notre
1: rencontrer à
0: historien. Il faut
1: l'Arcueil.
0: qu'on fouille. Il faut qu'on le
1: Voilà,
0: sache.
1: exactement.
0: D'accord. Merci beaucoup d'être avec nous. On va parler de Dessalines tout de suite.

0: On va faire ça en deux parties avec l'historien Alain Saint-Victor. Une première partie avant la pause et la deuxième partie après la pause. Après cette parenthèse sur le 18 mai, la fête du drapeau, le 223e anniversaire. Parlons de ça, c'est très important aussi. Cinq présidents haïtiens ont été assassinés au pouvoir. L'empereur Jean-Jacques Dessalines de 1806, Salnave exécuté en 1870. Senatus Lecomte, petit-fils de Jean-Jacques Dessalines, lors de l'explosion du Palais National en 1912. Guillaume Villebrunsam, assassiné à l'ambassade de France en 1915, quelques heures avant le débarquement des Américains en Haïti. Le cinquième président assassiné, Jovenel Moïse, en 2021. Les cinq présidents haïtiens assassinés au pouvoir. Interview avec l'historien Alain Saint-Victor. Aujourd'hui, Jean-Jacques Dessalines. Pourquoi Jean-Jacques Dessalines a-t-il été assassiné? Quelles sont les conséquences de son assassinat? On abordera ces questions dans cette interview. Mais d'abord, cette question, il y a des déclarations discordantes sur l'apparence physique de Jean-Jacques Dessalines. Le chercheur, le docteur Daniel Mathurin, le présente comme un mulâtre de petite taille. Le docteur Jean-Price Mars affirme que la statue de Jean-Jacques Dessalines au Champ de Mars de Port-au-Prince n'est pas la vraie physionomie de Dessalines, mais celle d'un de ses cousins. L'apparence physique de Jean-Jacques Dessalines est couverte de mystères. Notre historien, à quoi ressemblait Jean-Jacques Dessalines?
1: Ça me fait rire parfois. Ça. Bon. De toute manière, je ne sais pas de quelle source Dr. Mathurin tire le portrait de Dessalines comme un métis, comme on disait un mulâtre à l'époque. Mais je ne pense pas parce qu'il n'y a aucune référence dans Madjou, etc., qui le présente comme un métis, un mulâtre. On sait qu'il était esclave. On sait, et il y a d'autres sources qui rapportent qu'il était esclave dans une habitation gérée par un noir, donc c'était un noir affranchi qui avait des esclaves aussi à cette époque-là, et que Dessalines travaillait pour lui, et c'est lui qui s'appelait Dessalines, donc il a donné son nom à Dessalines. Ça, c'est des choses que est-ce qu'il y a toujours des théories là-dedans, hein? c'est pas une vérité définitive, donc il y a toujours des recherches qui se font là-dessus. Je connais là, par contre, l'hypothèse du docteur Price-Mars qui me semble très vraisemblable, le fait que... Donne-moi deux minutes.
0: Bon, alors on s'arrête un petit peu.
1: Le fait...
0: Ouais, allez-y, notre historien, allez-y.
1: Oui, je connais cette théorie-là, le fait que le premier sculpteur qui voulait justement avoir le portrait de Dessalines, il a rencontré un cousin de Dessalines. Il s'est dit que, bon, comme c'est un cousin de Saline, il doit sûrement ressembler à des Salines. Et donc, je vais le prendre comme modèle. Bon, tout cela aussi, c'est pas définitif. Parce qu'on peut avoir un cousin à qui on ne ressemble pas du tout à ce cousin-là. Ouais. Donc, c'est possible aussi que le cousin... Et lui ressemble, mais on ne sait pas. Donc ça, je pense que c'est des hypothèses, peut-être assez intéressantes à considérer, mais c'est pas
0: alors, je vais défendre un petit peu Price Mash. Je vais défendre notre histoire.
1: Moi, je vais considérer Dessalines comme un noir.
0: Pour l'hypothèse du docteur Mathurin, là, je ne vais pas vraiment aller sur ce terrain-là. Mais pour ce qui est de Price Mash, je l'écoutais avec Jean-Dominique dans une interview en 1965. Et il disait lui-même qu'il vient de la même habitation que Dessalines, l'habitation Cormier, que vous connaissez très bien, notre historien.
1: Oui, l'homme de Cormier.
0: Oui, l'homme de Cormier. Il a dit qu'il avait commencé à écrire un livre sur Jean-Jacques Dessalines. Ouais. Alors, comme quoi il n'y avait pas assez de documentation, assez d'archives. Donc, son livre est inachevé. Donc, Price Mars n'a pas forcément tort.
1: En fait, je ne vois pas. C'est quoi l'intérêt historique de considérer la couleur de Dessalines? C'est parce que on est tombé dans cette politique de couleur en Haïti depuis tant. Je ne pense pas que Dessalines considérait une politique de couleur en Haïti en tant que tel, malgré que quand il a fait la guerre de Rigaud, la guerre du Sud, il a participé à cette guerre-là. Et naturellement, et Toussaint a joué sur la question de couleur pour pouvoir motiver ses propres troupes, disant que les Minottes étaient en train de massacrer les Noirs dans le Sud, tout ça. Mmh. Mais je ne pense pas que Dessalines...
0: Non, ça, c'est Dr Mathurin. Mais c'est Dr Mathurin qui insiste sur la notion de couleur, surtout avec en présentant Dessalines comme mulâtre de petite taille. Mais le docteur Jean Price-Mas, lui, il reste sur la physionomie de Dessalines en disant que la statue au Champ de Mars n'est pas celle vraiment de la physionomie de Dessalines.
1: De discuter de la couleur de Dessalines, tu vois. Mm-hmm. C'est ça ma question. Je ne sais pas. C'est vrai que c'est une. Moi, je pense que c'est deux hypothèses. Bon, on peut en discuter, etc. En histoire, il faut avoir des sources. Hein, des sources premières. On ne peut pas spéculer là-dessus sans avoir des sources sérieuses.
0: Ouais. Effectivement.
1: Exactement. Mais comme la question de couleur va jouer un rôle important dans la politique haïtienne, parmi l'élite haïtienne, hein, pas pour le peuple haïtien, donc c'est sûr que la couleur des Salines a une certaine importance. Ouais, dans le cadre de cette politique de couleur.
0: Mais pour ce qui est quand même de cette statue de Jean-Jacques Dessalines au Champ de Mars de Port-au-Prince, là, sans doute qu'il y a aussi des références, parce que le docteur Price-Mars a quelques documentations de sculpteurs mangonais, il en a parlé avec Jean-Dominique, donc comme quoi que c'est pas la vraie statue de Jean-Jacques Dessalines, donc on ne dispose pas vraiment d'archives pour vraiment nous permettre de savoir s'il y a vraiment un portrait qui existe.
1: Dessalines, la constitution de 1804, où il dit qu'il y a seulement des Noirs en Haïti. Vous voyez qu'il a essayé de résoudre la question de
0: la question de mulâtres et de Noirs.
1: Donc lui, il n'était pas vraiment porté à considérer la question de couleur comme une question importante. Il a essayé de résoudre ce problème-là. Cette soi-disant contradiction parmi les élites haïtiennes. Le peuple haïtien n'est jamais concerné à cette question de couleur.
0: C'est avec nous. Nous sommes avec l'historien Alain Saint-Victor sur le 14-10 cet après-midi, Dessalines en ce 18 mai 2026.

0: L'historien, les invités est avec nous, monsieur Jean-Jacques Dessalines. Comment on voyait Dessalines? Qu'est-ce qu'incarnait le régime de Dessalines?
1: Dessalines, c'est vraiment l'État dessalinien. C'est vraiment le symbole d'un État fort, souverain, anti-esclavagiste, et aussi qui voulait construire un État extrêmement, extrêmement fort, comme je l'ai dit. Et parce que Dessalines, justement, faisait face à en particulier aux affranchis, à la classe des affranchis, qui avait un certain privilège sous Toussaint Louverture. Parce que, il ne faut pas oublier que sous Toussaint Louverture, le régime louverturien a permis à certains grands propriétaires terriens esclavagistes qui avaient fui Haïti après la révolte de 1791, de retourner dans le pays et de reprendre leur plantation en quelque sorte. Il y avait des affranchis aussi. Ben, Toussaint Louverture a créé aussi, a aussi amené une sorte de classe d'affranchis, ce qu'on appelle l'aristocratie noire, aussi à posséder des terres aussi. À cette époque-là, ce n'était pas une époque esclavagiste en tant que telle, mais on sait que le régime louverturien était un régime extrêmement dur par rapport aux anciens esclaves qui l'obligeaient à travailler sur des territoires, sur des plantations. Et donc, Dessalines arrive avec un nouveau concept. Lui, il dit que non, ces terres-là appartiennent à l'État, qu'on ne va pas reconnaître la légitimité des affranchis qui se réclamaient comme propriétaires de ces terres, ou même des descendants de colons, hein. Des descendants de colons qui disaient que, parmi les mulattes, qui disaient qu'il y a des habitations qui nous reviennent parce que c'est notre père, on est héritier de notre terre. Donc, Dessalines n'a pas voulu accepter ça. Et il dit qu'il a nationalisé en quelque sorte toutes ces plantations-là. Ces plantations appartiennent à l'État. Ça n'appartient à personne. Et c'est là la grande contradiction avec cette classe d'affranchis qui était là, qui avait des privilèges, etc., sous Toussaint, etc., et qui pensait continuer après l'indépendance, justement, de posséder ces terres-là pour eux-mêmes. Donc, quand Dessalines a refusé ça, justement, c'était vraiment la grande contradiction entre Dessalines et ces gens-là. Et c'est ça qui allait faire, justement, qui vont fomenter un complot pour assassiner Dessalines. Donc Dessalines voit l'État haïtien comme un État fort, qui se préparait pour un retour possible des Français. Il voyait l'armée comme... Tous les Haïtiens, normalement, étaient soldats à cette époque-là, parce qu'on se préparait pour la guerre. Naturellement, il consacrait pratiquement, je pense, jusqu'à 70% du budget pour l'armée, parce que pour lui, c'était la guerre qui allait continuer contre les Français. Donc, en définitive, il voulait construire un État fort. Mais comme il a fait seulement 2 ans au pouvoir, à quoi ça allait amener? Est-ce que cet État fort allait justement être construit justement pour servir la population à un certain moment? Ça, on ne le sait pas parce qu'il a fait seulement 2 ans au pouvoir. Il exigeait toujours les anciens esclaves à travailler sur les anciennes habitations qui appartenaient à l'État. Et ce régime était aussi dur que le régime de Toussaint Louverture. Ouais. Donc, c'est pourquoi il est passé comme un type qui était vraiment dur, etc. etc. Mais c'était sa vision du monde à cette époque-là, qui, pour lui, c'était de construire une armée forte pour défendre le territoire. Une autre chose qu'il ne faut pas oublier, parce que les gens qui font passer Dessalines, surtout les Occidentaux, qui font passer Dessalines comme une brute, comme quelqu'un de vraiment de barbare, etc. Il ne faut pas oublier que la guerre d'indépendance est avant tout une guerre contre l'extermination des Noirs. Parce que pour les Français, c'est une guerre d'extermination. Et quand Leclerc a reçu, surtout presque à la fin de la guerre, quand il voit comment les Noirs résistaient justement aux Français, pour lui c'était vraiment d'exterminer tous les Noirs à partir de l'âge de 12 ans et d'importer d'autres captifs africains. C'était une guerre d'extermination, une guerre génocidaire.
0: Merci.
1: De cette guerre-là. Que Dessalines a repris pour lui-même pour dire que effectivement, s'il voulait nous exterminer, nous on doit les exterminer aussi.
0: Nous allons poursuivre la discussion.
1: C'est pas une justification. Mais il faut se mettre à l'époque pour comprendre cela. Lorsqu'on sait Rochambeau qui a remplacé Leclerc, les crimes qu'il a commis, c'est quelque chose d'incroyable. Et donc, la réaction de la résistance haïtienne, c'est une réaction aussi d'éliminer les Français sur l'île.
0: Oui, ils étaient menacés.
1: Pour eux, c'était la seule façon d'avoir l'indépendance. Est-ce qu'ils ont eu le temps de tuer tout le monde ou bien, bon, ils n'ont pas tué tout le monde, d'ailleurs. Est-ce que c'est une façon de justifier ça? Je ne sais pas ça, mais c'est une explication.
0: Bon, nous allons faire la pause. Nous allons poursuivre la discussion avec... Nous aurons quelques questions. Nous allons poursuivre la discussion avec l'historien Alain Victor dans un instant sur votre radio CEPAM à 1410 Montréal. Découvrir ou redécouvrir Dessalines cet après-midi sur CEPAM à 1410 Montréal. L'histoire de Dessalines, l'histoire d'Haïti en ce 223e anniversaire, en ce jour du 12 mai, 223e anniversaire du drapeau haïtien. Il est 14h32 à l'Arc. Caillé 14h32 à Montréal. 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

0: Il est 2h38. 2h38 à l'Arcaïa, 2h38 à Marchand-des-Salines. 2h38 ici, à Montréal. Comme vous êtes à Montréal, si vous préférez, 14h38. Venons-en à l'assassinat de Jean-Jacques Dessalines. On est avec l'historien Alain Saint-Victor. On évoque la réforme agraire au profit des anciens esclaves. On parle des dissensions internes provoquées par le style autoritaire de gouvernance de Dessalines et ses politiques controversées. L'historien Alain Saint-Victor est avec nous. Alors, cette question, quel était l'état d'esprit à l'époque de Dessalines?
1: Je pense qu'il y a deux choses. Vraiment, il y a quelque chose à considérer qui est fondamental d'après moi. C'est que, à l'époque de la grande révolte des esclaves, en 1791, les esclaves, c'est pas seulement une question de lutter contre le système esclavagiste ou bien de lutter contre des colons. Les captifs africains, ou bien les personnes qui ont été esclavagisées, on va dire, ne voulaient plus retourner sur les grandes habitations. Et parce que pour eux, la grande habitation symbolisait vraiment un espace de terreur, de torture et de mort. Oui. Et à l'époque de Toussaint Louverture, lorsque Toussaint Louverture a institué son régime, il a continué avec les grandes habitations. C'est pourquoi il y a eu beaucoup de révoltes, d'ailleurs. Il y a des gens, pendant la période louverturienne, il y a même des cultivateurs qui ont pris le maquis, hein, qui sont devenus marrons sous Toussaint Louverture. C'est une façon de montrer que le peuple, les anciens esclaves, on va dire, ne voulaient plus travailler dans la grande habitation. Ils voulaient avoir leur propre petit terrain pour survivre, en quelque sorte, pour vivre. C'est le cas en Afrique, etc. C'est une façon aussi de voir les choses autrement en termes de survie, en termes de vivre, de nourrir sa propre famille, etc., avec leur propre petit terrain de terre. Ouais. Et l'opin de terre. Et ce qui est arrivé après, c'est que la grande habitation a continué, et non seulement sous Toussaint, mais aussi sous Dessalines, et aussi encore sous Pétion, sous Bois. Mais le peuple haïtien ne voulait plus travailler sur la grande habitation. Et c'est ça la grande contradiction, le problème fondamental avec ce qu'on peut appeler l'État haïtien ou bien la nation haïtienne, c'est que cette tendance que les gens qui ont possédé les grandes habitations depuis l'époque de Toussaint Louverture, et Dessalines, c'est une parenthèse, mais ils vont revenir encore, ces gens-là, sous Pétion, sous Boye, ils vont encore posséder les grandes habitations. Et le peuple haïtien ne voulait plus travailler sur les grandes habitations. Oui. Donc, que ça se fait sous l'État comme sous Dessalines, parce que il a fallu avoir aussi des gens qui travaillaient sur ces grandes habitations que l'État gérait. Mais c'est pas ça la question pour les anciens esclaves, c'était vraiment d'avoir leur propre petit lopin de terre. Et d'être indépendant, justement, par rapport à cette situation-là. Donc, c'est une autre contradiction aussi pour Dessalines, parce que non seulement il était en contradiction avec les grands propriétaires terriens

0: qui ont finalement assassiné Dessalines. Bon, il y a des sources qui montrent clairement que Pétion était là-dedans, mais aussi Christophe aussi. Vous voyez, donc, naturellement, on fait passer. Il y a des gens démagogues, des gens qui construisent une rhétorique coloriste, qui disent que ce sont les mulâtres qui ont assassiné des salines, etc. Non, il y avait des noirs aussi, là-dedans, Christophe aussi, etc. Bon. C'est une question de classe sociale, finalement. Ouais. Mais ça ne veut pas dire que le préjugé de couleur héritier de les systèmes esclavagistes ou bien de la colonie n'existait pas à l'époque. C'est sûr, ça existait. Jusqu'à présent, d'ailleurs.
1: Alors, nous sommes dans cette bataille idéologique continuelle. C'est un peu ça aussi qui se poursuit. Alors, on connaît la fin de l'histoire. Dessalines est mort le 17 octobre 1806. On aborde toutes les hypothèses. Il a été pris dans une embuscade, il aurait été empoisonné. Notre historien s'étend aujourd'hui avec certitude ce qui s'était réellement passé le 17 octobre 1806.
0: Certitude, non. Je connais ces hypothèses-là, qu'il a été empoisonné, qu'il, cependant, qu'il était sur la route, c'est-à-dire qu'il sortait de Marchand des Salines, qui était la capitale à cette époque-là, et qu'il se rendait à Port-au-Prince, qu'on a tendu un piège, etc., qu'il a envoyé quelqu'un, justement, pour préparer son entrée à Port-au-Prince. Cette personne-là l'a trahi. Et en disant où il était exactement. Donc, on sait que c'est pendant qu'il traversait le pont rouge qu'il a été assassiné. Donc, il y a toute une série d'hypothèses, finalement, qui montrent clairement qu'il y avait un complot. C'est pas quelque chose au hasard comme ça, quelqu'un qui ne l'aimait pas et personnellement. Non, il y avait un complot pour l'assassiner. Et ça, je pense que c'est clair. Et donc, les conséquences, on le sait, le pays a été divisé. Principalement en deux, parce que quand Christophe qui voulait remplacer justement Dessalines, donc il y a un conflit entre parmi ces élites-là, donc Christophe a pris le nord et il a institué un royaume dans le nord, tandis que Pétion va rester dans l'ouest et le sud va se rallier aussi à Pétion, qui Rigaud était dans le sud, mais il va finalement se rallier à Pétion et ils vont instituer la première république noire. C'est à cette époque qu'on peut parler de république noire. C'est pas le premier état noir, mais parfois on le pense. Parce qu'il y avait des états africains qui existaient il y a des siècles avant notre naissance. Donc la première république noire, c'est sous Pétion. Parce que sous Dessalines, c'était pas une république. Sous Christophe, c'était un royaume. C'est un autre différent type d'état. Donc la république noire, c'est vraiment sous Pétion que ça a commencé. Et donc, c'est ça les conséquences, finalement, un pays divisé, que les grandes puissances ont essayé de consolider justement cette division-là. Parce que Christophe était très sympathique, avait sympathisé avec les Anglais, etc. Il faisait beaucoup de cons avec les Anglais. Il y avait même des Anglais qui participaient aussi dans son royaume, etc. Parce qu'il admirait beaucoup la monarchie européenne. Parce que c'est des gens qui avaient quand même. Le seul modèle, c'est vraiment le modèle européen. C'est Christophe et Dessalines, ces gens-là, ils étaient nés dans la colonie. Ils ne connaissaient pas forcément les choses sur l'Afrique, comme quoi pour reproduire un certain type d'État qui ressemblerait aux États africains. Pour eux, c'était vraiment le modèle européen. Donc Christophe voulait émuler en quelque sorte le modèle européen de la royauté. Donc c'est ça qu'il a fait, en quelque sorte.
1: Bon.
0: Les conséquences, c'est ça. C'est un pays divisé. Les élites continuent à lutter et exclure le peuple de toute forme de décision politique, économique, culturelle. Donc, et pourtant, c'était quand même 10% de la population. Hein. C'était le peuple à cette époque-là. Ils luttent pour le pouvoir, sûrement en utilisant l'idéologie de couleur. Okay. Donc, les mulâtres d'un côté, les noirs d'un autre, etc. Tout ça, c'est parmi les élites. Le peuple haïtien n'était pas concerné avec ce genre de lutte politique. Et donc, c'est ça. C'est ça la grande question, c'est de comment. Il y a plusieurs historiens, et par exemple, Joachim Benoît, qui a posé cette question-là. Et même la rançon d'indépendance faisait aussi l'affaire des élites haïtiennes. Oui. Donc. Et la grande question depuis cette époque-là, c'est comment intégrer le peuple haïtien dans un État-nation où le peuple haïtien peut élire des gens à son mot à dire, etc.

0: contraire, donc on a vu que la première élection véritablement démocratique a eu lieu jusqu'en 1986, jusqu'en 1991.
1: Alors, leur fil, quand même, il faudrait que je vous pose quand même deux questions à poser, mais c'est très intéressant ce que vous dites. Et moi, à chaque fois que je suis avec l'historien Alain Saint-Victor, alors, il y a quelque chose qui me passe par la tête, et puis, je sais pas, il faut absolument le rendre au micro et le dire au public. Il faudrait qu'on apprenne à connaître notre histoire pour mieux vraiment savoir où sommes-nous et pour mieux aussi nous orienter dans la vie. C'est pas normal ce qui se passe, il y a un problème vraiment au niveau de l'éducation et d'éducation à faire. Il faut s'éduquer et puis cultiver vraiment l'histoire d'Haïti pour mieux comprendre vraiment notre situation. Alors, je reviens un petit peu sur Dessalines. Est-ce qu'on a validé qu'il est bien mort au Pont Rouge, à Pont Rouge?
0: Ça aussi, c'est la spéculation, mais je pense que l'idée générale vraiment qui est soutenue par pratiquement tous les historiens, c'est qu'il est mort en traversant le Pont Rouge. Et bon, est-ce qu'on l'a découpé en morceaux, comme on lui dit, qu'il a été, ces morceaux ont été récoltés par défiler la folle, etc. Et je pense que Madjou parle de ça. Donc c'est là où il dit, il ne faut pas oublier que Madjou, lui aussi, à l'époque où il était né, il récoltait justement des histoires, des anecdotes, et à l'époque, parce qu'il n'y avait rien d'écrit, quelque chose ne pouvait pas se baser sur les écritures. Et, donc, c'est lui qui finalement nous raconte le sort de Dessalines, justement. Et donc, c'est sûr qu'il a été tué dans une atrocité extrême.
1: Et puis, il faut pas l'oublier aussi que Madiou a passé une bonne partie de sa vie en France. Peut-être qu'il y a des histoires aussi qui échappent à Madiou.
0: Oui, exactement. Madiou a fait des études en France et il s'est basé aussi sur certains documents qu'il a pu trouver en France. Mais il le dit lui-même qu'il a beaucoup de choses qu'il raconte sont des choses qu'il a interviewé beaucoup de personnes à cette époque-là. C'était des personnes assez âgées qui ont témoigné justement de certains événements en Haïti.
1: Alors, terminons comme ça. C'est une grande injustice, l'assassinat de Dessalines. Comment aborder cette question?
0: Moi, je pense qu'il faut voir ce que Dessalines voulait faire exactement. Dessalines voulait construire un État fort, un État qui allait défendre la souveraineté de la nation, un État anti-esclavagiste. Il ne voulait rien savoir à propos de l'esclavage. Un État qui s'affirmait, parce qu'il ne faut pas oublier qu'à l'époque, 1804, lorsque Haïti a acquis son indépendance, toute l'Amérique était sous le système esclavagiste. Toute l'Amérique, comme pour l'Amérique du Nord, l'Amérique du Sud, toute l'Amérique était vraiment dans le système esclavagiste. Et le système esclavagiste, c'est pas seulement un système d'exploitation économique, c'est l'objectif principal. Il y a une idéologie dans le système esclavagiste. Une idéologie qui dit que les Noirs ne pouvaient pas construire une nation. Les Noirs étaient incapables de penser. Les Noirs étaient incapables de discipline, par exemple. Les Noirs étaient désorganisés, etc., etc. Et donc, les Noirs étaient naturellement faits pour l'esclavage. Ouais, c'était l'idéologie de l'époque, à cette époque-là. Donc, l'indépendance haïtienne a été un démenti de tout cela. Ça a été un démenti de tout cela, non seulement il montrait que les Noirs pouvaient s'organiser, parce que quand même, on a vaincu une grande puissance à l'époque, c'était l'armée française, l'armée sous Napoléon. C'était pas la plus grande armée, peut-être l'une des plus grandes armées, peut-être avec l'Angleterre. Donc, les Noirs ont montré qu'ils pouvaient s'organiser, justement, en tant qu'armée. Ils pouvaient aussi constituer un État indépendant, et ils pouvaient s'organiser pour vivre de façon souveraine. Ouais, et donc, tout cela est extrêmement important, parce qu'il faut le mettre dans le contexte. Parce que chaque fois qu'on fait l'histoire, il faut regarder dans quel contexte ça a été fait à cette époque-là. La question, c'est pourquoi il y a des Noirs, par exemple, Christophe achetait des bateaux négriers qui passaient pour libérer ces Noirs-là. Parce qu'il avait besoin de main-d'œuvre aussi, c'est vrai, mais c'est un acte véritablement révolutionnaire à l'époque, de penser qu'un, qu'un pays peut être gouverné par les Noirs, malgré qu'il existait avant Haïti des États africains qui existaient, mais naturellement on cachait tout ça pour montrer que les Noirs étaient incapables, mais on ne pouvait pas ignorer la révolution haïtienne.
1: Notre historien Alain Saint-Victor, merci beaucoup, merci infiniment
0: D'accord.
1: pour vraiment ce regard, on va dire cet après-midi sur CEPAM, très instructif sur CEPAM à 14 décembre Montréal, sur Dessalines et également sur le drapeau haïtien. Donc on continue de faire ce travail oui, qui est extrêmement important. Et pour ce qui est de notre survie, de notre passé, de notre présent, c'est important quand même de savoir qui sommes-nous et de connaître notre histoire. Merci beaucoup. Merci. L'historien Alain Saint-Victor qui était avec nous cet après-midi sur le 14-10. Merci beaucoup à vous. Nous allons continuer sur le 18 mai, 18 mai 1803, 18 mai 2026, 223e anniversaire de la fête du drapeau haïtien. Et c'est le docteur Pierre-Michel Smith qui sera avec nous dans un instant sur votre radio sur le 14-10.

0: Le 18 mai 2026, le 223e anniversaire de la fête du drapeau haïtien. Après l'historien Alain Saint-Victor, c'est le docteur Pierre-Michel Smith qui est avec nous cet après-midi sur le 14-10. Nous allons faire ça en deux parties. C'est comme avec l'historien Alain Saint-Victor, une première partie là avant la pause. La deuxième partie après la pause avec le docteur Pierre-Michel Smith. Ah, toujours content de l'avoir en si peu de temps sur ces PAM à 14-10 à Montréal. Donc, je fais appel au docteur Pierre-Michel Smith. Il est disponible pour nous cet après-midi pour la communauté haïtienne. Et cet après-midi, on ne parlera pas de soins dentaires. Donc, le docteur Pierre-Michel Smith, évidemment, sera avec nous. Donc, est avec nous sur ces PAM à 14-10 à Montréal pour parler du 18 mai. 18 mai, c'est l'une des dates les plus importantes dans l'histoire d'Haïti. Alors, docteur Pierre-Michel Smith, merci beaucoup. Bonne fête du drapeau à vous. Alors, j'aimerais savoir, docteur Pierre-Michel Smith, ce que cela évoque pour vous le 18 mai, particulièrement le 18 mai 1803.
1: Merci encore, monsieur Guiotou, et d'avoir fait appel à moi pour ce... Dans ce grand jour, 18 mai, c'est le congrès de l'Arcaïen. 18 mai, c'est la décision de Pétion, de Dessalines, en tout cas de ses officiers, de se réunir à l'Arcaïen pour créer un drapeau. Un drapeau qui symboliserait l'union des différentes classes de la colonie, disons des Noirs et des Mulâtres. Alors, qu'est-ce que ça dit pour moi, Dessalines, l'infatigable Dessalines, déplore une activité extraordinaire pour nommer des généraux et des commandants à des positions stratégiques. Des hommes comme Christophe, comme Clairvaux, comme Vernet, Romain, Yahou. Ces gens-là étaient là pour communiquer l'ardeur guerrière qui les animait. Alors c'est un petit peu ça, le 18 mai, des gens qui s'engagent en chantant le mépris de la mort, en réclamant une seule chose, le droit de vivre libre ou mourir. C'est ça, 18 mai. 18 mai nous montre encore, monsieur Guiotou, ça évoque pour moi comment la volonté de vivre libre ou mourir de quelques hommes, de quelques milliers d'hommes, comment cette volonté a vaincu l'armée expéditionnaire française 6 mois plus tard et inscrit sur la carte du monde la première nation indépendante de l'Amérique latine. Vous rappelez la bataille, après cette bataille féroce et douloureuse, cette bataille décisive et solennelle, la bataille de Vertiens. Donc, pour comprendre, pour vivre 18 mai, et si, il faut aller même au-delà des historiens. Plus que les historiens ou les archivistes, ce sont les poètes et les romantiques qu'il faut relire pour comprendre et établir le fil conducteur de cette histoire. C'est l'histoire n'offre pas beaucoup d'exemples. Guiotou, de deux éléments opposés, disons dans ce 18 mai-là, les Dessalines, Pétion, de deux éléments opposés d'une race subjuguée qui entraîne derrière eux dans une lutte épique tant de parois, tant de déshérités, tant d'esclaves fraîchement débarqués d'Afrique. Les Haïtiens, vous l'avez bien dit au début, c'est une date charnière. C'est l'une des plus belles dates de l'histoire haïtienne, de l'histoire. Il y a une richesse dans le 18 mai. Il y a une singularité là-dedans. Ce qui arrive en 18 mai à l'intérieur, c'est une vraie épopée. C'est irréel, Yoto. C'est irréel que des nègres vos sales, ça veut dire fraîchement débarqués d'Afrique, des Mandingues, des Sénégalais, des Congolais, des Igbos, des Dahoméens, tous ces nègres-là brassés de force, mais c'est irréel qu'ils puissent comme ça vaincre l'armée la plus aguerrie de l'époque. Donc c'est pourquoi 18 mai pour nous autres Haïtiens, quelque chose d'exceptionnel, mon Amérique.
0: Vous restez avec nous, Dr Pierre-Michel Smith, et également aussi vous public. Nous revenons avec le Dr Pierre-Michel Smith dans un instant pour la suite de cette actualité. L'actualité de ce 18 mai 2026, c'est 18 mai 1803, 18 mai 2026, c'est le 223e anniversaire de la fête du drapeau haïtien.
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Il est 3h04 à Marchand-des-Salines, 3h04 à l'Arcaillère. Il est 3h05 ici à Montréal. Si vous préférez, 15h05 dans la métropole québécoise. Le docteur Pierre-Michel Smith à l'antenne à l'instant sur le 18 mai.

0: Allez, le docteur Pierre-Michel Smith qui nous expliquait avant la pause que ça représente, ce que ça évoque pour lui le 18 mai 2026, c'est le 223e anniversaire de la fête du drapeau haïtien. Docteur Pierre-Michel Smith, vous êtes encore là avec nous cet après-midi sur CEPAM à 14-10 Montréal, merci beaucoup. Alors, nos ancêtres ont reçu, on va dire, ont réagi, hein, pas forcément, ils ont reçu quand même quelque chose, mais de pouvoir avoir une vision, cette vision de pouvoir tout de même lutter pour mettre fin à cette traître. Ils ont réagi à la traître et ils ont renvoyé les bourreaux et mis fin au système esclavagiste. Docteur Pierre-Michel Smith, mais comment expliquer aujourd'hui que les Haïtiens, fils de nos ancêtres, subissent passivement les attaques meurtrières des gangs armés en Haïti? Quand même, nous sommes partis de 1803 pour arriver quand même à 2026. Profitez dans l'histoire quand même, puisque ça fait partie de notre histoire, docteur Pierre-Michel Smith.
1: C'est vrai. C'est encore plus vrai depuis une décennie, disons plus d'une décennie, que notre pays est soumis au, disons, au désordre, à la pagaille, à la terreur, sous le dictat d'une minorité de tueurs, de bandits, qui n'offrent aux citoyens que la faim, l'exil ou la mort. Tout est ruiné chez nous, le dites bien. Aujourd'hui, 18 mai 2026, on vit dans une Haïti ruinée. C'est le temps de penser. On pense là vraiment aujourd'hui. Penser à la personnalité, à la grandeur, à l'envergure de ces hommes ci-devant esclaves qui nous ont donné ce pays. Aujourd'hui, il y a un vide dans ce pays qu'ils nous ont laissé. Il y a un vide d'exécutif en Haïti. Il est temps de le combler. Aujourd'hui, le pays périt, le désastre est sans limite. Alors ça veut dire quoi? Eh bien, c'est la tâche d'autres Haïtiens, c'est la tâche de nous autres de prendre les choses en main. Le pays est fatigué de ces gouvernements éphémères qui recréent les mêmes événements. On ne peut éternellement accepter les bras croisés, que la société soit réduite à l'état où il est maintenant, à l'état de jungle, où l'État, la nation, la patrie sont devenus des objets de rire ou de mépris. Alors, qu'est-ce qu'il faut maintenant et au pays? Il faut chercher dans la diaspora et dans Haïti même des gens capables de juguler les événements, d'incarner un autre moment de conscience patriotique. On ne peut réussir et vexer ce désordre sans un autre pouvoir, sans un exécutif fort, temporairement absolu, je dirais même monocéphale. On ne peut, ça veut dire, YouTube, on ne peut à chaque occasion consulter l'OEA, l'ONU, CARICOM pour faire ce qui revient à nous de faire. C'est ça que ça, quand vous me parlez de ce 18 mai-là, après 223 ans, eh bien, c'était ce à quoi il faut penser.
0: Puisque vous notez l'Organisation des États américains, les Nations Unies, j'ai une idée sur ça, Dr. Smith, Dessalines, Caproy, Christophe, Pétion n'avaient pas besoin de l'assentiment des Anglais, des Espagnols pour faire la révolution de 1804. Comprenez-vous aujourd'hui que les étrangers, c'est les étrangers qui dictent aux Haïtiens quoi faire?
1: Mais laissez-moi vous dire une chose. Quand je dis ça à des amis à qui je parle, bon, la crise en Haïti, la crise que traverse le pays, pour ma part, est une fausse crise. C'est une crise complètement artificielle. C'est une tragédie voulue par des clans, des gens habiles, pleins de ruses en Haïti. C'est notre affaire. Alors maintenant, qu'est-ce que ça prend? Ça prend des Haïtiens à qui des choses dures, dangereuses, pénibles ne font pas peur. Ça prend ces Haïtiens-là. Ça prend des Haïtiens qui ont cette fierté, cette dignité pour accomplir cette tâche avec cran, avec intelligence et dévouement passionné. Donc alors, pour ma part, c'est le rôle des aînés, des Haïtiens, des plus vieux. C'est le rôle aussi, votre rôle, le rôle des institutions, le rôle de la radio, le rôle de la radio, de la télévision, de remplir leur devoir d'éducateur, de faire appel aux tendances généreuses qui se trouvent au fond de l'Haïtien. Pourquoi? Pour sortir de tout ça, il faut d'abord croire au pays. Seule la foi en la grandeur du pays suscite l'énergie suffisante pour se surpasser soi-même et entraîner les autres à sa suite. Seule. L'action contre les gangs, contre ces dompteurs qui asservissent le pays, exige beaucoup de sacrifices. Trop de sacrifices des intérêts particuliers suppose une tension rigoureuse, une discipline serrée. Eh bien, ça ne peut pas s'accomplir sans cette foi, cet amour du pays, sans ce souffle, sans cette mystique. Et c'est par manque d'hommes en Haïti, par manque de cet homme, de ces groupes d'hommes, de vrais hommes, que le pays s'étiole, du tout, il faut le dire. Dans tous les domaines, on entend des Haïtiens émerger, on applaudit le football, là, etc., on entend des mots haïtiens, etc. C'est vrai, on a des gens pleins de talent partout. Mais ce pays attend aujourd'hui, pour avoir sa paix, ce groupe d'hommes qui méprise le confort, qui dédaigne la richesse, qui font fi des honneurs, qui sont animés par la seule passion légitime, la bonne marche d'Haïti et le bonheur de nos concitoyens. On a besoin à ce stade des entraîneurs d'hommes. On a besoin d'intelligence employée par un cœur passionné. On a besoin de la puissance d'une seule pensée d'amour pour Haïti. C'est ça qui manque, Giotto. Giotto, pour finir, je vous dirai, et on a confié notre pays, c'est pourquoi vous voyez, et à toutes les organisations dont je viens de vous parler. Ces organisations, vous voyez bien, ils sautent de leur tiroir une politique parfois précipitée, désordonnée, avec des solutions artificielles, bâclées, sabotées. Vous le voyez, vous avez vu la fois dernière. On a choisi, on a décidé pour Haïti et une direction à cette tête. Qu'est-ce que ça a donné? Vous voyez ce que ça a donné, cet exécutif à cette tête? Eh bien, comme si le commandement se partage. Le commandement ne se partage pas, surtout dans des pays comme Haïti. Le chef est le seul responsable et libre dans les limites fixées à ses attributions. Plus la responsabilité se divise, plus elle tend vers zéro. Nous avons vu comment ça a été. Bon, en tout cas, il n'y a pas eu de solution à tout ça, Giotto. Donc, il faut revenir vers les Haïtiens. C'est chez nous, en nous et chez nous, qu'il faut chercher ces hommes. Et ils sont là pour refaire le pays. Il y a des gens pleins, des Haïtiens. pour le service des autres. C'est ça que nous dit le 18 mai. Donc, alors, 18 mai, c'est le bon moment de penser à tout ça. Ça, Giotto, pour finir, je vous le dis, je ne sais pas si vous vous rappelez comment il y avait tellement d'activités pour les élèves d'école à un moment donné, disons, les gens de ma génération. Donc, 18 mai était un lien social. 18 mai, les gens, partout en Haïti, se sentaient reliés, émus, tous ensemble. Une sorte d'effervescence collective. C'était ça, 18 mai. Donc, alors, je veux souhaiter dire aux gens, aujourd'hui, nous souhaitons que ce 18 mai apporte pour Haïti une autre force surnaturelle qui veille sur elle et nous surveille. Mmh. C'est ça que je souhaite pour le pays, Giotto.
0: Eh ben, on va vous souhaiter aussi, docteur Pierre-Michel Schmitt, on vous dit merci aussi, merci beaucoup, docteur Pierre-Michel Schmitt, et puis bonne fête du drapeau. Aujourd'hui, exceptionnellement, on a parlé de la fête du drapeau. Alors, on n'a pas forcément vraiment mis l'accent sur les soins dentaires. Donc, en attendant la prochaine intervention du docteur Pierre-Michel Schmitt sur les soins dentaires, si les gens veulent l'écouter ou la voir sur ce sujet qui nous tient tous à cœur, ils n'ont qu'à appeler Stéphanie au 438-387-0547. Merci beaucoup, docteur Pierre-Michel Schmitt. À la prochaine.
1: Merci.
0: Voilà le docteur Pierre-Michel Schmitt qui était avec nous sur le 14-10 et qui parlait d'effervescence collective. Ouais, mais ça je ne sais pas pour ce qui est d'Haïti, parce que je ne suis pas sur place à Port-au-Prince. Je n'ai pas encore reçu de vidéos venant des villes de province d'Haïti, comme j'en reçois à chaque période de fête ou bien à chaque fête en Haïti. Et non, je n'ai rien reçu. Ou encore, il faudrait moi que j'aille voir qu'est-ce qui se passe, que ce soit dans la capitale Port-au-Prince d'Haïti, Haïti, encore dans les autres villes haïtiennes, pour savoir vraiment de quoi il en était pour ce qui est du 223e anniversaire de la fête du drapeau. Mais pour ce qui est d'ici, vraiment, il y a une effervescence ici. Si c'est à la perle qu'on trouvait. Alors, je pense que les Haïtiens en ce moment, ils prennent la direction. Il y en a qui sont déjà sur place. Il y en a d'autres qui vont prendre la direction de l'appel retrouvé. Et ce sont nos voisins. C'est sur la rue Crémazie. Donc, c'est très facile. Vous passez à côté de CEPAM à 14-10 Montréal. Puis, vous vous dirigez vers l'appel retrouvé. C'est là que va se tenir au soutien, en ce moment où je vous parle, la fête du drapeau haïtien. Et ça attire vraiment beaucoup, beaucoup, beaucoup de gens, une foultitude de gens à chaque 18 mai. C'est toujours la fête à l'appel retrouvé. Et nous, on va profiter de cette 18 mai, puisque nous faisions une petite publicité pour le docteur Pierre-Michel Schmitt, pour faire une petite publicité pour Boss Lyon, ce dépanneur qui se situe là où il nous écoute, oui, au studio, à Michel Studio, au même endroit. 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Il est 15h19, ceci dit, ne parlons pas uniquement de publicité ou de pub ou de quoi que ce soit. Nous parlons aussi de 18 mai, et depuis cet après-midi, nous ne faisons que ça. Que de parler de ça. Et là, nous allons nous rendre à New York avec cet artiste. Eh bien, cet artiste, je vous le dis tout de suite, les amis, si vous êtes très curieux, si vous avez déjà écouté notre émission, je ne sais pas, avec lui, je ne sais pas, ma 14-10 Montréal, il fut fondateur du groupe Bookman Experience. C'est François Joseph qui va revenir un petit peu sur quelques projets, quelques-uns de ses projets, mais parler aussi du 18 mai, puisque c'est ça aussi. Nous célébrons ce 18 mai avec les artistes haïtiens. Nous célébrons le 18 mai, donc ce 223e anniversaire de la fête du drapeau avec vous sur le 14-10. Donc nous avons les artistes avec vous, nous avons aussi d'autres qui vont venir vous parler cet après-midi sur C'est pas ma 14-10 Montréal, après les interventions du docteur Pierre-Michel Smith et celle de l'historien Alain Saint-Victor.

0: Allez, nous allons recevoir là Fanfan, François-Joseph qui est avec nous en direct de New York. Je cherchais la musique Yvonne que j'arrive pas à trouver. Là, je sais pas où est-ce qu'il est passé ce fichier. Mais en attendant, il est avec nous en direct de New York. On va le recevoir et puis on va dire que bon, la prochaine fois, on aura ce titre qu'on a déjà écouté avec les auditeurs de C'est pas ma 14-10 à Montréal. Fanfan, merci beaucoup d'être avec nous en direct de New York aujourd'hui.
1: Bah quoi? Salut.
0: Salut. Donc, nous sommes le 18 mai, si, 18 mai. Toi, tu es à Washington. On va poser une petite question tout de même pour savoir
1: Oui, on
0: qu'est-ce qui se
1: appelle,
0: passe. Oui, je vais poser peut-être une petite question pour savoir qu'est-ce qui se passe à Washington. Mais en attendant, puisque nous sommes le 18 mai 1803, 18 mai 2026, c'est le 223e anniversaire de la fête du drapeau haïtien. Dis-nous, qu'est-ce que ça représente pour Fanfan, la fête du drapeau?
1: c'est la fierté, comme si, tu comprends, c'est pas seulement le drapeau, mais c'est le symbole, là, ce que ça représente. Et non, la liberté, tout ça, toutes ces formes-là. Et tu comprends, donc c'était. À Washington, on a célébré un grand fond, vraiment, parce que c'était. Il y avait beaucoup d'organisations qui ont eu des festivités pour célébrer. On a le temps aussi de parler de l'avenir du pays, après tout ce qui se passe là maintenant et tout ça. Donc on a une entrée de réflexion à propos et comment on va bouger là pour avancer, pour changer le narratif et tout ça.
0: Bon, merci Fanfan. À Washington, il y a de la célébration. Quelle forme que prend cette célébration à New York? Ah, non, bah New York, à Washington. Vous sortez dans la rue, vous rencontrez des gens, vous sortez votre drapeau.
1: Vraiment, hier, là, il y a une organisation qu'on appelle l'Association des professionnels haïtiens. Ils ont eu une marche. Et comme si on appelle marche, ils ont pris la rue. Et avec le drapeau et tout ça, et à la fin, et comme s'il y avait un podium, là. Donc, on a joué pendant. À la fin tu peux appeler ça une position, parce qu'il y avait, c'est pas un genre de prière et tout ça, mais tu comprends, un genre de réflexion pour le pays et pour tout ça. Et donc c'était bien organisé.
0: Ah, très bien.
1: Et
0: Très bien.
1: après quoi, il y avait une autre entité, le Comité Haïti, à Baltimore, Maryland. Il y avait une autre célébration aussi dans un théâtre là. Donc on est allé jouer dans un coin. C'était bien passé.
0: Ah bah merci.
1: Donc en tout,
0: Et les gens s'étaient déplacés massivement pour venir célébrer la fête du drapeau.
1: tout le monde là avec le drapeau et le vêtement et tout ça, avec les couleurs là, c'était bien représenté.
0: Bon.
1: Puisque ça a commencé en principe vendredi soir,
0: Ouais.
1: on a fait le prélude. Et on a fait samedi matin et samedi soir et
0: Tout le
1: dimanche.
0: week-end, hein? Bon,
1: Dimanche.
0: le week-end du drapeau à
1: Et c'était
0: Washington.
1: bien. Ouais,
0: Bah, Fanfan,
1: le
0: dis-nous.
1: week-end de célébration.
0: Ouais, Fanfan, dis-nous, je sais que tu es multi-instrumentiste. Est-ce que tu as un instrument avec toi? Peux-tu nous interpréter le drapeau? Non, là, je te prends comme ça. Je te surprends comme ça.
1: J'ai pas un instrument avec moi, mais j'ai joué l'hymne national là, pendant 4 jours suivis.
0: Ah.
1: Ouais, on a fait ça. J'ai pas de guitare acoustique là, je peux pas faire ça électrique, donc ça va. Tu vas pas
0: Ce sera pour
1: pouvoir
0: une prochaine
1: écouter
0: fois.
1: vraiment le son
0: Bon,
1: et tout
0: allez.
1: ça.
0: Merci beaucoup. Mais ce que j'avais dit aux auditeurs de CPAM 14-10 à Montréal, c'est que les artistes vont intervenir sur la fête du drapeau. Ils vont dire, ben, glisser un petit mot, dire un petit mot sur la fête du drapeau, mais également aussi dire un mot sur leur projet. Quel est le projet qui est en cours pour Fanfan actuellement? À part la musique Yvonne que j'arrive pas à trouver le fichier là.
1: On a affiché presque de ces chansons qu'on est en train de produire et tu comprends. Là, avec le groupe, là, j'ai un nouveau groupe qu'on appelle Zami. C'est une combinaison des Haïtiens et de saxophoniste. Il est d'ici, il est américain. Mais c'est un projet qui a. je peux dire là, c'est j'appelle ça, c'est Afrobeat collectif. Donc c'est un peu afro, c'est des chansons créoles et des chansons en anglais, mais toujours avec le rythme, you know, africain et mixture de africain et haïtien et tout ça. Donc c'est un projet là. Ça, avant longtemps, parce qu'on est en train de préparer pour les vidéographies et tout ça. Donc ça, peut-être dans 2 mois. On va commencer à faire des tu comprends, et release, comme on dit.
0: Et c'est nous qui allons avoir là, l'exclusivité, j'imagine. Merci beaucoup, Fanfan. Merci infiniment.
1: La chanson Yvonne, là, c'est pas, ça va être dans le projet aussi.
0: Bah ouais.
1: Il faut passer un peu latin et tout ça.
0: Mais ouais. Il faut me l'envoyer pour la prochaine diffusion. C'est pas un 14
1: juillet.
0: Merci et bonne fête du drapeau. Merci beaucoup. Merci. Voilà, donc c'était Fanfan, Franz Joseph, un des fondateurs du groupe Bookman Experience et actuel Zami, parce qu'il a dit son nouveau groupe, c'est Zami. Donc c'est de l'afrobeat. On l'aura une prochaine fois sur votre radio. C'est pas à 14h10 à Montréal. Dans quelques instants, Leslie Condé sera avec nous. Moi, j'essaie de retracer Leslie. Ah, je sais pas où est-ce qu'il est, mais il sera avec nous et d'autres artistes également pour ce 18 mai sur votre radio. C'est pas à 14h10.
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0: On dit merci à Alex, consul général d'Haïti à Chicago, Leslie Condé. Merci pour sa patience. Il nous attend depuis je ne sais pas combien de temps sur le téléphone de CEPAM à 1410 à Montréal. Ah, les auditeurs vont dire, Guillotto, vous connaissez pas le numéro de téléphone. Mais Leslie connaît bien ce numéro de téléphone puisqu'il nous appelle sur ce numéro de téléphone. Et là, nous allons le recevoir justement sur CEPAM à 1410 à Montréal pour parler de la fête du drapeau, 223e anniversaire de la fête du drapeau haïtien. L'histoire de la création du drapeau haïtien parle non seulement de la bravoure et de la détermination de nos ancêtres, mais aussi de leur pragmatisme. C'est ce qu'a écrit l'ex-consul général d'Haïti, Chicago, Leslie Condé, qui est avec nous et qui est en ligne. Monsieur Condé, allez-y, on vous écoute.
1: Oui, bonsoir, Monsieur François, bonsoir à tous. Et en ce lundi 18 mai qui marque le 223e anniversaire de notre bicolore national, alors je prends plaisir à donner lecture de mon message à cette occasion. Un message que j'adresse évidemment à tous les auditeurs de CPAM et à tous mes compatriotes et amis de partout. Je suis ravi et surtout fier de pouvoir être en votre compagnie cette année encore pour la célébration de la fête du drapeau, notre cher drapeau. Je sais que notre pays n'est pas en train de connaître les moments les plus reluisants de son existence. Mais notre drapeau demeure un symbole de la lutte contre toutes les formes d'oppression. Il représente une inspiration, un message d'espoir qui s'adresse à tous les peuples de la terre. Notre bicolore exprime une défiance qui modifia le cours de l'histoire de l'humanité. Même si l'ordre mondial esclavagiste n'a jamais cessé de se renouveler. Le message du drapeau haïtien s'adresse d'abord et surtout à nous les Haïtiens qui chérissons

nous nous penchions d'une manière spéciale sur l'importance du symbolisme de notre bicolore. Dans ces moments les plus difficiles, une nation se replie toujours sur les aspects les plus glorieux de son passé. L'histoire de ce drapeau est si éloquente que nous aimerions la raconter au monde entier. Il y a tant de symbolisme dans ces deux couleurs. Il y a tant de symbolisme dans ces deux couleurs. Aujourd'hui, nous les Haïtiens avons pour devoir de nous pencher fièrement sur ce symbole de notre identité, ce bicolore qui appartient aussi au patrimoine de l'humanité. L'histoire de la création du drapeau haïtien parle non seulement de la bravoure et de la détermination de nos ancêtres, mais aussi de leur pragmatisme. Les esclavagistes français avaient savamment exacerbé les conflits qui existaient entre noirs et mulâtres, esclaves et affranchis. C'est le genre de division dont l'esclavage se nourrit. Cependant, Jean-Jacques Dessalines et nos autres ancêtres comprirent qu'il fallait s'unir pour vaincre l'ennemi commun. La naissance de notre drapeau le 18 mai 1803 à l'Arcahaie, c'est là cette historique union. En effet, le 18 mai 1803, ce qui se passa à l'Arcahaie allait altérer le cours de l'histoire du genre humain, car tout ébahi, le monde allait sous peu assister à la naissance du premier État noir des Amériques. Il convient de rendre hommage à la bravoure et au pragmatisme de nos ancêtres qui parvinrent à se réunir malgré leurs mésententes et en défiant le courroux des plus puissants esclavagistes du moment. Notre nation qui vit le jour le 1er janvier 1804, soit moins d'une année après la création du drapeau, ne connaît pas ces moments les plus glorieux. Il n'est même pas nécessaire d'énumérer toutes les menaces, toutes les dérisions et toutes les injustices dont notre pays et notre drapeau ont fait l'objet dans un monde carrément hostile. Aujourd'hui encore, nos déboires perdurent. Il nous arrive même assez souvent d'admettre que nous sommes les artisans de notre propre malheur, tandis que nous sommes les éternelles victimes. Il y a aussi des compatriotes qui vont jusqu'à dire que notre drapeau fut créé trop tôt et que notre indépendance aurait dû attendre. La vérité est que le monde n'a jamais changé et que la lutte constante est notre destin manifeste. Si le reste du monde regarde notre cher Haïti avec une indifférence qui frôle le mépris, si nos voisins et nos soi-disant amis croient que nos déboires de tous les temps peuvent s'expliquer par une incompétence intrinsèque ou tout simplement par une cruelle ironie du sort, ils n'ont donc pas capturé la grandeur de nos ancêtres et leur attachement au bien-être qui accompagne toujours la liberté. La création de ce drapeau fut une vibrante déclaration d'amour à la liberté et au bien-être. Si notre fier bicolore qui a mis fin à l'ordre mondial esclavagiste a aussi fait de nous une nation solitaire, c'est que, je le répète, ce monde a vraiment besoin de liberté. Je reprends. Si notre fier bicolore qui a mis fin à l'ordre mondial esclavagiste

0: a aussi fait de nous une nation solitaire, c'est que, je le répète, ce monde a vraiment besoin de liberté. Je vous remercie de votre attention et vous souhaite une joyeuse fête du drapeau. C'était votre serviteur, Leslie Condé.
1: Merci beaucoup, Monsieur Condé. Leslie Condé sur votre radio CEPAM à 14h10 à Montréal. 223e anniversaire de la fête du drapeau haïtien. On le retrouvera une prochaine fois sur CEPAM.

0: Allez, on va faire un coup accéléré avec l'historien Alain Saint-Victor sur le drapeau haïtien. Là, tout de suite, pour refermer cette émission spéciale sur le drapeau haïtien, cet après-midi sur CEPAM à 14h10 à Montréal. On a eu le docteur Pierre-Michel Smith, on dit merci au docteur Pierre-Michel Smith. On a eu l'historien Alain Saint-Victor, merci à l'historien Alain Saint-Victor. Et vous venez d'écouter l'ex-consul général Leslie Condé sur CEPAM 14-10 Montréal, on lui dit merci. Et nous avons écouté aussi François-Joseph depuis Washington sur la fête du drapeau. Allez, on termine avec l'historien Alain Saint-Victor. Là tout de suite sur votre radio CEPAM 14-10 Montréal. Bonne fête du drapeau à vous tous et à vous toutes. Fait 223 ans de la création de ce drapeau. Alors, arrêtons-nous un petit peu sur l'histoire de ce drapeau pour nous rafraîchir la mémoire pour nous faire découvrir cette histoire, car je présume et même je pense qu'il y a des gens qui connaissent pas forcément l'histoire de ce drapeau et peut-être que sans doute qu'ils sont majoritaires. Comment est-il venu ce choix de la fête du drapeau ce jour 18 mai?
1: D'après certaines, d'après certains historiens, ce fut après une bataille pendant la guerre de l'indépendance, justement, ce fut après une bataille que les Français ont constaté que le drapeau que les Haïtiens ou bien les futurs Haïtiens utilisaient, c'était le même type de drapeau que les Français, donc c'était le drapeau bleu, blanc, rouge. Et donc, ils ont publié un texte comme quoi pour dire que ces gens-là ne luttaient pas pour l'indépendance parce qu'ils utilisaient aussi le drapeau bleu, blanc, rouge. Donc, c'est à cette époque-là que Dessalines décida d'enlever le blanc du drapeau français, comme on l'a appris à l'école, et de mettre ensemble le bleu et le rouge, qu'on sait que c'est Catherine Flon qui a cousu ce drapeau-là. Et pour désigner, à cette époque-là, c'était, je ne sais pas si Dessalines l'avait dit formellement, mais c'est toujours interprété après comme quoi que c'est l'union des Noirs et des Mulâtres, oui. Et ça, je doute fort de cette signification-là. Mais d'une manière, ça, c'était vraiment le premier drapeau haïtien qui a été conçu pendant la guerre, oui. C'est après, lorsque Dessalines s'est érigé en tant qu'empereur, après que Napoléon s'est dit empereur, Dessalines, il y a eu une espèce de pétition qui demandait à Dessalines aussi de se déclarer empereur. Donc c'est là qu'il a fondé l'Empire. Donc c'est à cette époque-là aussi qu'il va remplacer le bleu par le noir, qu'on interprétait comme noir le rouge pour la liberté et le noir pour la mort, qui veut dire liberté ou la mort. Donc c'est une signification qu'on a donnée à ce drapeau-là. Et à l'époque où Dessalines s'est déclaré empereur, donc où la République, pas la République, où l'État haïtien s'est transformé en empereur. Et donc ne pas oublier non plus que l'État de Dessalines, c'était un État composé de 6 divisions. Hein. C'était il n'y avait pas de département, c'était 6 divisions. Et dans chaque division, il y avait un général. Donc c'est général de division, par exemple dans l'Ouest, général de division dans le Nord, etc. etc. Et on se préparait, justement, pour le retour des Français. Parce qu'on savait que les Français allaient tout faire pour retourner, justement, et reconquérir la colonie. C'est pourquoi, d'ailleurs, que c'est particulièrement sous Dessalines qu'on a construit plusieurs forts, parce qu'on pensait que, justement, les Français allaient attaquer encore l'ancienne colonie, allaient essayer de reconquérir l'ancienne colonie. Et il y a beaucoup de forts qui sont construits comme ça, donc on se préparait à la guerre. Donc c'était une situation de guerre, donc un pays divisé, et en division, et chaque division avait un général, et tous les généraux devraient naturellement se rapporter à Dessalines, et qui s'était institué comme un empereur, oui. Donc c'est ça la première signification du drapeau haïtien, justement.
0: Oui.
1: C'était un drapeau pour la guerre.
0: Je pose la question. Oui, je pose la question. Merci pour la signification du drapeau. Mais essentiellement, ma question, c'était pas forcément sur la signification du drapeau, mais on comprend votre sens pédagogique puisque vous êtes un professeur vous-même. Vous avez profité aussi pour nous amener sur le terrain de la vraie signification du drapeau. Mais moi, ma question, c'est sur le jour. Pourquoi ce jour du 18 mai? Avez-vous quelques explications?
1: Mais c'est c'était le premier drapeau, le bleu-rouge, c'était vraiment la réunion de la CAE le 18 mai.
0: Oui, pourquoi de la date du 18 mai, c'est ça, moi, je suis curieux de savoir.
1: Ça, je ne peux pas vous le dire pourquoi ils ont choisi le 18 mai. C'est le 18 mai 1803. Donc, c'était pas encore la déclaration d'indépendance, en quelque sorte, formellement, mais c'était vraiment... C'était déjà... les Français avaient déjà perdu la guerre, oui. Donc, ils ont fait une réunion. C'est là que Dessalines va se déclarer empereur aussi, et ils vont adopter le 18 mai le drapeau bleu et rouge.
0: Eh ben, on a du travail à faire, notre historien, pour savoir pourquoi ils ont fait le choix à la date du 18 mai. Il y a nulle part dans le manuel, le petit manuel d'histoire, quelque chose comme ça. Vous n'êtes jamais tombé sur pourquoi ils ont choisi ce jour spécial, 18 mai. Pourquoi nous fêtons aujourd'hui? Nous devrions savoir pourquoi c'est un 18 mai. Pourquoi nous célébrons un 18 mai?
1: Parce que c'est une signification quelconque. Le 18 du mois de mai, c'est peut-être un hasard.
0: Un hasard. On va fouiller notre historien. Il faut qu'on fouille. Il faut qu'on le sache. D'accord. Merci beaucoup d'être avec nous. On va parler de Dessalines tout de suite.

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2: Mesdames, Messieurs, bonsoir et bienvenue à Jazz Pluriel. Cette nouvelle édition sera consacrée aujourd'hui au duo. Duo célèbre, duo historique dans la musique jazz. Je salue mes collaborateurs Pascal Smart à la discothèque et Junie Limage à la technique. À tout seigneur, tout honneur, mais il faut faire nôtre la phrase que j'aime bien, qui est « La charité bien ordonnée commence par soi-même ». Donc on commence avec un duo que j'ai pu voir à l'œuvre à la Place des Arts lors d'un de ces festivals de jazz à Montréal. Oscar Peterson et Oliver Jones, duo célèbre, très belle performance. Oscar Peterson qui, comme vous le savez, comme Oliver Jones, est né dans la petite Bourgogne. Il a grandi dans la petite Bourgogne également à Montréal, dans ce quartier pauvre, quartier majoritairement habité par des Noirs. Oscar Peterson va se retrouver donc bercé par la culture jazz, né au début du XXe siècle. Il va commencer à apprendre d'abord la trompette avec son père à l'âge de 5 ans, mais vers l'âge de 7 ans, il se consacre au piano, après avoir passé presque un an à l'hôpital victime de la tuberculose. Un de ses frères a succombé d'ailleurs à ce fléau, mais c'est une autre histoire. Et c'est sa sœur Daisy qui va apprendre à Oscar le piano classique. Oscar qui va travailler dès le début plusieurs heures par jour. Et c'est, selon plusieurs, ce qui va expliquer toute la virtuosité chez le petit bonhomme. À ce moment-là, il est surnommé « The Brown Bomber of the Boogie Woogie ». À 9 ans, sa technique impressionne les musiciens professionnel déjà. Il travaille au moins 6 heures par jour, toute sa vie d'ailleurs. Et vers la fin de sa vie, il va diminuer la quantité de travail à 1 ou 2 heures par jour. Mais il faut dire que Oscar Peterson avait été, il avait été aussi victime d'une grave attaque qui avait affaibli son bras et sa main gauche en 1993 et qui l'avait rendu inactif au moins pendant 2 ans. Mais il a surmonté cette infirmité et a poursuivi ses tournées, continuant à enregistrer et à composer. Et j'ai eu la chance de le voir avant sa mort, avant qu'il ne meure, dans la banlieue de Toronto le 23 décembre 2007, des suites d'insuffisance rénale. Je l'ai vu à la Place des Arts en 2006 en compagnie de Oliver Jones. Oliver Jones, il faut dire aussi 2 mots sur cet autre monstre de la musique jazz qui est né, je le disais, dans le quartier de Petite Bourgogne avec Oscar Peterson. Enfant prodige, on l'a toujours considéré en tant que tel. Il a fait ses débuts comme pianiste à l'âge de 5 ans dans une église montréalaise. Par la suite, il étudie le piano classique jusqu'en 1949. À l'âge de 9 ans, Jones présentera un numéro solo au Café Saint-Michel, ainsi dans plusieurs autres cabarets de Montréal. Il va continuer de jouer dans de nombreux cabarets montréalais jusqu'en 1963. Il devient directeur en 1964 du chanteur calypso de la Jamaïque Kenny Hamilton, établi à Porto Rico. Le groupe fait beaucoup de tournées dans les Caraïbes et aux États-Unis en jouant principalement les chansons des 40 premières places au palmarès jusqu'en 1980. La première fois où j'ai eu l'occasion d'écouter Oliver Jones, c'était à la faveur d'une soirée assez sélecte qui avait lieu chez à la maison du jazz, qu'on appelait à un certain moment le Beadle House. Et c'est à ce moment-là que j'allais comprendre toute la musique d'Oliver Jones. J'ai tout acheté à ce moment-là de ce qu'il avait réalisé. Et j'ai eu la chance aussi de le rencontrer à la faveur d'une conférence à l'Université de Montréal. Je peux vous dire qu'échanger avec Oliver Jones, ne serait-ce que de l'écouter parler, c'est un privilège extraordinaire. Un privilège extraordinaire. Et ce soir, c'est avec plaisir que je vous propose, mesdames et messieurs, pour commencer cette émission, ce duo deux monstres du jazz, Oscar Peterson et Oliver Jones, hymne à la liberté.

Hymne à la liberté, Oscar Peterson et Oliver Jones, mesdames et messieurs, ce soir à Jazz Pluriel. Il faut rappeler qu'Oscar Peterson a eu tous les prix possibles et imaginables, mais aussi Oliver Jones. Et il y a une phrase pour vous mettre un peu dans l'esprit de quelqu'un comme Oscar Peterson, un grand monsieur, dans la forme et dans le fond. Il disait, parce qu'il était fasciné par Art Tatum, il disait que la première fois, quand il avait une dizaine d'années, il a entendu Art Tatum jouer Tiger Rag. Et il fut tellement impressionné parce qu'il avait entendu que son jeu lui parut fade en comparaison. Il dira même, Art Tatum fut un modèle dans les années 1940-1950 et que il lui faisait peur à mourir. Tatum scared me to death. Les deux ont joué d'ailleurs à un certain moment, ils sont devenus amis, mais Oscar Peterson était toujours intimidé par le jeu de Art Tatum. Il jouait rarement d'ailleurs en présence de Art Tatum, alors qu'il a joué avec les plus grands, Lester Young, Ray Brown, Herb Ellis, Tig Penn, Nils Henning, Osted Peterson, Louis Armstrong, Frank Gariepi, Ella Fitzgerald, Billie Holiday, Clark Terry, Joe Pass, il a joué avec tout le monde, notre Oscar Peterson. Un autre grand duo qu'on va recevoir, deux grands monstres du jazz, mesdames et messieurs, il s'agit de Miles Davis et de John Coltrane. Miles, vous le savez déjà, qui a commencé à jouer de la trompette à l'âge de 12 ans. Il fut à la pointe de beaucoup d'évolutions dans le jazz et s'est particulièrement distingué par sa capacité à découvrir et à s'entourer de nouveaux talents. Je me rappelle, je faisais une discussion avec un ami fou de jazz, Paul Dubois, qui était directeur de programmation à Radio Haïti Inter. Et un jour, on était en train de discuter des commentaires de Wynton Marsalis, qu'on écoutera aussi au cours de cette émission, et qui était furieux du fait que la fusion, les Noirs qui faisaient de la fusion, un peu comme Miles Davis, qui venait de publier un disque où il jouait, je crois, dans Amandla, c'est un de ses derniers disques, peut-être le dernier avant sa mort, et il faisait même une exploration dans le zouk. Et puriste seul comme lui, comme Wynton Marsalis, il disait que c'était dénaturer la musique de jazz. Et je crois que c'est peut-être cette capacité que Miles avait, capacité à aller vers les autres, à aller découvrir, mais aussi s'entourer de nouveaux talents. Et le jeu de Miles Davis a toujours été caractérisé par une grande sensibilité musicale, mais aussi par la fragilité qu'il arrive à donner au son. Hein, il a marqué l'histoire de la musique du XXe siècle en ce sens. Beaucoup de grands noms du jazz des années 1940 à 1980 ont travaillé avec notre Miles Davis. Les différentes formations de Miles Davis sont considérées par les experts du jazz comme des laboratoires au sein desquels on a vu sortir des talents extraordinaires, de nouvelles générations et de nouveaux horizons de la musique moderne, comme Sonny Rollins, Julian Cannonball Adderley, Bill Evans, John Coltrane durant les années 50. En 1960-1980, on a vu Herbie Hancock, Wayne Shorter, George Coleman, Chick Corea, John McLaughlin, Keith Jarrett, Tony Williams. Il a joué, il a donné la possibilité à plein de jeunes de faire leurs armes. Miles est peut-être un des rares jazzmen et l'un des premiers musiciens noirs à s'être fait connaître et accepté aussi par l'Amérique moyenne. Et ça a ouvert des portes. Il a été un des rares aussi à se faire accepter par l'Europe dans des années très difficiles. Et pour dire un mot sur John Coltrane, on soulignera que qu'il a été, si on veut, un musicien qui a attiré l'attention très jeune. Il était d'une famille pauvre, différemment de Miles Davis. À l'âge de 12 ans, il est éprouvé par la mort de son père, suivi de celle de son grand-père, le révérend Blair, puis de celle de son oncle. Et vous savez ce que les hommes représentaient à l'époque dans les familles. Sa mère s'est trouvée d'ailleurs dans l'obligation de trouver un emploi. Et John a quant à lui dû aussi aller travailler à l'usine.
hein, différemment de Miles Davis qui était d'une famille où il avait beaucoup de possibilités. Donc John Coltrane est allé travailler, mais ça ne l'a pas empêché de continuer à travailler sa musique. En dehors du génie de ces deux hommes, s'il y a quelque chose qui retient l'attention, c'est aussi le fait que ce soit deux hommes qui ont vu les ravages provoqués par la drogue, mais qui ont quand même plongé là-dedans. D'ailleurs, à un certain moment, Miles Davis a dû mettre John Coltrane dehors de son orchestre parce que il était dans tous ses états. Mais c'est celui aussi qui va réussir à s'en sortir et qui va devenir, qui va nous offrir une musique très spirituelle. Et une des choses que John Coltrane a souligné, puisqu'il est devenu aussi très très croyant, il dit que le jazz, ainsi est selon moi une expression des idéaux les plus élevés. Par conséquent, il contient de la fraternité, et je crois qu'avec de la fraternité, il n'y aurait pas de pauvreté, il n'y aurait pas de guerre. Et c'est cet éveil là. J'ai fait l'expérience, grâce à Dieu, d'un éveil spirituel qui m'a mené à une vie plus riche, plus remplie, plus productive. Et on va rejoindre tout ça dans le travail de John Coltrane. Mesdames et messieurs, avec plaisir, je vous présente ce soir Miles Davis et John Coltrane dans Dear Old Stockholm.

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5: La musique de Miles Davis et de John Coltrane, mesdames et messieurs, à Jazz Pluriel. Celui qu'on va recevoir, ou ceux, le couple qu'on va recevoir maintenant, le premier, si je vous dis Satchmo. Vous savez tout de suite de qui il s'agit. Hein? Satchmo, qui est d'ailleurs un surnom péjoratif, hein, qu'on lui a donné depuis sa Nouvelle-Orléans natale. Et surtout à New York, on va l'appeler, c'est surtout à New York qu'on va l'appeler Satchmo, pour Satchel Mouth, littéralement bouche sacoche, hein, grosse bouche, grande bouche, hein, et le surnom Satchmo et la chaleureuse personnalité de ce bonhomme, on parle de Louis Armstrong évidemment, combiné à son amour naturel du spectacle et du dialogue avec le public, en font une personnalité publique particulière. La grimace, la sueur, le mouchoir qui finit par sembler une sorte de caricature vers la fin de sa carrière. Il est aussi critiqué, Louis Armstrong, d'avoir accepté à certains moments des attitudes qui étaient des attitudes racistes et inacceptables. Et certains croyaient qu'il était même insensible au problème racial. Mais c'est ne pas tenir compte de certains moments de sa vie. Alors que certains ont vu en lui une personnalité chaleureuse et conviviale, d'autres lui ont reproché de trop vouloir plaire au public blanc et d'être une caricature de troubadour. Certains musiciens critiquent Armstrong parce qu'il joue face à des publics ségrégés et parce qu'il ne prenait pas assez parti pour le mouvement des Noirs, des droits civiques, ce qui a pu suggérer qu'il était un oncle Tom. D'ailleurs, Billie Holiday a rétorqué à ceux qui le disaient, bien sûr, Pops est un Tom, mais c'est un Tom qui a du cœur. C'est un peu la réponse que Billie Holiday servait à ceux qui disaient qu'il n'était pas concerné par la situation des Noirs. Mais je dirais aussi que c'était mal connaître Louis Armstrong, parce qu'il a été l'un des principaux soutiens financiers de Martin Luther King Jr., par exemple, et d'autres activistes pour les droits civiques, mais il préférait aider discrètement ce mouvement et ne pas mêler ses opinions politiques à son métier de musicien. Le peu d'exceptions qu'ils furent d'autant plus était d'autant plus efficace lorsqu'il parlait la critique qu'il faisait, par exemple, d'Eisenhower, le président des États-Unis d'Amérique. Il avait qualifié Eisenhower de double face et de mou lors du conflit sur la discrimination au sein de l'école à Little Rock, en Arkansas, en 1957. En signe de protestation, par exemple, Armstrong avait annulé une tournée organisée en Union soviétique au nom du département d'État en disant « Étant donné la façon dont il traite mon peuple dans le Sud, le gouvernement peut aller se faire voir » et qu'il ne pouvait pas représenter son gouvernement à l'étranger alors que ce même gouvernement était en conflit avec son propre peuple. Donc c'est quelqu'un qui ne faisait pas dans les grandes envolées, mais qui savait aussi prendre position et marquer. Et ça, beaucoup de gens ne le savent pas. Il faut écouter Jazz Pluriel pour le savoir. On va écouter Louis Armstrong avec Ella Fitzgerald, la grande Ella, que nous vous présenterons à un autre moment. La grande Ella, ce qu'on retiendra toujours d'elle, c'est ses scats. Et puis, c'est une grande dame de l'improvisation. Ella Fitzgerald, de Nearness of You.

La voix d'Ella Fitzgerald, mesdames et messieurs, à Jazz Pluriel, accompagnée de Satchmo, hein, de Louis Armstrong. Ella Fitzgerald, on reviendra, comme je l'ai dit tout à l'heure, à un autre moment, sur cette grande dame, comme on l'appelle, du jazz. On l'a appelée la première dame de la chanson, on l'a appelée aussi la first lady du swing, mais c'est la grande dame du jazz. Ella Fitzgerald, qui, je voulais le souligner, n'a jamais raté l'occasion de parler de ce que Marilyn Monroe, quelqu'un comme Marilyn Monroe, avait réalisé pour elle, puisque dans l'Amérique raciste, selon les propres mots d'Ella Fitzgerald, Marilyn lui avait apporté un grand soutien à sa carrière en l'imposant littéralement au Mocambo Club de Los Angeles. En effet, Marilyn, très grande admiratrice d'Ella Fitzgerald, avait téléphoné en personne au patron du club et lui a demandé de programmer Ella Fitzgerald contre la promesse de réserver chaque soir où elle se produirait une table au premier rang, ne pouvant refuser une telle publicité puisque c'était Marilyn Monroe. Le patron avait accepté et Marilyn a tenu parole et a permis donc à des gens d'apprécier tout le talent de Ella Fitzgerald. On est dans les années 60, je vous signale, mesdames et messieurs, dans cette Amérique ségrégée et raciste. Regardons maintenant un autre duo qui vous fera plaisir. C'est le Grand-Duc. Hein? Dès que je parle du Grand-Duc, vous voyez tout de suite Monsieur Arlington qui n'est pas loin, qui est, on le dira, une des personnalités noires américaines les plus célèbres du XXe siècle, Duke Ellington. Il a enregistré pour un grand nombre de maisons de disques américaines et a joué dans plusieurs films également. Avec son orchestre, il a fait des tournées régulières aux États-Unis et en Europe depuis la création de l'orchestre en 1923 jusqu'à sa mort en 1974. D'ailleurs, l'orchestre de Duke Ellington est peut-être un des plus réputés de l'histoire du jazz, avec celui de Count Basie également, comprenant des musiciens qui étaient parfois considérés tout autant que lui comme des géants du jazz, des géants de la musique jazz. Il a joué avec plusieurs grands noms dans le domaine de la musique, Count Basie, Frank Sinatra, Coleman Hawkins, Charlie Mingus, Louis Armstrong, Max Roach et John Coltrane. On va l'écouter ce soir à Jazz Pluriel, justement avec un autre grand nom du jazz, Johnny Hodges, qui est un saxophoniste alto et soprano américain, excellent saxophoniste, qui est probablement avec Benny Carter et Willie Smith, l'un des grands saxophonistes alto du middle jazz. Et ce qui est appréciable, c'est que parmi tous ces grands messieurs, tous ces grands hommes, tous ces grands musiciens de jazz, c'est un autodidacte. Il a commencé à jouer de la batterie et du piano avant de se consacrer au saxophone à l'âge de 14 ans. C'est Sidney Bechet qui va le découvrir et qui va lui donner des leçons. Et c'est comme ça que Johnny Hodges est peut-être un de ceux qui va pousser, un de ceux qui vont pousser la maîtrise de son instrument à son plus haut niveau, à son plus haut point d'achèvement. Et je répète, ce que je dis souvent à certaines personnes. Vous savez, la routine aussi. On n'a pas à cracher dessus, c'est aussi une méthode, comme la méthode classique. On va écouter Duke Ellington et Johnny Hodges, mesdames et messieurs, ce soir à Jazz Pluriel dans Bessin Street Blues.

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2: Duke Ellington et Johnny Hodges interprétant pour nous le street blues. À un certain moment, quand on parlait de jazz latin, je vous ai dit qu'il y a deux éléments essentiels au jazz latin. Il y a Cuba, l'afro-cubain, et il y a le bossa nova et la samba, la musique brésilienne, de genre, de musique brésilien, qui constitue l'essentiel du jazz latin. Et aujourd'hui, je vous avais promis de vous faire une émission spéciale Brésil. J'espère que qu'on va avoir le temps de vous présenter toute la musique brésilienne à une édition spéciale. Mais le prochain duo, qui est plus qu'un duo, hein, qui est comme un quartet, mais je veux parler d'abord de duo avec ces deux figures essentielles, Antonio Carlos Jobim et Stan Getz là-dedans, mais la musique est aussi interprétée par notre Astro Gilberto, qui est l'interprète par excellence de Antonio Carlos Jobim. Jobim qui est un musicien brésilien et qui est à la limite fondateur, sinon cofondateur du style bossa nova. Antonio Carlos Jobim, qui a composé un grand nombre de chansons et qui reste à la fois comme classique de la musique populaire brésilienne, mais aussi standard du jazz. Il est couramment appelé Tom Jobim, hein, qui se prononce en portugais Tom Jobi, et non à l'américaine comme on l'appelle généralement Tom Jobim. On va surtout voir l'émergence de cette nouvelle musique, la bossa nova, dans une espèce d'âge d'or, quand le Brésil est entré dans une espèce d'âge d'or politique avec l'avènement à la présidence de Juscelino Kubitschek, hein, qui était un démocrate, un réformateur qui va durablement laisser son empreinte sur le pays, mais c'est une autre histoire. Mais il y a une phrase de Kubitschek que je ne peux pas ne pas vous rappeler. Il disait, son mot d'ordre, c'était rattraper 50 années en 5 ans durant son mandat. Et il a abouti à encourager différents secteurs à embarquer dans son projet. Et c'est comme ça qu'on va avoir un nouveau souffle dans la musique brésilienne. En 1956, Vinícius de Moraes, qui est un écrivain, poète, un diplomate, etc., va rencontrer Antonio Carlos Jobim, et ça va être une rencontre absolument décisive pour cette musique brésilienne. Vinícius de Moraes cherche à mettre en musique sa pièce Orfeu Dom Conceição, qu'on va appeler Orfeu Negro après, transposition dans l'univers de Rio, du mythe grec d'Orphée, qu'il a écrite entre 1940 et 1955, et Jobim va s'exécuter, et lors de sa sortie au théâtre municipal de Rio le 25 septembre 1956, la pièce est un triomphe, ainsi que l'adaptation cinématographique qui va venir après, parce que Marcel Camus va faire une adaptation, Orfeu Negro, en 1959, qui va rendre mondialement le travail de Antonio Carlos Jobim célèbre, et qui va inspirer d'ailleurs un compositeur comme Michel Legrand, mais c'est une autre histoire. Antonio Carlos Jobim est d'ailleurs un personnage essentiel. On a même d'ailleurs rebaptisé l'aéroport international de Rio du nom de l'aéroport international Antonio Carlos Jobim. Il est accompagné de notre grand monsieur Stan Getz, Stanley Gajewski, qui est un Américain et qui est un musicien de jazz qui est considéré comme l'un des plus grands joueurs de saxophone ténor. On le surnommait « The Sound », le son, en raison de la sonorité pure, riche, ample de son jeu. On l'a même comparé avec John Coltrane à certains moments. quelqu'un d'autre qui va faire partie de l'interprétation que vous allez entendre, c'est João Gilberto. Personnalité excentrique, réputée pour sa réclusion et son perfectionnisme quasi névrotique. Tenez-vous bien, João Gilberto est quelqu'un qui est capable de vivre dans un hôtel de luxe de Rio de Janeiro pendant des années, refusant toute interview, ne sortant presque jamais, ou d'abréger aussi ses spectacles pour cause de public bruyant et irrespectueux, ou de sonorisation inadéquate. Et il laisse le spectacle au beau milieu, il laisse tout le monde en plan. Cependant, il continue à donner des concerts, tant au Brésil que dans les principales villes du monde. Concerts qui souvent dépassent 2 heures, parce que généralement les concerts durent 2 heures. Mais lui, il peut décider que, autant qu'il peut décider de quitter la salle parce que le son est mauvais ou que les gens ne sont pas assez attentifs, autant il peut trouver du plaisir à jouer et à gratifier le public de sa musique pendant au-delà du temps prévu, hein. Donc voilà le personnage qu'il est. Et puis il y a la belle Astrid Gilberto, qui est une chanteuse brésilienne connue principalement pour chanter le samba et la bossa nova. Alors dans cette histoire, puisque j'ai parlé de Stan Getz et de João Gilberto, on va faire un petit zin. On va faire une petite jazette sur cette dame qui a justement quitté son mari, João Gilberto, pour embarquer avec Stan Getz. Mais c'est une autre histoire qu'on abordera peut-être un soir en parlant un peu plus en détail d'Astrid Gilberto. Mesdames et messieurs, je vous propose donc ce mélange de monstres, grands monstres et petits monstres à Jazz Pluriel ce soir. Il y a cette musique qui incarne tellement la musique brésilienne, qui incarne tellement la bossa nova, la fille d'Ipanema. Ipanema, c'est la ville de naissance de Antônio Carlos Jobim, Garota di Ipanema ce soir.
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La fille d'Ipanema, la merveilleuse voix de Astrud Gilberto, à Jazz à Pluriel ce soir sur la musique de Tom Jobim. Je vais vous proposer, j'ai fait allusion tout à l'heure, à ce puriste du jazz, qui est Wynton Marsalis, en parlant de la musique ouverte, hein, la tête chercheuse qui était notre Miles Davis. Justement, on va écouter Wynton Marsalis, trompettiste et compositeur américain, qui est actuellement l'un des musiciens de jazz les plus éclectiques de sa génération. Et l'un des rares trompettistes à pouvoir aussi briller aussi bien en jazz qu'en musique classique. En 2004, à l'âge de 43 ans, il pouvait déjà compter à son actif, tenez-vous bien, plus de 30 disques de jazz et 16 de musique classique sous son nom. Donc pas besoin de vous dire, musicien brillant, mais c'est aussi quelqu'un avec une très grande virtuosité. Marsalis a su développer un style et une esthétique personnelle très sophistiquée qui le rendent immédiatement reconnaissable. Quasiment aux premières notes, on reconnaît la musique de Wynton Marsalis. Il poursuit sa carrière de trompettiste et compose régulièrement pour diverses formations du big band de jazz, au quatuor à cordes, en passant par l'orchestre symphonique, etc. C'est un grand monsieur de la musique et c'est pourquoi j'ai dit qu'il était un peu dur avec Miles. On aura le temps de vous faire écouter d'autres Marsalis parce que Wynton Marsalis est un élément d'une très grande famille de jazz, hein, avec d'autres figures. C'est le second des 6 enfants du pianiste, compositeur, professeur de jazz, Ellis Marsalis, et de sa femme Dolores. Son frère aîné, Branford Marsalis, joue des saxophones ténor et soprano, tandis que ses cadets, Delphayo Marsalis et Jason Marsalis, jouent respectivement du trombone et de la batterie. D'ailleurs, des fois, ils jouent ensemble et donnent, pas besoin de vous dire, une musique ou des concerts extraordinaires. J'ai rencontré les frères Marsalis par hasard dans un petit bar de la 16e avenue à Washington, un soir où ils rentraient d'un mariage apparemment, de la façon dont ils étaient habillés. Ils ont enlevé leur tuxedo et se sont mis à jouer. Le bar s'appelait le Félix, je m'en souviens. J'ai été invité par un ami qui était mon guide dans Washington et qui entre-temps a été tué dans un bête accident, je pense, à notre Marx Viller. Hein, on s'en souviendra. Grand amateur de jazz également. Et ce soir-là, je me rappelle, il était autour de minuit et le propriétaire du bar, parce qu'on doit arrêter de vendre à une certaine heure à Washington, et il a dit, les gars ont dit, faites le plein parce qu'on a envie de s'amuser ce soir. Et ils ont joué, hein. Ce sont des occasions comme ça qu'on a quand on est aux États-Unis, comme la chance que j'avais eue de voir Miles Davis sur une place publique un peu avant sa mort. Je vous raconterai l'histoire un de ces jours. Mesdames, messieurs, ce soir, Wynton Marsalis va être en duo à Jazz Pluriel avec une figure de la musique country que j'aime beaucoup, Willie Nelson, qui est acteur, producteur, chanteur, guitariste de musique country, mais plus que le musicien, le nom de Willie Nelson est spécialement attaché au style outlaw country qu'on a beaucoup associé au film de cowboy. D'ailleurs, il a fait un peu de cinéma également, notre Willie Nelson. Ce soir, Willie Nelson et Wynton Marsalis pour vous à Jazz Pluriel Nightlife.

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Willie Nelson avec la musique de Wynton Marsalis. Je vais vous proposer maintenant un autre duo qui va vous faire plaisir. C'est un très grand chanteur français, parce que souvent les gens disent qu'il est venu en France jeune de son Arménie natale. Non, il est né en France. Bon, on dira que c'est par hasard qu'il est né, parce que ses parents étaient de passage en France. Et il va donc trouver naissance en France, et ses parents ne quitteront plus jamais la France, parce que la destination était les États-Unis. C'est Charles Aznavour qui est un auteur, compositeur, interprète, tout ce que vous voulez, mais aussi acteur, qui est aussi écrivain. Et dans une certaine mesure, il est aussi diplomate, hein, diplomate franco-arménien. Il vit en ce moment à Genève, en Suisse, où il est l'ambassadeur de l'Arménie et représentant permanent de ce pays auprès de l'ONU. Il est aussi, depuis 1995, représentant permanent de l'Arménie auprès de l'UNESCO. Hein, parce que il s'est tellement battu pour son pays d'origine, pour l'Arménie, qu'il est plus vu comme un Arménien, hein, qu'un Français. Mais on l'a déjà connu, ça c'est par la suite, au cours des années. On l'a d'abord connu comme un chanteur français. Il sera toujours vu en tant que tel. En 1998, Aznavour a revisité ses anciens succès en leur donnant une couleur jazz sur l'album Jazz Navour, réalisé avec la collaboration de Diane Reeves, Jackie Terrasson, Michel Petrucciani, Eddie Lewis, Richard Galliano et André Manoukian. Et c'est justement ce que je vous propose ce soir avec la belle Diane Reeves, qui est une chanteuse de jazz américaine, connue autant pour ses prestations sur scène, mais aussi pour ses albums extraordinaires. Avec Didi Bridgewater, Diana Krall, Cassandra Wilson, elle est considérée comme l'une des plus importantes chanteuses de jazz de notre temps. Elle vit à Denver aujourd'hui aux États-Unis. Mesdames, messieurs, ce soir, le couple Charles Aznavour et Diane Reeves, The Times We've Known.

Charles Aznavour, Dan Reeves, ce soir pour vous à Jazz Pluriel, nous allons recevoir trois monstres sur un disque célèbre. Il est peut-être considéré comme l'un des meilleurs guitaristes flamenco au monde. Il a notamment apporté des innovations importantes à la guitare flamenca. Bien qu'il ne soit pas gitan, son environnement familial est favorable à son apprentissage du flamenco. Tout d'abord par son père, Antonio Sanchez Pechino, lui-même guitariste, qui lui donne ses premières leçons à l'âge de 5 ans et lui demande de travailler 12 heures par jour. Puis ses frères, Ramón de Algeciras, reconnu comme guitariste de talent, et Pepe de Lucha. Vous voyez où je viens là. Pepe de Lucha, qui mène très tôt une carrière de chanteur de flamenco. Il s'agit, mesdames et messieurs, de Paco, Paco de Lucha, qui représente, si on veut, le guitariste le plus influent. Ou du moins, il a eu beaucoup d'influence sur de nombreux guitaristes et a ajouté son point, sa note à l'expression d'un nouveau flamenco. Hein, un peu ce qu'on disait pour Tom Jobim. Tout à l'heure, il a innové, il a élargi considérablement l'audience du flamenco à travers le monde. D'ailleurs, à l'automne 2004, Paco de Lucha a reçu le prix, le prince des Asturies des arts, qui est le plus prestigieux d'Espagne, qui est accordé à Oviedo, une province des Asturies en Espagne. Et tenez-vous bien, le jury a estimé qu'il était considéré comme le plus universel des artistes flamenco. Son style a fait école parmi les plus jeunes générations et son art est devenu un des meilleurs ambassadeurs de la culture espagnole à travers le monde. Et que tout ce qui peut s'exprimer avec les 6 cordes d'une guitare peut sortir de ses mains, qui s'anime avec l'émouvante profondeur de la sensibilité. Est-ce qu'on peut avoir un plus bel hommage? Je soulignerai aussi que c'est l'un des compositeurs de la musique du film The Heat de Stephen Frears, paru en 1984. Il va être accompagné de notre méchant du jazz, Aldi Meola, qui est un guitariste américain de jazz fusion, très connu entre autres pour sa technique aboutie, ainsi que pour la discipline aussi de son jeu. On a l'impression que c'est le moins flyé, dirait Pascal, des musiciens de jazz, Aldi Meola, qui a exploré une grande variété de styles, mais il est particulièrement remarqué pour ses travaux de jazz fusion avec des influences latines. Et puis, il y a... il faut dire que Aldi Meola a aussi une grande influence, malgré cette discipline dont je vous parle, sur d'autres guitaristes, à la fois de jazz, mais aussi des guitaristes de rock. Et puis, il y a John McLaughlin, hein, qui est un guitariste originaire du Yorkshire, en Angleterre. Il a vécu avec la pianiste française Katia Labeck. Il a rencontré dans les années 60, je crois, ou fin des années 60, Jimi Hendrix, un peu pour vous donner une idée, lors d'une jam session au Record Plant avec Dave Holland à la basse et Buddy Miles à la batterie, de longues heures de jam évoquées dans les différents témoignages de la rencontre. Il ne reste à ce jour qu'une demi-heure enregistrée de ce jam, mais que tous les amateurs du jazz revisitent assez régulièrement. L'influence de Jimi Hendrix sur son jeu est assez présente, mais ce soir, on va l'écouter différemment. Donc, vous avez compris le mélange de styles qu'on a sur ce disque extraordinaire de Paco de Lucia, Aldi Meola et John McLaughlin. On va écouter donc extrait de ce disque Beyond the Mirage.

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2: Alors, pour le couple que c'était, mesdames et messieurs, le trio extraordinaire de Paco de Lucia, Aldi Meola et John McLaughlin. Alors, je disais, pour le couple que je vais vous présenter, je vais commencer par le plus spécial. Je dis le plus spécial parce que Buddy Guy, comme on l'appelle, de son vrai nom George Guy, mais qu'on appelle Buddy Guy, qui est un musicien américain de blues et de musique rock. C'est le père, si ça peut vous dire, hein, de la rappeuse Shauna. Il est spécial parce que je trouve que c'est extraordinaire qu'à l'âge de 13 ans, il ait décidé de se fabriquer une guitare de fortune à partir d'une moustiquaire et de morceaux de bois. Mais c'est à 16 ans que son père va lui offrir sa première vraie guitare, une deux cordes. Buddy joue alors simplement de la guitare pour passer le temps. Quelque temps plus tard, alors qu'il est assis sur le seuil de sa maison en train de jouer de la guitare, un inconnu l'aborde, lui dit qu'il le regarde jouer chaque soir et qu'il voudrait lui offrir une guitare neuve. Et c'est le début donc d'une extraordinaire aventure et la petite histoire veut qu'il ne s'en soit jamais séparé. Il a son style qu'on peut découvrir parmi tant d'autres. Il est aujourd'hui considéré comme une légende du blues au même titre que B.B. King, John Lee Hooker, Muddy Waters ou Albert King. Ce soir, on va l'écouter avec justement notre B.B. King. Vous savez pourquoi on l'appelle B.B.? C'est pour Blues Boy, de son vrai nom Riley B. King. Il s'appelle Riley B. King. Et il est considéré comme le meilleur musicien de blues. Il est avec Albert King et Freddie King, un des trois kings de la guitare blues. Après avoir été 2 ans DJ dans une radio de Memphis, B.B. King enregistre ses premières chansons en 1949 à Los Angeles pour RPM Records. La plupart de ses premiers enregistrements sont produits par Sam Phillips, qui créera plus tard le label Sun. Il raccourcit donc son surnom de DJ, Beatles Street Blues Boy, c'est comme ça qu'on l'appelait, pour en faire B.B. Et puis évidemment, le King n'est jamais trop loin. Dans les années 50, B.B. King était un des plus importants acteurs de la musique Rhythm and Blues, avec plein de succès. Et ce soir en duo avec Buddy Guy, B.B. King, mesdames et messieurs, stay around a little longer.

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1: Alors, je vous parlais d'histoire de musique de Buddy Guy et cette première guitare qu'il avait créée. Histoire de rapport du musicien avec sa guitare. B.B. King raconte que lorsqu'il était jeune musicien, il jouait dans un bar lorsqu'une bagarre éclata. Elle fut tellement violente que quelqu'un renversa le poêle qui chauffait la pièce et le bar prit feu. Paniqué, tout le monde prit la fuite, mais arrivé dehors, il se rendit compte qu'il avait laissé sa guitare à l'intérieur. Sachant qu'il lui faudrait plusieurs mois pour réunir les $300 nécessaires pour la remplacer, le futur roi du blues retourna dans le bar en flammes pour retrouver sa guitare et en ressortit in extremis. Par la suite, il apprit que la bagarre avait été déclenchée à cause d'une fille appelée Lucille. Il décida alors d'appeler sa guitare Lucille, afin de toujours se souvenir de ne pas agir stupidement dans la vie. Un album de 1968 d'ailleurs porte le titre Lucille, le nom de sa guitare. D'ailleurs, il y a une guitare Lucille qui a été créée en série par Gibson. Elle a la particularité de ne pas avoir d'ouïe pour une guitare demi-caisse. La table est en érable laminé, ce qui lui donne un son plus claquant que les hollow body standards. Par la suite, Epiphone décida de commercialiser une réplique de la guitare pour un prix 3 fois moins cher que la version de Gibson. Il y a aussi un bar du même nom à Moscou qui est dédié à B.B. King et qu'on appelle Lucille, etc., etc. Donc, petite histoire du jazz pour vous ce soir à Jazz Pluriel. On va recevoir un autre grand monsieur. Ils sont que des grands à passer à Jazz Pluriel. Comment vous le présentez? Un pianiste, compositeur de jazz. Il est l'un des musiciens de jazz les plus importants et influents. Il a mêlé au jazz des éléments de soul, de walk, de funk, de disco, ainsi que parfois quelques rythmes issus même du rap. Il s'appelle Herbie Hancock. Il a joué avec de nombreux grands jazzmen dans les années 1960 et a rejoint le Miles Davis Quintet, avec lequel il a redéfini le rôle de la section rythmique. Il a également été un des premiers à utiliser les synthétiseurs et le scratch, malgré ses expérimentations.

classique dès l'âge de 7 ans. Très précoce, il joue le premier mouvement du concerto numéro 5 en ré mineur de Mozart à 11 ans lors d'un concert pour jeunes avec le Chicago Symphony. Question de vous dire que là encore, il s'agit d'un petit génie de la musique tout court et certainement un plus pour le jazz. Il va être accompagné ce soir de John Legend, qui est un compositeur, pianiste et chanteur américain. Cet homme mélange la musique de John Legend, comment la présenter? C'est un mélange de gospel, de R&B, de hip-hop. John Legend qui chante depuis l'enfance, un passionné de musique qui chante ses parents. Et étant chrétiens, ils l'ont tout de suite initié au plaisir de la musique par leur église, gospel, chansons chrétiennes, qui l'ont poussé à se lancer corps et âme dans la musique, son plus grand talent. Ce soir, à Jazz Pluriel, Herbie Hancock, John Legend, Don't Give Up.

Voilà, la musique de Herbie Hancock et de John Legend à Jazz Pluriel ce soir. Mesdames et messieurs, on va recevoir un excellent jazzman, pianiste de Houston, Texas. Il est l'une des figures montantes du jazz actuel. Il parcourt le monde et participe à de nombreux festivals de jazz où ses concerts connaissent toujours un fort succès. Il est aussi accompagné d'excellents musiciens. Puisque je veux vous offrir quelque chose avant de terminer l'émission, quelque chose d'autre, je vous propose tout de suite d'écouter Robert Glasper, qui va nous présenter Cherish the Day. Et vous allez voir à quel point il développe un mélange de gospel et de jazz, facilement reconnaissable dans son jeu. C'est peut-être le fait que sa première influence musicale soit venue de sa mère, Kim Yvette Glasper, chanteuse de jazz, mais aussi de blues. Elle préférait emmener son fils Robert Glasper à des concerts plutôt que de le laisser avec une babysitter, ce qui explique que très jeune, Robert Glasper allait être donc piqué par le venin de la musique gospel et jazz. Ce soir pour vous, mesdames et messieurs, Cherish the Day.